0: avec de la viande rouge. Et en fait, maintenant, je veux faire des repas que toute seule.
1: Moi, je cuisine des tagines, des couscous. Des fois, je cuisine avec ma mère des gâteaux, des pancakes.
2: Moi, je cuisine un bon coq et un poulet. Je suis le poulet qui danse, je suis le poulet qui danse.
3: Je sais faire des salades. J'aime bien. Ma maman, elle a cuisiné un repas, mais j'arrive pas à dire parce que c'est dans mon pays. Après, quand j'ai goûté, c'est très bon parce que j'aime bien.
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10: Adichat Zoé.
11: Adichat Cynthia.
10: Alors avec toi, des histoires de clés, des histoires de clous, moi je sais plus, je te laisse raconter.
12: Aujourd'hui, je vais vous raconter l'expression « ne pas valoir un clou ». Et locutio verbial courent nabe nat merit nad balou destad ocio utilitat donc endus mots est nul.
13: Ah, c'est vrai que c'est joli.
14: C'est nul! Zéro!
12: C'est une locution verbale courante d'avoir presque aucun mérite, n'être presque d'aucune valeur, d'aucune utilité, donc en deux mots, être nul. Par exemple, que collectionne le Skyhouse n'est bon pas sur Cloud, mais que vous avez mis tout. Par exemple, je collectionne les cailloux, mais ce n'est bon pas sur Cloud, mais je les aime quand même.
15: La vie ne vaut rien. La vie ne vaut rien.
10: Il y a tellement de choses qui valent pas un clou, mais qu'on aime quand même. Merci Zoé.
11: Merci, ça dit chat.
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16: C'est quand même un rêve pour moi parce que c'est vrai que je ne pensais pas en arriver à ce stade-là.
10: Vous êtes fière de vous?
16: Un petit peu, oui, quand même.
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16: Donc, je m'appelle Marie-Pierre Poulet, j'ai 70 ans. Je viens d'être titrée aux championnats d'Europe de natation qui se sont déroulés en Pologne à Lublin sur le 100 mètres 4 nage. Je nage à Jouer-les-Tours, au club de Jouer-les-Tours, à Jouer-natation.
10: Vous êtes championne d'Europe.
16: Disons que pour moi, c'est un petit peu impressionnant. Je ne réalise pas trop pour l'instant. C'est une compétition qui s'est passée comme une autre compétition. J'adore faire des compétitions. Mais c'est vrai que plus on m'en parle et plus je me dis ah oui, quand même.
10: Que vous avez toujours été nageuse.
16: Ah oui, ça, j'ai toujours été nageuse. Depuis l'âge de 9 ans, j'ai été nageuse. J'ai commencé dans un club de la Sarthe. Ensuite, j'ai suivi mes parents. On a été mutés en Indre-et-Loire. Et j'ai fait les championnats de France en 97 à Saint-Pierre-des-Corps. La piscine de Saint-Pierre a brûlé. Donc, je me suis dit, il faut quand même qu'on trouve un club pour continuer à nager parce que c'est quand même pas ma raison de vivre, mais beaucoup quand même. Puis en fait, je me suis orientée sur Jouer. Très contente également de rapporter ces titres pour le club de Jouer-les-Tours, bien sûr. L'endroit où je me sens bien, c'est dans le sport. Parce que j'ai fait énormément de sport, donc j'ai touché à beaucoup, beaucoup de sport. Et c'est vrai que l'ambiance a été magnifique et c'était franchement époustouflant au niveau organisation, au niveau...
10: Vous avez dû entendre pas mal de langues.
16: Énormément.
10: C'était qui vos adversaires?
16: Il y avait beaucoup de gens des pays de l'Est, hongrois, tchécoslovaquie. On est toujours en attente dans les chambres d'appel, comme on voit aux Jeux Olympiques et tout. C'est vrai que c'est impressionnant de voir ça. Entre nous, parfois, il y a des regards qui sont un petit peu... On se dit, mince, celle-ci, elle est un peu plus forte, ou celle-là, il faut que je me méfie, il faut que je surveille et tout, parce qu'on sait à peu près quels seraient nos adversaires, si je puis dire.
10: Et elles savaient que vous alliez être leur adversaire?
16: Alors, moi, je parle pas anglais, enfin, très peu. En fait, moi, je sais pas. Les numéros de place, on se dit, celle-ci, elle est un peu plus forte et tout, donc il faut que je surveille, etc.
10: Médaillée d'or en Pologne, il y a quelques jours, Marie-Pierre est aussi fidèle depuis 43 ans.
16: Tous les jours, je travaille.
10: Vous nous donnez un peu du fil à retordre en ce moment avec tout ce qu'on parle sur la retraite? Ou vous dites, non, moi, 70 ans, c'est bon. Qu'est-ce que vous faites de beau?
16: Je travaille au Crédit Agricole. Pour moi, ça a toujours été un leitmotiv aussi, le travail, parce que ça m'a créé du lien social.
10: Et puis un certain goût de l'effort, peut-être, parce que ce fameux 100 mètres 4 nage...
16: Je l'ai fait en 1:38.04.
10: L'année prochaine, vous y retournez?
16: L'année prochaine, peut-être, si je suis encore apte à pouvoir faire des compétitions, pourquoi pas, oui. Je sens l'adrénaline monter, et j'ai à cœur de vouloir satisfaire le club. Après, pour moi, ça coule de source, on va dire.

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1: Attention, je vous emmène dans vos souvenirs. Des souvenirs avec vos enfants.
2: Oh, oh tiens, voilà quelqu'un.
3: Petit ours brun.
2: Coucou, c'est toi mon copain.
3: Petit ours brun.
1: Le petit ours brun, vous l'avez sûrement en livre chez vous. Eh bien, sachez que l'entreprise Le Jouet Simple assemble les jouets de petit ours brun à Entrammes. Et ça fait un succès de dingue. Pierre Véron, le gérant, nous raconte cette histoire.
4: Qui fêtait l'année dernière ses 50 ans. Et en fait, à cette occasion, on a sorti une gamme de jouets, donc des petits véhicules, des petits camions, des jouets de bain. Et ça a été un véritable virage pour nous. On a sorti ces jouets en septembre dernier. Et on a eu des très bons retours sur cette gamme de produits.
1: La preuve, l'entreprise existe depuis 4 ans et au début, elle n'avait que 3 petits jouets.
4: Aujourd'hui, on a plus de 300 points de vente en France. Et l'année dernière, on aura vendu donc un peu plus de 60 000 jouets.
5: T'en as beaucoup des jouets.
1: Ça, c'est vrai. Et Le Jouet Simple est la seule entreprise à fabriquer ce style de jouets.
4: Entièrement fabriqué en France, en matière recyclée et à partir d'un seul matériau. Pas de colle, pas de vis, pas d'autocollant. Pour que nos jouets soient entièrement recyclables, lavables et démontables.
1: Et le concept est hyper poussé parce que les jouets sont même consignés.
4: On leur propose de nous renvoyer les jouets quand l'enfant ne jouera plus avec. Et ce qui va nous permettre, nous, de les reprendre et soit de les revendre en seconde main s'ils sont en bon état, soit de les recycler en nouveaux jouets s'ils sont en trop mauvais état. On va réutiliser la matière première.
1: C'est pas bête quand on sait qu'un enfant utilise un jouet que 6 à 8 mois.
6: Pauvre petit lion abandonné au milieu des trucs cassés. Il doit être triste tout seul.
1: Mais heureusement, petit ours brun est là pour prendre soin de lui. Alors, je sais que l'entreprise a un point de chute en région Auvergne-Rhône-Alpes, mais la Mayenne a une place efficace et sentimentale.
4: On a aussi notre propre atelier d'assemblage qui est basé à Entrammes, et notamment ma maman d'ailleurs qui gère tout cet atelier d'assemblage.
2: Oh, oh tiens, voilà quelqu'un.
1: Eh bien, c'est Mireille.
4: Mireille, voilà, qui est sûrement en train d'assembler des jouets aujourd'hui.
1: Ah, mais c'est tout ce qu'on aime, les histoires familiales. Et de la Mayenne à la France, en passant par l'Europe, l'entreprise continue d'évoluer.
4: Parce qu'en fait, il s'avère qu'on a eu pas mal de commandes venant pour l'export, donc notamment des pays européens. On a fait évoluer le nom de la marque en passant donc de Le Jouet Simple à Simple.
1: C'est simple, on n'a pas fini d'entendre parler d'eux. Pierre Véron continue les partenariats avec d'autres personnages. Mais en attendant, je crois que Petit Ours Brun a aussi envie de participer à l'économie circulaire.
6: Tu sais quoi ? Ce soir, en rentrant de l'école, on va voir si on trouve d'autres pluches à soigner.
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7: Wikizef, petit guide à l'usage des étrangers du sud du péage d'Arras en vacances dans notre belle région.
8: Nous sommes de retour dans la famille. En ce moment, il fait beau, il fait froid. Ben, on est dans le nord, il y avait un indice. Et en plus, il y a un vent de voleur. C'est une situation que j'aime peu parce qu'en général, quand on dit « oh, il fait froid », on nous répond « ben non, il fait pas froid, c'est le vent qui est froid ». Je pourrais la taper, la personne qui me dit ça. Parce que la conséquence directe du vent froid, c'est qu'il fait froid. Du coup, avance et ferme le gif. Donc, je résume. Il fait froid, mais il fait beau. Il y a quelqu'un qui a allumé la lumière et d'un coup, vous voyez votre cousine enlever son manteau, tirer sur son col et pousser un soupir. Je sais pas ce que j'ai étouffe d'un coup. Et son mari répond, qu'est-ce que t'as tes vapeurs de belle-mère? Ne paniquez pas. Wikizef est là pour vous aider. Je vous comprends, ça surprend. Bon, ce n'est pas très 21e siècle comme expression. Mais c'est celle qu'utilisait ma grand-mère quand elle avait une bouffée de chaleur. Ou quand elle remarquait que quelqu'un avait anormalement chaud. Cocteau, tête rouge, t'as des vapeurs de belle-mère ou quoi?
9: Définition.
8: Les vapeurs de belle-mère sont originellement les bouffées de chaleur dont souffre la majorité de la gente féminine lors du dérèglement hormonal conséquent de l'arrivée de la ménopause. Quand je parle des filles et de leurs soucis, en général, je préfère partir dans le médical par les temps qui courent, c'est plus sûr. Et puis c'est imagé, parce que dans l'esprit de ma grand-mère, que je rappelle est enterrée au cimetière de l'Est depuis les années 80, je replace dans le contexte. La ménopause atteignait essentiellement les belles-mères. Ou si vous préférez, si t'es belle-mère, t'es forcément ménopausée. Et je tiens à préciser qu'elle disait ça aussi aux hommes. Mais quand est-ce que ça peut vous arriver d'avoir des vapeurs de belle-mère, par exemple?
9: Exemple.
8: En écoutant le discours de Vladimir Poutine, en s'apercevant que son match Tinder, ben, c'est sa sœur, avec leur nouvelle mode de pas mettre la photo en plus. Et alternative à vapeur de belle-mère, il y a « j'ai chaud, je crois que j'ai une buée ».
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10: Quand il y a des prédateurs, bah, mais sa tête dans sable, au moins ils disent que c'est un pot avec des roses qui dépassent.
11: Pourquoi l'autruche met de temps en temps sa tête dans le sable?
12: Pour peut-être manger les bêtes dans le sable.
13: Pour manger ce qui est dans le sable, pour tout simplement voir ce qu'il y a dans le sable.
14: Pour dormir.
15: Si elle veut voir ce qu'il y a dans le sable et qu'elle met sa tête dans le sable, elle voit plus rien.
13: Bah, peut-être qu'elle résiste au sable.
15: Ou alors elle a une frontale.
13: Je pense pas.
16: C'est peut-être pour manger ce qu'il y a dans le sable, mais plus profondément avec sa bouche.
10: Quand il y a des prédateurs, bah, met sa tête dans le sable. Au moins, ils disent que c'est un pot avec des roses qui dépassent.
17: Oh, les jolies fleurs!
16: Comme ça, elle voit pas ce qui se passe autour et elle a plus peur.
15: Qu'est-ce que vous faites si quelqu'un vous court après?
16: Courir. Dire à quelqu'un qu'on a besoin d'aide.
15: Tu vas pas mettre ta tête dans le sable?
16: Bah non, sinon il peut nous attraper facilement.
10: Ou alors sinon on lui met un coup de poing dans la figure, au moins bah, c'est lui qui a la tête dans le sable et nous on s'en va.
15: Mais pour l'autruche alors elle?
13: Pour l'autruche c'est facile, elle court plus vite que nous.
15: Et vous savez comment on fait des petits autruches?
13: Une fois qu'ils sont dans l'œuf, bah, ils cassent la coquille, ils sortent.
15: Donc c'est avec des œufs?
13: Bah oui.
15: Vous avez déjà vu un œuf d'autruche?
13: J'ai cru en voir un en vidéo, mais non. Comme les œufs normaux, mais quand même un peu plus gros.
18: Oh, plus ils sont...

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2: Je rêvais d'avoir une maison à la campagne. Cette maison, c'est comme si j'y étais née. C'est ma maison de famille.
3: Ma maison s'appelle l'Ostao de la Mar.
4: C'est une maison un peu envoûtante.
5: Eh bien, vous voyez, des livres et trois fenêtres qui me donnent le paysage du pays, comme si c'était trois tableaux.
0: Ils ont vécu ici.
1: Thibaut Gaudry.
6: Ce fut autrefois Montmartre ou Montparnasse. C'est aujourd'hui Saint-Germain-des-Prés, avec ses rendez-vous littéraires, ses silhouettes et ses figures. Avec Juliette Gréco, qui en fut l'enfance et n'y est plus qu'une passante.
7: Et toute nue sous ton poule, y a la roue qui est ma jolie môme.
0: Symbole de liberté et de féminité, la jolie môme Juliette Gréco devient à la fin des années 50 la muse de Saint-Germain-des-Prés, avant de devenir une icône de la chanson française à texte. Ce qu'elle n'avait pas prévu, se rêvant plutôt danseuse.
8: Je donne mes textes à Cosma, il aime si tu t'imagines, et l'après-midi même, il en fait la musique. Moi je suis là, maintenant il va me falloir chanter. Et puis tout d'un coup le miracle s'est produit. Pour moi, il y a eu un miracle. Voilà, ça y est, je m'envole, je me mets à chanter. Et depuis, j'ai toujours chanté.
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0: Juliette s'échappe régulièrement de Saint-Germain-des-Prés, fuit le tourbillon de la vie parisienne pour goûter la douceur de vivre du Sud. En virée parfois à Saint-Tropez, avec ses copains Boris Vian ou François Sagan. Jusqu'en 1985, où elle est invitée à chanter au Festival de Ramatuel. Et c'est le déclic. C'est là qu'elle veut vivre avec son mari, le musicien Gérard Joannest.
9: Je voulais une maison face à la mer. Je voulais le soleil qui tourne autour de la maison toute la journée, parce que Gérard adore ça. Et je voulais une maison qui me permette de rêver dans le silence.
0: Elle achète un terrain et demande à Serge Meige, l'architecte du théâtre de Verdure où elle a chanté pendant l'été, de lui concevoir son futur havre de paix qu'elle baptise la Maya. Elle va en penser les moindres détails, comme cette table de jardin construite autour d'un mûrier platane ou la tortue en mosaïque au fond de la piscine.
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0: Juliette, contemplative, aime se ressourcer sur la terrasse, avec vue sur la Méditerranée, et dans son jardin constellé de toutes sortes d'espèces méridionales. Elle développe même une passion pour les orchidées blanches. Elle fait de ce jardin et de sa maison son petit coin de paradis, son refuge. Celui qu'elle n'a jamais eu petite et qu'elle partage avec ses chats, ses chiens, un ménate prénommé Goya et même un bébé panthère. Mais on peut aussi la croiser dans Ramatuelle, au marché ou au café de l'Ormeau. Et puis femme libre, c'est également une collectionneuse, notamment d'objets érotiques, mais aussi religieux.
7: Déshabille-moi.
0: Elle était venue, elle aime toujours chanter au festival de Ramatuelle.
9: C'est vrai que ça ressemble un peu à Avignon, quand Avignon a démarré, c'est-à-dire une chose totalement artisanale, faite d'amour, de tendresse et de sueur, de larmes de sang, de larmes de sel, de larmes de miel.

0: C'est dans cette maison, face à sa Méditerranée, le 23 septembre 2020, que la jolie môme quitte la scène.
1: Jolie môme. 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
2: C'est la Camini Minute, votre chronique de la joie et de la bonne humeur. Comment ça va les amis? Enfin, je dis comment ça va les amis, je pourrais dire CMTV. Oui, parce que je ne sais pas si vous avez remarqué, mais je ne sais pas si c'est la nouvelle génération, mais il y a des gens, quand ils parlent, ils mettent de moins en moins de voyelles, de moins en moins de lettres. Pour dire « il n'y a rien », ils disent « il y a R ». Pour dire « mort du rire », ils disent « MDR ». Pour dire « péter de rire », ils disent « PTDR ». Et pour dire « à ce qui paraît », ils disent « à skip ». Il y a de moins en moins de lettres, de moins en moins de mots. Mais si on continue comme ça, ils vont parler comment dans 10 ans les gens ? MDR.

0: C'est quoi cette façon de parler là? Je veux dire, il y a rien. C'est pas une longue phrase. Je comprends qu'on veuille écourter des trucs, mais il y a rien. C'est pas long. Il y a R. Comment on va parler dans 10 ans? Moi, je dis, on parle de plus en plus des extraterrestres et des ovnis. Moi, je pense que si les extraterrestres viennent sur Terre, c'est à cause des gens qui parlent comme ça, qui réduisent les mots. C'est quoi cette façon de parler, franchement? C'est abusé, quoi. Parler français, c'est une belle langue, le français. Il y a R, MDR, PTDR, ASKIP, il est BG pour dire beau gosse. Mais c'est bien de dire qu'on est beau gosse, ça fait plaisir d'entendre beau gosse. C'est plus plaisant que BG. Ils enlèvent les voyelles comme ça. Ça me rappelle les films coquins qu'on voyait sur Canal+, au début du mois, le samedi du mois, quand c'était encrypté. Vous vous rappelez ça? Faites pas semblant, hein. Lui, à tous les auditeurs d'ici Picardie, vous aussi, vous êtes tombés au moins sur du crypté sur Canal+, dans les années 90. Et ben c'est pareil, cette nouvelle façon de parler là. Des mots courts, de plus en plus courts. Et d'ailleurs, même les rappeurs de nos jours ont des noms d'artistes de plus en plus courts. ZKR, PLK, SCH, MHD. Après, il y en a qui gardent même les voyelles. Gims, Jules, Vald. Et bien sûr, on terminera par les groupes asiatiques, les Coréens de BTS. Alors eux, ils ont pas mis de voyelles, mais BTS, c'est quand même Bac+2.
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2: L'ancien mystique manoir de dames. Chambre d'hôte, petit déjeuner, salon de thé, événements, fiançailles, mariage, on peut tout faire ici.
3: Bonjour.
2: Enchantée.
3: Enchantée, bienvenue chez nous.
2: Ben, merci. Donc c'est vous qui avez une vie de princesse, vous m'avez dit au téléphone.
3: J'ai mon prince dans la cuisine.
2: C'est cool, écoutez. Julia et David, donc une magnifique histoire d'amour qui va être très énervante, j'en suis sûre.
3: Sûrement.
2: Ce manoir?
3: Donc c'est un manoir qui date de 1900, ouais. Et en fait il a été créé quand les usines ont été créées également. Donc c'est le dirigeant de ces usines-là qui a construit ce manoir.
2: L'usine qui est en face là?
3: C'est ça. Ventron Confection.
2: Je décris la princesse, quand même. Cheveux longs, bleu, montrez-moi, retournez-vous. Vert. Magnifique. Ah, bleu-vert? Oui, ouais, dans la pénombre, on ne voit pas bien parce que c'est un peu pénombre
3: c'est
2: le manoir.
3: Ça.
2: Là.
3: C'est le style du manoir, ouais.
2: Ouais, c'est ça. Ouais. Piercing,
3: tatouage, tout ça.
2: Ouais. Ah, ouais, c'est ça. Oui, une princesse très moderne.
3: Voilà.
2: On n'est pas dans la petite princesse avec la petite robe rose,
3: non.
2: Les flots dans les cheveux. Quoi.
3: Non, c'est la princesse habillée en noir.
2: Et voici David, donc. Le prince charmant, bah écoutez, je suis enchantée, ravie. Vous aussi,
4: c'est ça, Roger, oui, au motard plutôt, voilà.
2: C'est ça.
4: La barbe, les cheveux, du coup, un peu plus courts. J'avais les cheveux longs pendant un temps, mais
2: avec une, comment ça s'appelle ça?
4: Ah, la banane, du coup.
2: Oui, la banane, voilà. Le piercing aussi, etc. Donc,
4: c'est ça.
2: Un prince charmant, tout à fait moderne aussi.
4: Voilà, c'est voilà. Tout à fait.
2: Ce manoir, vous l'avez acheté?
4: Oui, on est passé devant après une visite qu'on avait fait du côté du 90.
3: Au nord de Belfort, ouais.
4: Mais oui, c'était par un détour du coup à moto plutôt que de revenir par la voie rapide. On a fait le détour côté Vosgien pour l'école, c'était toujours sympa. Et puis on a vu le manoir qui, lui, n'était pas en vente pour le coup. Et on s'est arrêté devant parce qu'on l'a trouvé magnifique. On a fait quelques photos. On s'est dit, c'est une bâtisse comme ça qu'il nous faut. Et en rentrant, continuant nos recherches pour les maisons, 2 semaines plus tard, on est tombé dessus, tout fraîchement mis en vente.
2: D'accord.
4: On s'est dit, il y a quelque chose à faire. Donc, on est revenu, on a fait la visite, on est tombé sous le charme, malgré l'état du coup.
3: Parce qu'on est tombé sous le charme de l'escalier, et puis après, on avait pu.
2: C'était mort.
3: Ouais, c'était mort.
2: Ah, et alors, ça vient
3: d'où? Parce que moi, c'était un rêve de petite fille. Je disais toujours à ma grand-mère qu'un jour, j'aurais un château, et elle me dit, bah, si t'en rêves, t'en es capable de le faire, alors tu le feras.
2: D'accord. Et vous saviez que c'était son rêve?
4: Oui, tout à fait. Bah, ça faisait déjà un moment qu'elle en parlait aussi. Et puis voilà, c'était le but de pouvoir justement réaliser son rêve. Après, oui, il y a un investissement, il y a une grande part de folie. On y met toute notre âme, tous nos budgets, tout ce qu'on peut, pour pouvoir du coup réinvestiguer les lieux, lui redonner le cachet d'antan, et puis voilà, que ça reprenne vie complètement.
3: On a eu vraiment un coup de cœur en rentrant, et puis en sortant, on a dit, bon, on est un peu dans la merde. Parce qu'il y avait énormément à faire, c'était pas le budget qui allait, c'était pas le coin qu'on voulait. Et finalement, en ressortant, on s'est regardé, on a dit, bah ça y est, c'est lui, quoi.
2: Alors, vous faites chambre d'hôte, donc
3: c'est ça.
2: C'est là qu'on mange?
3: Là, on fait chambre d'hôte, là, on fait les petits déjeuners, les tables d'hôte et les salons de thé.
2: C'est votre cuisine à vous?
3: Oui.
2: Oui, parce qu'on est chez vous, en fait.
3: C'est ça.
2: Mais c'est génial, hein, c'est vachement beau.
3: Les gens sont vraiment immergés chez nous.
2: Ah ouais, c'est magnifique.
4: Tout refait au complet.
2: Et votre but, c'était d'ouvrir une chambre d'hôte.
3: Oui, oui. Okay. Ouais, ouais. Notre but, à la base, c'était même d'avoir un château pour sauver un lieu. Et après, on a eu beaucoup trop de contraintes avec les châteaux. Mm-hmm. Donc, on s'est rabattu sur les manoirs où on pouvait un peu plus s'amuser, en fait.
2: Donc, vous bossez tout le temps, quoi.
4: C'est ça, tout le temps.
2: Vous faites des travaux vous-même?
3: Oui. Ah oui, on fait tout nous-mêmes. Fait...
4: Ouais. Moi, je travaille encore à côté. Donc, madame est dédiée vraiment pour la partie gestion du manoir chambre d'hôte.
2: D'accord, madame la princesse.
4: La princesse est un peu Cendrillon aussi, puisqu'elle s'occupe de tout derrière. Et après, pour ce qui est partie travaux, elle m'aide énormément. Bah, surtout pour ce qui est décoration, c'est les idées de madame. Après, madame m'a appris pas mal de choses, tout ce qui est placo, tout ça. Moi, c'est la partie électricité. La partie plomberie, autodidacte, on avance comme ça.
2: C'est les idées de madame, hein. Voilà. C'est ça. Bon, c'est ça. Ça. Comment vous avez
3: après,
2: fait,
3: j'ai de la chance, il suit beaucoup. Et puis, on a les mêmes goûts, donc en fait, oui. C'est pas compliqué, quoi.
2: Il n'y a pas besoin de le convaincre.
3: Voilà, c'est ça.
2: Combien il y a de mètres carrés, alors?
3: 800 mètres carrés. On en a rénové 250.
2: Je ne sais pas si je ne vous trouve pas un peu fou.
3: Oui, tout le monde nous le dit.
2: Ah oui, c'est ça. C'est assez banal ce que je
3: vous voilà.
2: dis.
3: Voilà, ah, mais on est passionnés, puis on aime ce qu'on fait, et on savait que ce serait des sacrifices, mais du moment qu'on est ensemble, comme on a dit, qu'on tient le coup, c'est le principal. Parce que bah, cette année, ça va faire 18 ans qu'on est ensemble.
2: D'accord. Vous êtes rencontrés très jeune.
3: Très jeune, ouais. Ouais, ouais. On s'est mariés très jeune aussi, et puis après, on a toujours fait en fonction que l'autre puisse évoluer. Quand un évoluait, l'autre patientait, et puis l'aidait à évoluer, et ainsi de suite. Et ça, c'était le but ultime de notre couple, ouais.
2: Donc vous vivez à Ventron toute l'année. C'est assez isolé, c'est assez calme.
3: Oui, on aime bien. Ouais. On est tranquille.
2: Oh là là, vous êtes des ovnis pour moi.
3: En fait, je pense qu'on est dans des corps de jeunes, mais avec une mentalité assez ancienne. On aime les choses comme ça. Moi, j'ai vécu avec mes grands-parents. Donc, c'était une ambiance déjà où la famille était importante, les repas étaient importants, la convivialité, les choses à l'ancienne. Je voyais mon grand-père souvent dans les jardins en train de travailler. Donc, tout ça, pour moi, c'est ancré en moi et il a vécu un peu préparé. Donc, c'est ce qu'on aime, notre tranquillité. On adore cuisiner tout nous-mêmes, recevoir les gens, leur proposer en fait un univers carrément différent.
2: Ah, bah, carrément. Hein.
4: Oui, comme c'est marqué du coup sur les annonces, c'est le voyage hors du temps. Et quand on rentre ici, on change l'ambiance d'univers.
2: Vous vous êtes bien rencontrés tous les deux. Hein. Vous notez quand même la chance que vous avez.
3: Ah, bah, ça, oui, on sait qu'on a beaucoup de chance. Ouais. Ah, ouais, parce que tout le monde pourrait pas vivre cette expérience. Et puis, on nous l'a tout de suite dit, est-ce que notre couple est solide? Parce que sinon, la banque n'aurait pas suivi les projets comme ça. Quoi.
2: Ah oui. Ah ouais. Vous avez fait quoi? Vous avez vu des psys, des certificats de solidité du couple pour c'est le ça. Banquier
4: Non, bah, c'était pour démontrer. Voilà, on avait la NIAC, du moins, qu'on le voulait vraiment. Donc, bah, c'est à force d'insister, ils ont compris du coup que oui, on voulait. Parce que d'après eux, les statistiques, c'était 70% des couples divorcent dès qu'ils achètent une maison avec des travaux, des choses comme ça.
2: D'accord. Voilà.
4: C'est pour ça qu'ils étaient réticents.
2: Et alors, ça veut dire que ça a été long, c'est ça, d'obtenir les prêts bancaires, de convaincre?
3: Ouais. Déjà, on a dû se battre pratiquement 6 mois pour avoir le manoir. Et puis après, pratiquement aussi 3 mois, faire tout le tour des banques avec un business plan, leur montrer qu'on était solide. Ils voulaient savoir si on avait vécu des épreuves, des choses comme ça, pour voir si on allait tenir le coup.
2: Ouais. Ah, des épreuves dans le couple?
3: Ouais, c'est ça.
2: Oui,
3: c'est
2: vous avez répondu quoi, oui ou non?
3: Oui, nous, on a morflé pas mal, donc... On sait ce que c'est, donc on savait qu'on allait tenir largement le choc.
2: Mais je peux être indiscrète, en quoi vous avez morflé?
3: On a eu des épreuves de la vie pas très faciles, beaucoup d'accord. de décès, des maladies, des trahisons, des choses comme ça, c'est dur, en très peu de temps.
4: Des périodes financières très compliquées. On a vécu du coup en Saône-et-Loire, dans une ville paumée, à 30 minutes de toute commodité, on avait essayé, mais c'est vraiment à l'extrême. Et là, pour le coup, financièrement, on avait énormément de mal à s'en sortir. Ouais, on vivait avec
3: 10 euros par mois pour manger. On a connu des périodes vraiment très très compliquées qui auraient la plupart du gens se seraient séparés. Quoi.
2: Oh, je vous adore. Et là, ça tient la route, alors?
3: Là, ça commence à avoir de l'ampleur, ouais. Ouais. Je pense qu'il nous faudra encore quelques années pour vraiment se faire connaître. Mm-hmm. Mais comme on dit, on ne lâche pas l'affaire. Quoi. Mm-hmm. Puis on a des clients super, donc c'est cool.
2: Donc voilà, le temps s'était arrêté. Hein, mais c'est bon, ça. Il va reprendre son cours. Voilà. L'ancien mystique, mystique parce que vous aimez tout ce qui est mystique.
3: Voilà, c'est ça.
2: L'ancien mystique, Banois, Deux Dames.
3: Ouais. Alors ça, c'est le nom de mes ancêtres.
2: Ah, Deux Dames.
3: Deux Dames, oui.
2: Donc c'est vous qui l'avez baptisé comme ça?
3: C'était pour rendre hommage à mes ancêtres qui, avant, étaient des nobles. Et quand il y a eu la guerre, ils ont vendu leurs particules pour pouvoir aller dans les rébellions. Quoi.
2: Merci à vous deux, au revoir.
3: Merci, au revoir.
4: Merci bien.
2: Et bonne chance pour tout ce qui vous attend. Hein.
3: C'est gentil, je vous remercie. Merci
2: d'être venu. Au revoir, au revoir.
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1: Adi ou baleine, et adi c'est à toutes. Franz, une question.
2: Ah.
1: Kousiba, bapla la chantate.
2: Bapla.
1: Ouais, bon. Si je vous pose cette question, c'est parce que le pitchou de mes voisins, bah, Atalatal. Ah. Anna Atalatal, c'est aller coussi coussa. Donc il pourra aller mieux bas, Atalatal. À quoi fait maille d'une jaune que le pitchou de l'Ebézi qui topasse des toussis. Ça fait plusieurs jours que le pitchou de mes voisins n'arrête pas des toussis. Alors, votre avis, qu'est-ce que ça signifie le verbe toussi en occitan?
2: Ce serait pas tousser.
1: Eh oui, bravo. En effet, en pays toussin, c'est dit toussi, autre prononciation, mais tussi, c'est des brembal au verbe tufega, sans oublier le verbe tufega pour dire également tousser. Alors, mais le pauvre drôle, vous pouvez dire que toussi, ce qui compte. Alors, le pauvre drôle, c'est-à-dire le pauvre garçon, je peux vous dire qu'il tousse quelque chose. Et quand quelqu'un tousse bruyamment, on dit en gascogne toulousaine que toussi, comme une tibao.
2: Qu'il tousse comme un cheval.
1: Mais oui. Ah, c'est bon, quand une personne pousse très très fort. C'est pas dit les tabés qui toussissent comme une tambour. Ouais, comme un tambour, là aussi, c'est assez imagé. Oui. Ou encore qui toussissent comme une asclaire. Une asclaire, que j'accou, eh bien, c'est quelqu'un qui fend le bois et qui tousse fort, Macarel, et qui frappe fort comme un forcené. La toux se traduit en occitan par la tousse, le toussimène, le toussite, et dans certains endroits de la Gascogne, la toussiquaire. Alors, concernant le pitchou du voisin, nous n'y a mal que nous n'ajons remède. Il n'est pas de mal sans remède. Une bonne sirop, et c'est la garite, un bon sirop, il sera guéri.
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3: Bonjour à toutes et tous, bienvenue dans Affaires classées, le podcast. Nous sommes en 1875, au cœur de la Bigorre, dans le petit village de Montousset, pas loin de Bagnères. Un fermier du village est assassiné avec sa fille. La veille, trois inconnus leur avaient rendu visite. Question, qui sont ces étranges visiteurs? La suite, dans un instant.
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3: Nous sommes en l'an 1877. Les gazettes judiciaires de l'époque regorgent de faits divers, de vols, de meurtres. Pour quelques sous, certains n'hésitent guère à frapper, à tuer. Souvent, hélas, ces drames sordides impliquent des ressortissants espagnols sans ressources, des sans domicile fixe, errant de ville en ville, profitant de la quiétude des campagnes pour commettre leurs méfaits. En cette fin de 19e siècle, la France accueille nombre d'immigrés fuyant leur patrie après l'invasion de Napoléon, comme en atteste le procès qui va suivre. Ce matin du 12 mars, une imposante foule de curieux s'est amassée des deux côtés de la petite rue qui conduit de la prison au palais de justice de Tarbes. Tous guettent le passage, dans un instant, du convoi à cheval qui transportera les accusés du crime de Montousset. Voilà plusieurs jours que la presse régionale annonce ce qui sera le procès criminel de l'année dans le coin. Il est 11h. Le président de la cour d'assises, Monsieur Léniel, vêtu de son imposante robe rouge et noire, ordonne aux gardes qu'on introduise les accusés, deux hommes et une femme, dans le box. Ils sont jeunes, une trentaine d'années, de taille moyenne. Les deux hommes sont originaires de la province voisine de l'Aragon, tandis que leur voisine de galère est certes née à Tarbes, mais de parents espagnols. L'affaire a débuté deux ans plus tôt. Dans la soirée du 25 novembre 1875, le trio arrive d'Auch en diligence à la gare de Lannemezan. Ils vont marcher, à pied, toute la nuit, en direction du petit village de Montousset, dans le canton de Bagnères-de-Bigorre, qu'ils atteignent enfin au matin suivant.
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3: Leur traversée ne passe pas inaperçue. Des paysans, déjà au champ, scrutent ces inconnus. Qui qui sait s'ils ne sont pas là pour voler. Un petit garçon les voit aiguisant leur couteau au bord d'un sentier. C'est à lui que le trio réclame son chemin. La ferme des Campistrous, tu sais où c'est ? Arrivé à destination, il toque à la porte et tombe sur Philippe, le chef de famille. C'est Louise, sa fille, que la dame du trio demande à voir. Elle dit être une ancienne amie. Direction un champ proche où Louise est à pied d'œuvre. Quand elle aperçoit sa visiteuse, elle se jette dans ses bras, l'embrasse avec effusion et propose au trio de passer la nuit à la maison. Dimanche 27 novembre, Rosalie, une voisine des Campistrous, s'étonne de voir les volets fermés. Elle frappe à la porte. Personne. Louise. Silence. Un sombre pressentiment envahit Rosalie, qui part alerter Monsieur le maire, lequel se transporte sur place, accompagné de quelques hommes. Un épouvantable spectacle les attend. Philippe, le chef de famille, gît inanimé dans son lit. Une mare de sang s'écoule à travers le matelas. Un double bâillon noué derrière la tête et fortement serré a été posé sur sa bouche pour l'étouffer ou l'empêcher de crier. Des plaies béantes sur sa poitrine, son cou, sa tête lui ont été infligées par une arme blanche. Et Louise, elle, c'est dans l'écurie que son cadavre mutilé sera découvert, lardé de coups de couteau. Pour les gendarmes de Bagnères, il n'y a pas à chercher bien loin. Le vol est le mobile de ce double meurtre. Les meubles ont été fouillés, le linge des armoires jeté au sol. Un objet va pourtant retenir leur attention.
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3: C'est un cache-nez noir et blanc. Rosalie, la voisine, est formelle. Il appartient à l'un des deux hommes arrivés la veille. Elle a croisé le trio quand il se dirigeait vers la ferme en début de soirée. Et bizarrement, tout ce beau monde a disparu. Nul ne sait à ce stade qui sont les deux hommes à l'accent espagnol qui accompagnaient la visiteuse qui se disait amie de Louise Campistrous. Elle, en revanche, est très vite identifiée. Elle se nomme Marie Viau. Née à Tarbes, elle s'adonne depuis longtemps à la prostitution dans les rues du chef-lieu de la Bigorre. Selon les policiers, Marie s'est mise en ménage avec un certain Francis Badel, un homme fort dangereux, condamné par trois fois et fraîchement sorti de prison après avoir failli assassiner un compatriote. Sa spécialité, c'est le vol d'argent et malheur à la victime qui lui résiste. Un voleur patenté, capable de tuer sa proie, voilà qui dessine le portrait idéal du suspect numéro 1 dans l'enquête ouverte sur le crime survenu le 26 novembre à la ferme de Montousset. Reste une question. Comment Marie Viau a-t-elle fait connaissance avec Louise ? La réponse ne tarde pas. Quelques mois avant son assassinat, la jeune paysanne avait fait un petit séjour derrière les barreaux à la prison de Tarbes à cause d'un menu larcin. Et c'est là que Louise et Marie s'étaient liées d'amitié, à tel point que Louise lui fit promettre qu'il faudrait passer la visiter une fois dehors à la ferme familiale. Immature, Louise avait glissé une imprudente confidence. Philippe, son père, avait longtemps vécu aux Amériques. Il en était revenu riche, très riche, et pour preuve, il cachait sous son matelas des lingots d'or et 30 000 francs en espèces.
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3: Une confidence qui ne tomba pas dans l'oreille d'une sourde. Marie en parla aussitôt à son amant, lui aussi en prison. C'est pour s'emparer de ce joli magot que Marie Viau conçut le projet de rendre visite à son ex-voisine de cellule, aidée des deux hommes que les policiers ne tardent pas à identifier comme étant les deux frères Badel, Francis et Valentin. Mais où sont-ils passés ? Le lendemain du crime, le trio sanguinaire a déjà traversé la frontière afin de se planquer en Espagne. Grâce à l'entraide entre les deux pays, les trois suspects seront malgré tout interpellés vite après. Face au juge, Marie Viau se met à table et elle raconte « profitant de l'hospitalité du vieux campiste Rousse, le trio assassin entamait la soirée en savourant les spécialités culinaires de la ferme de Montoussé avant de tuer le père et sa fille. Selon ses deux compères, c'est Marie Viau qui a décidé d'achever le vieil homme.
5: Il faut en finir, et vite, sinon les gendarmes vont arriver.
3: Joignant le geste à la parole, elle s'empare d'un couteau de cuisine posé sur la table et elle le tend à son compagnon.
5: Vas-y, achève-le.
3: Détail sordide, une fois les deux meurtres commis, la jeune femme s'est mise à danser, ivre de joie, à l'idée du magot qu'elle imaginait découvrir dans les armoires de la ferme. Mais sa joie sera de courte durée. Malgré une fouille approfondie, les trois compères ne trouvent pas une seule trace du butin dont Louise avait parlé à sa copine de cellule en prison. Ni lingots d'or, ni billets, ni pièces de monnaie. Le butin se résumera à quelques vêtements. Deux robes, un parapluie, des boucles d'oreilles, des chemises, des draps et une montre.
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3: Un butin bien dérisoire face à la guillotine que les trois assassins encourent à présent. Inculpés du crime de vol suivi de meurtre, commis avec préméditation, ils retournent à la prison de Tarbes et pour longtemps, la même où naquit leur sanglant projet criminel. Le procès aux assises s'ouvre au printemps 1877. La presse locale et nationale est là. L'affaire passionne l'opinion publique car, aux yeux de tous, les frères Badel ne sont que des exécutants. Le cerveau du drame, l'instigatrice, c'est Marie, la diabolique. Dans l'inconscient populaire, la femme donne la vie, pas la mort. Et comme chaque fois lorsqu'une femme est accusée d'un crime horrible, la foule accourt. Face aux magistrats et aux jurés, les frères Badel semblent résignés, convaincus que leur sort est déjà scellé et qu'ils finiront coupés en deux par la lame du bourreau. Mais Marie, jeune et belle, joue la comédie jusqu'au bout. En pleine audience, elle tombe à terre, en proie à des attaques nerveuses. Simule-t-elle la folie pour échapper à la peine capitale ? Un médecin accourt, il lui fait respirer des sels. Marie se calme, repose sa tête sur l'épaule d'un gendarme et l'audience reprend. Au nom de la société, l'avocat général, M. Dumoulin, requiert la peine de mort contre les trois accusés, unis dans le crime, unis dans le châtiment. Une heure suffira à la cour pour rendre son verdict. Peine de mort pour Marie Viau, peine de mort pour Francis Badel et prison à vie pour le jeune frère Valentin. C'est le 12 mai suivant que Francis sera guillotiné. Marie aura plus de chance. Elle est graciée par le chef de l'État. Devenue une détenue modèle, elle sera libérée 25 ans plus tard, en 1902.
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3: Et de sang, c'était ce nouvel épisode du podcast. Je vous propose de nous retrouver dans un prochain rendez-vous avec cette fois-ci un petit voyage dans le temps en juillet 1992. Un curé d'origine basque est découvert dans les toilettes d'une aire d'autoroute en Charente-Maritime. Que s'est-il passé ? Réponse dans un prochain numéro. À bientôt.
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1: La place du village, c'est notre rendez-vous quotidien avec les frères Jean-Noël et Philippe de Paris à la rencontre des Savoyards et Hauts Savoyards. Et aujourd'hui, c'est Philippe qui est avec nous. Philippe, vous nous racontez une très étonnante visite sous terre à Ugine.
2: Ah oui, on est à Ugine, en Savoie, et c'est une rencontre absolument étonnante. Et ce jour-là, on est accompagné par Rudy Lauberton, qui nous fait pénétrer, Laurent, carrément sous la montagne. En fait, nous sommes dans des tunnels de la guerre. Il nous conduit dans des abris anti-aériens de la Seconde Guerre mondiale. Des abris construits juste avant la guerre. Et comme il nous dit, comme on avait des usines sidérurgiques juste à côté, les avions pouvaient les bombarder. Voilà pourquoi il y a des tunnels. Et là, il nous conduit dans un tube qui lui appartient. 90 mètres de long, 2,50 mètres de diamètre. Et il nous dit là, on est juste au-dessous du centre-ville d'Ugine. Juste au-dessus de nous, on a même le musée du Crécherel. Et c'est là que Rudy nous explique qu'il a un jour décidé d'occuper ces tunnels. Il avait pourtant déjà entendu que ces tunnels avaient déjà servi de cave à affinage pour les bons fromages de chez nous.
1: Bon, le suspense a assez duré, Philippe. Qu'est-ce qu'il y fait exactement?
2: Eh oui, qu'est-ce qu'il y fait? Et c'est là qu'il nous fait découvrir une étonnante ferme, l'Aubricole. Tenez-vous bien, l'Aubricole.
1: Ah oui.
2: Et oui, Rudy élève des vers. Il y cultive aussi des endives et des champignons. Et là, il nous raconte comment il a découvert la lombriculture. C'est l'élevage des vers de terre, hein, pour mettre dans les lombricomposteurs. Vous avez peut-être ça chez vous.
1: À la différence de vous, vous voulez descendre les vers.
2: Vous voulez descendre. Et il s'agit donc de ces déchets organiques, le compost, vous savez tout ce que c'est. Oui. Et donc, il va récupérer le terreau, mais aussi, tenez-vous bien, le jus fait par les vers, qui dit-il, c'est le meilleur engrais naturel, le jus de vers. Nous, on ne savait pas trop ce que c'était. Et bien, ce sont ces vers de terre que vous mettez justement dans votre compost. Il y a aussi le jus, il ne faut pas l'oublier. Et Rudy nous explique que le vers l'occupe surtout l'été, parce que l'hiver, qu'est-ce qu'on en fait des vers? On n'en fait rien. Et pendant l'hiver, il s'est donc mis à cultiver des endives. Et puis, donc, du mi-novembre jusqu'au mois de mars. C'est vrai que pour que l'endive soit bien blanche, nous dit-il, pour qu'elle n'ait pas d'amertume, elle doit rester totalement dans le noir. Et là, c'est l'endroit idéal.
1: Alors, les vers, l'endive, mais il y a aussi les champignons.
2: Eh oui, les champignons, des amis du noir aussi. Ils cultivent les fameux rosés des prés, mais aussi la pleurote. L'endroit est parfait, nous dit-il, 15 degrés, 85% d'humidité. Et là, il nous fait quelques confidences. Le champignon de Paris pousse sur du fumier de cheval, la pleurote sur du peuplier broyé, et le fameux shiitake, ce champignon étonnant, sur du chêne broyé. Le shiitake, vous savez qu'il a des vertus magiques, il fait pousser les dents, pousser les cheveux, et empêche de vieillir.
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1: L'artiste toulousain Rudy Dez, c'est toi.
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2: Et oui, il est 20h et c'est Décibel, toute l'actualité musicale avec ce soir. Tenez-vous bien, un artiste québécois qui n'a chanté ni dans Notre-Dame, ni dans Starmania, mais oui, ça existe et vous allez adorer ça. 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

0: Il s'appelle Fred, il a 24 ans. Big Flo et Oli sont fans. Charlotte Cardin l'a invité à faire les premières parties de sa tournée. Et il va sortir l'année prochaine son 5e album. Il est grand temps qu'on fasse connaissance. Fred, et ce soir pour la première fois dans Décibel.
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0: Salut à toutes, salut à tous et bienvenue dans ce premier Décibel de la semaine. On est le 22 juin, c'est la dernière semaine d'école pour Décibel, mais croyez-moi, on va vous gâter, on va avoir une semaine folle qu'on terminera à Rochefort en direct du festival Sœurs Jumelles avec tout un tas d'invités. Et puis ce soir, donc on est avec Fred, ce que vous allez rencontrer, un Québécois que vous allez adorer. Ce soir également, c'est l'anniversaire de Nicolas Sirkis, le chanteur d'Indochine. Donc un petit indo, évidemment. Évidemment, à la fin de l'émission, notre coup de cœur du jour, c'est la toute nouvelle chanson de Kali qui reviendra en septembre avec un nouvel album. Et il vient d'en dévoiler un premier extrait. Et puis, on va jouer au blind test aussi avec les chansons qui parlent d'histoires, de belles histoires ou d'histoires tristes. Ça, vous verrez bien. En tout cas, si c'est un thème qui vous inspire, vous pouvez déjà appeler Sadika au standard pour jouer avec nous. Le numéro, le 0810 055 056. Et bonsoir Fred.
3: Bonsoir Émilie.
0: Bienvenue dans Décibel. Fred, votre vrai prénom c'est Frédéric, donc on vous appelle Fred dans la vie. Mais Fred, avec le Z à la fin, c'est un peu la version de vous, super-héros qui monte sur scène. C'est ça l'idée?
3: C'est exactement ça, tu l'as très bien résumé. Je vois vraiment comme deux Fred, mais Fred en tout cas, des pouvoirs que j'ai clairement pas.
0: Ah, bon, moi je sens plein de pouvoirs là dans ce studio, je sens que c'est Fred qui est là aussi, mais Fred qui me sourit gentiment. Alors pour être totalement transparent, Fred, ça fait un moment qu'on en parle dans Décibel, qu'on se dit on aime beaucoup ce garçon parce que sur le troisième album en 2024, Demain il fera beau, dessus il y avait cette chanson assez dingue qu'on a beaucoup chantée dans les couloirs de la radio.

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1: Il casse. Était grand temps qu'on invite Freds dans Décibel. Donc ça, c'était le troisième album. L'année dernière, 2025, le quatrième album est sorti. On s'enverra des fleurs. Et dessus, il y avait Extraordinaire.

0: C'est bien, juste avec ces deux extraits, le stade est extraordinaire. On peut commencer à essayer de dessiner le portrait artistique de Fredz, quelque part entre le rap, j'ai l'impression que c'est votre une de vos bases musicales, mais aussi la pop, mais aussi le piano, mais aussi la guitare. Dans quelle case je peux vous ranger?
1: Ah, ça c'est une grande question, Émilie. Ouais, hein. Je pense que c'est vraiment à la frontière, comme vous l'avez dit, du rap et de la pop.
0: Ouais.
1: Parce que j'ai commencé avec vraiment en écoutant beaucoup de rap et en étant persuadé que je pouvais pas chanter. Parce que j'avais peur de mal chanter. J'avais l'impression que je chantais
0: mal. Comme Orelsan. Il a dit pareil, lui. Il a mis du temps à oser chanter, même sur ses propres refrains, tout ça. Ouais.
1: Mm-hmm. Ben, exactement, même chose. J'étais complexé par ma voix. Donc, pour moi, je voulais m'exprimer. Donc, c'était en rap que j'allais le faire. Et puis ensuite, ça m'a pris 2-3 années pour me convaincre que premièrement, l'autotune, ça marche bien.
0: Oui, c'est vrai. Et tout le monde sent ça, il n'y a pas de raison.
1: Voilà, et que malgré tout, quand même, je pense que j'arrive à chanter.
0: Alors, votre parcours artistique, il est super intéressant parce que vous commencez vraiment tout seul, devant un ordinateur, avec des tutos, des vidéos sur YouTube. Vous avez d'abord appris la guitare, c'est ça, quand vous aviez 15 ans. Donc, c'était à moins de 10 ans.
1: Ouais, c'est ça. Ça fait 7 ans que j'ai sorti ma première chanson.
0: Ouais.
1: 10 ans à peu près que je joue de la guitare.
0: Ouais.
1: Et que j'ai peut-être même désappris la guitare parce que j'ai mis ça de côté pour me concentrer sur les paroles.
0: Ouais. Et qu'est-ce qui vous attirait au départ? C'était vraiment pour être tout seul dans votre chambre, gratter de la guitare, etc. Ou est-ce que déjà vous vous êtes dit, ok, la musique, ça va être mon moyen d'expression à moi, ado à l'époque, qui a des trucs à dire?
1: Ouais, en fait, c'est venu après une séparation amoureuse.
0: Oh. Ah oui.
1: Qui a été très douloureuse et qui m'a donné envie de m'exprimer. Puis ça a été vraiment la case départ pour moi de la musique. Donc de raconter mes peines d'amour, ça a déjà commencé par ça, vraiment des chansons qui parlent beaucoup de peines d'amour, notamment le stade.
0: Oui. Personne n'est à ce stade, Fredz, ne vous en faites pas.
1: Non, okay, merci.
0: Et alors, ce qui est drôle, c'est que donc une peine de cœur fait éclore finalement un talent musical, donc ça c'est plutôt chouette, et une pandémie vous fait sortir de votre timidité et commencer à partager vos chansons, puisque c'est pendant le Covid que vous avez commencé à partager sur Instagram des chansons, vos premières chansons, des freestyles, on dit, dans votre métier. Là encore, c'est fou, c'est-à-dire en fait, vous, il vous faut de l'adversité, il vous faut un malheur pour passer des étapes, c'est marrant.
1: Ouais, je pense. Ben, en tout cas, j'avais beaucoup de temps à tuer durant la pandémie.
0: Oui, c'est vrai.
1: Donc,
0: mais il y en a qui ont fait des banana bread. Pourquoi vous avez des freestyles sur Instagram?
1: Et je pense que je l'ai fait au bon moment parce que j'avais pas peur du regard des autres, vu qu'on était tous un peu... on savait plus vraiment c'était quoi le regard des autres. Pendant 2-3 ans, on se voyait plus. Donc, j'en ai profité, j'ai sorti mes chansons, j'avais du temps. Puis en fait, j'ai rapidement pris goût juste au fait de sortir des projets créatifs et d'avoir des retours.
0: Ouais. Alors aujourd'hui, on est ensemble parce que vous commencez à préparer la sortie de votre 5e album déjà. Il arrivera au premier trimestre 2027. Et dessus, il y a cette chanson « Mademoiselle ».« Mademoiselle ».

0: être.
1: Alors, c'est assez dingue quand même, 5 albums en 6-7 ans. Vous travaillez tout seul très rapidement, vous avez une équipe qui est aussi rapide que vous. Comment vous fabriquez votre musique?
2: Ben, je commence par me confiner chez moi. Okay. Pour me remettre dans l'état d'esprit de la pandémie.
1: Ouais.
2: Parce que c'est là où tout commence.
1: On recrée le... Ouais, ouais, ok, très bien. On remet un masque.
2: Ouais, non, pas ça, Dieu merci. Et puis ensuite, ben, en vrai, je dois être dans mes affaires. Je dois être chez moi, je dois être dans un safe place. J'écris beaucoup, beaucoup, tout le temps, constamment. J'écris d'abord sur des suites d'accords qui me viennent ou que je trouve sur YouTube, tout simplement. Et puis, dans un second temps, on s'enferme avec les compositeurs. Puis là, on va vraiment créer la chanson. Mais les paroles vont déjà être écrites, et voilà.
1: Et donc, chez vous, tout part du texte. Donc ça, c'est... Ouais, ça, c'est intéressant, parce que c'est pas tout le monde. Et j'imagine, comme beaucoup d'habitants du Québec, je pense à Charlotte Cardin, mais à plein d'autres, vous êtes autant à l'aise en français qu'en anglais, sans doute, en tout cas vous comprenez bien. Pourquoi est-ce que c'est finalement du côté des Français? On a cité Orelsan tout à l'heure, je sais que vous citez aussi volontiers Nekfeu comme une de vos influences et tout. Pourquoi est-ce que vous avez regardé du côté de la France quand, en étant au Québec, vous avez une scène rap américaine énorme et foisonnante? Qu'est-ce qui a fait que vous avez regardé plutôt vers chez nous?
2: Ben, j'ai toujours été persuadé que le français, c'était la plus belle langue. Puis que c'était la langue qui pouvait exprimer le plus de choses et avec le plus de nuances possible. Ça, c'est la réponse longue. La réponse courte, c'est que je suis nul en anglais.
1: J'aime bien les deux réponses, en fait.
2: Voilà.
1: J'aime bien les deux. Non, mais voilà. Mais en même temps, ça va dans ce sens-là que l'importance du texte pour vous. Parce que moi, quand j'avais 14 ans, je parlais pas anglais, mais ça m'empêchait pas de beugler du Wu-Tang Clan ou du Jay-Z. Voilà. Hein, c'était pas un souci. Donc oui, vous, le texte est si important qu'en fait, il faut que vous compreniez les paroles pour apprécier une chanson.
2: Il faut que je maîtrise le moindre détail, parce que les meilleurs textes, c'est vraiment dans la subtilité, c'est dans les figures de style, les métaphores que je me vois pas trouver en anglais.
1: Ouais.
2: Simplement.
1: Je comprends. Alors, pour celles et ceux qui n'ont pas encore rencontré Fred, je vous propose d'écouter la chanson grâce à laquelle on est tous tombés amoureux de sa plume, oui, et de son chant également, de son rap, bien sûr. C'est la chanson Le Stade. C'est son premier tube en France, et c'était il y a 2 ans déjà, tiré de l'album Demain, il fera beau. Fred est dans Décibels.

0: Open.
1: Fred's, le stade. C'était il y a 2 ans, vous m'avez dit au début de la chanson, pendant qu'on l'écoutait. Vous avez l'impression que c'était hier.
2: C'est fou.
1: Tout va très vite pour vous, c'est ça que ça veut dire peut-être?
2: Ouais, je pense que le temps passe tellement vite. Et c'est entre autres parce que j'ai des souvenirs de fou grâce à la musique et des expériences que j'aurais pas pu imaginer.
1: Et ouais, et là on y est en plein. Alors, pour essayer de comprendre le phénomène Fred's, il faut que je vous donne un chiffre, les amis. C'est 250 millions de dollars sur son compte. Non, 250...
2: J'aimerais
1: bien. 250 millions de streams. Ça veut dire que toutes les chansons que vous avez sorties, si on cumule le nombre d'écoutes, elles ont été écoutées 250 millions de fois. Est-ce que ça veut dire quelque chose pour vous en tant qu'artiste? Est-ce que vous arrivez à l'envisager, ce chiffre, ou est-ce qu'il est trop gros?
2: Oh my god, je sais pas, je peux pas.
1: Non. Hein.
2: J'arrive pas à imaginer. Par contre, 100 personnes dans une salle, je sais très bien c'est quoi. Et 100 personnes qui chantent mes paroles, pour moi, ça veut dire beaucoup plus que 250 millions de quoi que ce soit.
1: Ouais. Mais quand même, 250 millions de streams, c'est pas rien. Non, mais et ça prouve que voilà, ça y est, on vous a remarqué, on vous a adopté dans votre vulnérabilité aussi, parce que c'est ça qui est chouette. En tout cas, en ce qui concerne la France, que ce soit le stade qui nous ait fait craquer pour vous, c'est intéressant parce que on est quand même un gros pays de machos, et le fait que ce soit des paroles où vous vous montrez vulnérable, pas non plus en victime, mais vous montrez vos failles et votre cœur brisé, et qu'on vous adopte là-dessus, ben voilà, c'est pas tout le monde. Donc bravo.
2: Merci beaucoup.
1: Bravo d'avoir fait ça. Alors, il faut qu'on parle de votre communauté. C'est incroyable. Les gens qui vous suivent, les fameux 250 millions d'écoutes, bah, ils en sont évidemment une grande partie. Vous avez un rapport très, très proche avec les gens qui écoutent votre musique, qui vous suivent sur les réseaux. Est-ce que vous pouvez essayer de m'expliquer ce que vous vivez avec ces gens-là, c'est-à-dire votre premier cercle?
2: Je leur parle presque plus qu'à ma famille. Puis c'est pour ça que j'aime bien dire que c'est comme une deuxième famille. Parce que déjà, ils sont là depuis longtemps. Je réponds à tous mes messages. Les réseaux sociaux, c'est vraiment grâce à ça que j'arrive à tisser un lien serré. Donc, que ce soit via les messages, les commentaires, n'importe quoi. Je suis vraiment proche de mon public.
1: Ça prend beaucoup de temps.
2: C'est un choix que j'ai fait aussi de prendre ce temps-là. Que j'aurais pu passer à faire de la musique ou... Mais on dirait que le feedback puis le retour qu'ils me donnent, c'est très important pour moi. Puis c'est comme ça que je construis. C'est aussi pour ça que j'ai déjà sorti 4 albums. C'est parce que j'ai besoin du feedback constant du public.
1: Et c'est-à-dire que

0: Là, dans les jours qui viennent, hein, cette semaine, vous êtes au festival Lucé en fête, à Musique et Terrasse aussi, à Verdun, à la Ferrière Béchet, ça sera le 27 juin, le festival Auchan en Corrèze le 10 juillet, puis les arènes de Nîmes, le festival de Carcassonne ou encore le Son by Toulon au mois de juillet. Vous avez plein de dates évidemment au Québec, je vais pas citer toutes les dates, mais voilà, si vous passez par Saint-Zotique, Gatineau ou La Malbaie, les amis, ou Mont-Tremblant au Québec, bah vous pourrez aller applaudir Fred. Il y a surtout une grosse tournée française qui se prépare pour l'automne. Ça va être votre première grosse tournée chez nous. Est-ce que les gens avec qui vous discutez, justement, ce premier cercle de public qui est très fidèle, il y a beaucoup de Français ou c'est plutôt des Québécois?
1: Ah, c'est 100% des Français.
0: Et c'est pas vrai.
1: Oui.
0: Mais fou. Enfin, mais j'adore. Expliquez-moi.
1: Ben, en fait, c'est pas ma première tournée en France. Heureusement, ça va être ma cinquième.
0: Ah pardon.
1: Ouais, mais c'est ça, y a pas de souci.
0: Mais parce que là, c'est une sacrée tournée quand même. Vous passez partout. Enfin, le bikini à Toulouse, le transbo à Lyon, etc. Ou encore l'espace Julien à Marseille. Mm-hmm. Et ben, j'étais passé à côté. Pardon. C'est votre. Ah oui, en fait, à chaque fois que vous sortez un disque, vous tournez en France.
1: Exactement.
0: D'accord.
1: Ça depuis la fin de la pandémie.
0: Ok.
1: Mais là, par contre, c'est la plus grosse.
0: Ouais.
1: Étant donné que il y a le plus de dates et c'est des plus grandes salles, j'ai vraiment hâte parce que c'est vraiment un public qui est européen et donc que je connais pas tant que ça. Vu que moi je suis québécois, donc j'adore tracer les différences entre le public québécois et le public français. Il y en a beaucoup.
0: C'est vrai. Vous pouvez m'en donner quelques-unes que je comprenne. Il paraît que les Français, nous, on tape dans les mains toujours pas comme il faut, sur le mauvais temps. Est-ce que ça, vous l'avez remarqué?
1: Ah, j'ai pas remarqué ça.
0: Faites gaffe à ça. Il paraît qu'on tape sur le mauvais temps, ça énerve les musiciens.
1: Bon, je vais porter une attention à ça, mais non, mais c'est un public qui est plus intense. Vous êtes un public qui est beaucoup plus investi dans le spectacle, mais ce qui fait aussi que je dois le travailler plus, le spectacle. Il doit être parfait pour que le public le reçoive bien, selon moi en tout cas. Donc il y a ça, il y a aussi l'âge. Au Québec, j'ai un public qui est très très large, qui touche tous les âges, et là, ici en France, c'est peut-être plus des gens de mon âge.
0: Ouais.
1: Mais là, ça se diversifie doucement, peut-être aussi grâce à Décibel.
0: Ah bah oui, là, oui, Les quadras sont avec Fred et Quinca et plus. Mais oui, en tout cas, donc votre cercle le plus fidèle de public, c'est des Français qui ont plutôt votre âge, 24-25 ans.
1: Ouais, c'est ça. Puis c'est aussi eux qui sont là depuis le début.
0: Ils sont là depuis 2020, depuis vos premiers freestyles et tout?
1: Ouais, depuis le tout début. Avant même d'être connu par le Québec, c'était d'abord un public français.
0: Ça, c'est merveilleux quand même. Voilà une histoire qui n'aurait pas pu exister avant Internet. Donc on dit souvent que la dématérialisation de la musique et les réseaux, c'est néfaste. Mais là, vous, dans votre cas, c'est du pain béni, c'est génial.
1: Ben, tout à fait. En fait, sans ça, j'y serais jamais arrivé à être sur un autre marché, à être dans un autre pays. Et puis, c'est pas quelque chose que j'ai choisi aussi. Ironiquement, c'était pas nécessairement un rêve de percer ailleurs qu'au Québec. Moi, je voulais juste être écouté. Mais ça donne que le public français a été plus vif.
0: C'est ça. Mais alors, qui a choisi? Est-ce que c'est les Français qui vous ont choisi? Est-ce que c'est l'algorithme qui a choisi de montrer vos contenus aux Français? Enfin, c'est quand même très mystérieux, ça.
1: Ben, je pense qu'il y a l'accent, déjà, que moi j'ai choisi. Mais un accent qui m'est... Est-ce que tu l'entends, mon accent québécois?
0: Alors, en parlant un tout petit peu, parce qu'il y a pas d'équivalent dans le monde entier, mais dans les chansons, pas du tout.
1: Non.
0: Je les entends pas. Non, je l'entends pas. Il y a un accent dans les chansons ou pas?
1: Ben, beaucoup de gens me disent que non.
0: Je n'ai pas l'impression.
1: Non, il n'y a pas d'accent. En fait, les gens sont surpris que je sois québécois.
0: Oui, c'est ça. Ça s'entend pas. Oui, dans les chansons, ça s'entend pas. Mais dans les chansons de Céline Dion non plus, ça s'entend pas.
1: Effectivement.
0: Et pourtant, quand elle parle, elle a un accent quand même très prononcé québécois.
1: Ouais.
0: Mais quand elle chante, on n'entend pas.
1: Ouais. Ben, t'as raison. Donc, je pense que déjà ça a permis au public de juste pas se poser la question,
0: oui,
1: puis de tout comprendre. Puis ensuite, l'algorithme, c'est puissant et mystérieux. Peut-être qu'il y a ça qui est pour beaucoup.
0: Je sais pas. En tout cas, merci, que ce soit l'algorithme ou l'accent ou que ne sais-je, qui nous a amené Fred jusqu'à nous. On va écouter une chanson qui s'appelle Mademoiselle parce qu'elle annonce la suite, hein,
1: oui.
0: Le cinquième album qui arrivera au début 2027. Donc ça tombe très bien puisque Fred aura joué dans tous ces endroits merveilleux que je vous ai cités au mois d'octobre, à Chartres, à Mulhouse. Pardon, à La Roche-sur-Yon, Caen, Toulouse, Lyon, Marseille.

Montpellier. Toujours au mois d'octobre prochain, Lille, Nancy, Auxerre. Et puis deux belles dates à Paris, au Bataclan. Il y jouera forcément cette chanson donc. Elle s'appelle Mademoiselle. Fred's est dans Décibels.

0: mademoiselle Fred. Alors, comme tout à l'heure, on a appris que le stade, c'était un vrai cœur brisé. Est-ce que mademoiselle, c'est une vraie rencontre, Fred?
1: C'est que la vérité, hein.
0: Tout est vrai, tout le temps, c'est vrai, ça, c'est une règle dans vos chansons?
1: C'est une règle que j'ai jamais menti dans une chanson.
0: Alors, sans aller jusqu'au mensonge, mais on peut inventer, on peut être inspiré, on peut se dire, tiens, je vais écrire l'histoire d'un mec qui rencontre une fille. Ou... Non, il faut que ça vous soit arrivé à vous.
1: Ouais, il faut que ça me soit arrivé, puis c'est pour ça que j'écris toutes mes chansons, parce que j'arriverai pas à inventer un truc.
0: Mais alors, si dans vos chansons, il y a des gens de la vraie vie, du coup, quand les chansons, elles sortent, ces gens, ils se reconnaissent, ils vous appellent? Ça, c'est une vraie question, la question. Ou est-ce que quand même vous les grimez un peu pour qu'on les reconnaisse pas?
1: Non, c'est un de mes problèmes. Je dois gérer certaines relations après mes sorties, mais écoute,
0: j'adore l'idée, c'est-à-dire qu'en fait, il sait qu'il va sortir un album début 2027, donc il a déjà une liste de numéros de téléphone à bloquer.
1: Non, mais généralement, c'est le même.
0: Bon, ah bah ça va alors.
1: Oui, ça va, ça va.
0: Tout va bien. Mais on embrasse cette personne. Et je vous propose, les amis, de revenir dans 2 secondes avec Fred, parce qu'on a envie d'en savoir un peu plus. Et puis on va écouter Extraordinaire aussi, parce que je sais que vous l'aimez cette chanson. À tout de suite.
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0: Fred, c'est lui qui chante le stade.
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0: Vous aviez 22 ans quand cette chanson est sortie, Fred, vous en avez 24. Aujourd'hui, vous préparez la sortie de votre 5e album qui va arriver. J'ai évoqué tout à l'heure très rapidement Big Flo et Oli, mais je sais que c'était important comme contact avec vous et comme contact avec des artistes français. Vous avez beaucoup échangé avec Big Flo et Oli?
1: Oui, en fait, depuis le début, ils me suivent, ils me donnent des conseils. Ils ont même vu mon spectacle plusieurs fois, ils m'ont conseillé des trucs. Donc, je leur dois beaucoup, vraiment beaucoup.
0: C'est drôle parce qu'en fait, vos inspirations, que ce soit Stromae en Belgique, Aurel San en France, donc vos inspirations sont européennes. Votre public est majoritairement européen. Enfin, il se passe vraiment un truc avec l'Europe en général, la France en particulier. Vous allez bien finir par venir habiter chez nous.
1: Émilie, je ne peux pas.
0: Pourquoi?
1: Je ne peux pas.
0: Pourquoi, Fred? Je veux savoir.
1: Parce que j'aime trop le Québec.
0: Ah oui.
1: Je suis un vrai Québécois. Moi, j'aime les gens du Québec et j'adore l'Europe. Il y a quelque chose de très enivrant. Mais quand je dois me reposer, c'est vraiment chez moi que je peux le faire.
0: Et s'inspirer aussi, sans doute.
1: Et m'inspirer, ouais. Il y a de l'espace. On peut respirer.
0: C'est comment? Tiens, d'ailleurs, nous, on ne peut pas imaginer. J'imagine que vous habitez vers Montréal.
1: J'habite à Montréal.
0: Ouais. À Montréal, ouais. Ok. Un musicien, on imagine, nous, en France, voilà, les musiciens parisiens qui se retrouvent, j'en sais rien, des salles de répète, des bars, etc. Voilà. On sait qu'il y a beaucoup de musiciens français qui sont partis pour trouver des studios de répète ou des espaces plus grands. Ils sont partis vivre en Belgique ou même en Allemagne, etc. C'est comment la vie de musicien à Montréal? Est-ce qu'il y a justement des espaces dédiés pour vous rencontrer, pour rencontrer des compositeurs, des producteurs? Elle est comment cette petite scène?
1: Ben, on est très soudés parce qu'il n'y a pas beaucoup d'artistes québécois, mais on se connaît tous et c'est comme une école, tout le monde se connaît, tout le monde se rencontre, on fait beaucoup de collaborations. Mais ça, je pense qu'en France aussi, vous en faites beaucoup.
0: Alors, j'ai remarqué, moi, surtout les filles entre elles, oui, qui se serrent les coudes. Toute cette nouvelle génération d'artistes, les Yoa, les Marguerite, etc. Elles travaillent beaucoup ensemble, Clara Luciani, Angèle, etc. Qu'on aurait adoré mettre en concurrence et qui, en fait, ont beaucoup travaillé ensemble. Mais après, chez les gars... Alors, si, après, dans le rap, évidemment, il y a la culture du feat.
1: Ouais.
0: On invite un artiste sur son album. Vous allez le faire là sur le cinquième album? Vous avez envie d'inviter des artistes?
1: J'aimerais ça, mais je dis ça à chaque album. Ouais. Je me dis que je vais inclure des feats, mais à chaque fois je trouve ça tellement difficile parce que une chanson c'est tellement personnel. Mes chansons sont souvent parlent de ma vulnérabilité, parlent de mes sentiments, puis j'ai beaucoup de mal avec partager ça. Avec quelqu'un d'autre, en dehors du public.
0: Ou si peut-être on vous invitait alors sur l'album de quelqu'un d'autre, vous viendriez faire un couplet que vous auriez écrit.
1: Avec grand plaisir, mais je suis quand même très sélectif.
0: Ok, donc tentez votre chance, mais misez pas tout sur Fred.
1: c'est pas ce que je voulais dire, mais...
0: Non, mais c'est intéressant. Mais en même temps, oui, enfin, ouais. Il faut être exigeant, sinon...
1: Ouais, c'est ça, je suis tellement exigeant envers moi-même aussi qu'on dirait que... Comme, je peux pas l'obliger à quelqu'un d'autre, tu sais, d'être exigeant. Ouais. Donc, je préfère être très sélectif, on va dire.
0: Ouais. Et les thèmes, alors, puisqu'on l'a dit, voilà, c'est quelque chose de très personnel, les chansons. Un cinquième album, il y a donc toutes les choses qui vous arrivent dans la vie, vous l'avez dit, et qui se retrouvent systématiquement dans vos chansons. Est-ce que... l'état du monde, l'actualité, forcément, vous êtes un jeune homme de 24 ans, vous voyez bien qu'on traverse une période compliquée. Est-ce que c'est quelque chose qui va rentrer dans vos textes, ou alors est-ce qu'au contraire, vous ne voulez pas que l'actualité dramatique du monde vienne contaminer votre musique?
1: Je pense que je ne veux pas ça. Puis c'est aussi un reproche que je me fais, mais mes chansons se veulent très personnelles, puis... C'est pour ça aussi, je pense, qu'il plaise à des gens de différents âges, différents milieux. C'est que le point commun, c'est avant tout les émotions et les sentiments. Donc, je préfère garder ça sans référence temporelle et voilà, vraiment parler de ce que je ressens. Par contre, il y a beaucoup de mouvements dans ma vie amoureuse et ça continue de m'inspirer bien assez. Pas besoin d'actualité.
0: J'adore. Je sens qu'il va être croustillant ce cinquième album.
1: Je vous le promets.
0: Alors oui, on n'a pas encore de date exacte, mais on sait que ce sera au début de l'année 2027. Donc vous aurez déjà fait un paquet de dates là à l'automne 2026 chez nous. Ça veut dire que vous allez profiter de cette tournée pour dévoiler les nouvelles chansons?
1: Je vais le faire, oui. Je vais clairement découvrir. Mais aussi, je vais avoir sorti quelques chansons d'ici là. Mais je vais en tester, c'est certain.
0: En tout cas, le format album, vous voulez continuer à faire ça, sortir 12, 13, 14 chansons d'un coup. Parce qu'en vrai, si tout le monde vous suit comme ça depuis 2020, vous pourriez trouver d'autres formats, faire des EP, etc. Mais là, vous, le format album, il vous paraît toujours pertinent.
1: C'est un kiff, en fait. C'est clairement un kiff d'artiste, je pense. Et c'est aussi un point de rencontre pour mon public et une date où on célèbre quelque chose de peut-être plus gros qu'un EP ou une chanson. Donc je continue d'en sortir, même si je sais que c'est peut-être pas la technique. Mais écoute, moi je pense que ça fait du bien à mon public et ça marque aussi une temporalité avec des airs.
0: Oui, c'est ça, et des étapes qu'on passe.
1: Et des étapes, voilà. Ouais. Et tu vois, là, je sens déjà que je suis en train de changer doucement d'étape, donc il est temps que je sorte l'album.
0: Il est temps que l'album sorte. Il va s'appeler comment, on sait déjà ou pas?
1: Absolument pas. Bon. Et c'est la dernière étape que je trouve à chaque fois. Le titre, c'est quasiment un ou deux jours avant la livraison.
0: Ok, bon, alors en pleine recherche.
1: Si vous avez des idées, n'hésitez pas.
0: N'hésitez pas, vous avez compris. Fred, de toute façon, il lira votre message sur les réseaux. Donc, proposez des titres. Et puis, vous avez eu, voilà, Mademoiselle qui vous donnait peut-être un avant-goût de ce à quoi cet album va ressembler. Là, on va écouter Extraordinaire. Une chanson, alors pour le coup, voilà, on parlait de chansons personnelles et de vulnérabilité, etc. Si vous n'êtes pas... extraordinaire, Fred, est-ce que vous admettez là aujourd'hui du haut de vos 24 ans avec votre cinquième album dans les starting blocks et un public au Québec, un public en France, que votre destin il est l'air d'être parti quand même pour être extraordinaire?
1: Ah, c'est gentil. Je pense que je m'en rends pas trop compte parce que sinon j'ai peur que ça se produise pas.
0: Bon,
1: mais je suis très reconnaissant parce que c'est un truc de fou ce qui se passe.
0: Ok, alors on dit rien, on veut pas, moi on veut pas gâcher. Merci d'être venu nous voir, Fred.
1: Merci à toi, Émilie.
0: À bientôt.
1: À bientôt.

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0: extraordinaire, tout est dans le titre. Il s'appelle Fredz. J'étais ravie ce soir d'enfin le rencontrer.
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0: Ah, lui, il est déjà venu dans Décibels, hein. C'est un des chouchous de l'émission, Julien Doré. Vous le savez, il a fait une tournée absolument incroyable, hein, la tournée des Pestacles, que son fils a failli appeler le Prout Tour. 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Plus d'un million de spectateurs sont allés le voir. 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Les billetteries sont ouvertes et Kiss Me Forever, parce qu'on adore les bisous.

0: Kiss Me Forever, c'était sur Bichon, le deuxième album de Julien Doré. 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
0: Et on va jouer au blind test. Hein. Le thème de ce soir, ce sont les histoires. Bah oui, qu'elles soient d'amour ou d'amitié, les grandes histoires, les petites histoires, les histoires joyeuses ou tristes. Et les histoires en chanson, c'est elle qui nous donne le thème du blind test de ce soir. Et pour jouer avec nous, il y a Benoît. Bonsoir Benoît.
2: Bonsoir.
0: Bienvenue dans Décibel, ça va ?
2: Oui, ça va très bien, merci.
0: Bon, bienvenue. Et puis, David aussi qui est avec nous. Salut David.
3: Salut Émilie.
0: Comment ça va ?
3: Ben moi, ça va. Ben, j'ai pris un coup de pelle, 15 ans là, avec Julien Doré. Et écoute, ça va quoi.
0: Désolé, c'est 2011. J'ai recompté tous mes doigts trois fois et ça fait 15 ans. Il n'y a rien à faire, c'est terrible.
3: Oui, ça passe.
0: Oui, c'est ça. Sauf sur lui, hein, parce que vraiment, il y a toujours la même tête qu'il y a 15 ans, quoi. Mais c'est comme ça.
3: Ben, oui, c'est agaçant. C'est comme pareil William, en fait. Voilà, les enfants, je crois.
0: Pharrell Williams, il y a un truc, lui. Non, mais c'est une sorcellerie.
3: Avec un terrestre.
0: Oui, voilà. C'est ça. Bah voilà, on est d'accord. Voilà, on n'est pas dans la même catégorie humaine.
3: Non.
0: Alors les cadeaux de ce soir, il y a une jolie sélection de livres musicaux des éditions Point et du Cherche Midi, notamment sur la carrière d'Eddie Barclay et sur la chanteuse et autrice très importante Anne Sylvestre. Donc voilà messieurs, vous allez être gâtés ce soir, puisque je le rappelle,
3: génial.
0: Tout le monde gagne au blind test. Hein. Il n'y a pas de perdant dans cette émission. Très important. Alors, les histoires en chansons. Benoît et David, je vous rappelle comment on procède. On va vous envoyer des chansons et il va falloir retrouver le plus rapidement possible le nom de l'interprète de la chanson et surtout bien donner votre prénom avant de donner la réponse. Sinon, l'arbitre ne pourra pas valider le point. Je vous le dis, c'est important. Benoît et David, première chanson qui raconte une histoire. Mais dites-moi, qui donc chante ça ?
3: David.
0: David et Benoît ont dit leur prénom en même temps. Ah là là, attendez. Alors vous allez me donner la réponse en même temps aussi. On va tenter une cascade. 1, 2, 3.
3: C'est une belle histoire de Michel Seguin.
0: Oui.
4: C'est

0: Michel Fugain et son Big Bazar, une belle histoire. David et Benoît, vous êtes très forts, vous avez trouvé la réponse en même temps. Alors, en même temps, comme tout le monde gagne, hein, j'ai pas une pression de ouf pour vous départager. Je remarque quand même que vous êtes très fort.
1: Mais je suis un sale gosse, moi je veux gagner.
0: Ah bon, d'accord. Eh ben David, accroche-toi alors, parce que Benoît, il n'est pas là pour acheter du terrain.
2: Ouais, j'ai pas à perdre non plus.
0: Allez, on continue. Une deuxième chanson. Alors, elle est très connue. Elle est très connue. Ça a été un immense succès, mais je ne sais pas si immédiatement dans votre cerveau, l'info sera disponible avec le nom et le prénom du chanteur.
1: Gérard Blanc.
0: Oh, bravo. Oui.

0: Alors là, il faut m'expliquer. David.
1: Ça, je ne vais pas chanter là. Ben oui.
0: Explique-moi, c'est pas possible. En une seconde.
1: Mais c'est l'intro, mais moi, ben parce que j'ai. Écoute, elle était dans un film il n'y a pas très longtemps et il y a Gaëtan Roussel qui l'a repris. Ah. Et je me disais que c'est vrai que cette chanson-là, voilà, c'est. Enfin, moi, je la trouve bien, quoi. Enfin,
0: elle est
1: voilà,
0: merveilleuse.
1: On la passe pas assez, donc. Bah,
0: oui.
1: Ouais.
0: Elle est très, très belle. Voilà. Et donc, c'est bien Gérard Blanc qui la chante. Et Gérard Blanc, qu'on avait connu dans Martin Circus, quand même.
1: Exactement.
0: Voilà. Je m'éclate.
1: Oui, sur l'album Sentiment d'océan, d'ailleurs. Il y a,
0: Non, mais elle est merveilleuse, cette chanson. Vraiment. Et bravo, David. Quelle mémoire. Benoît, on avait Gérard Blanc ou pas aussi?
2: Ah, ça remontait tout doucement. Donc, ouais, non, ça serait pas arrivé aussi.
1: Ah, tout doucement, ça, c'est Bibi. Ça,
0: c'est Bibi. Tout doucement. Allez, on continue. Alors, après la belle histoire de Michel Fugain et une autre histoire de Gérard Blanc, attention, celle-là, vu le niveau de mes participants ce soir, je pense qu'elle va tomber très, très vite. On cherche
1: la pression,
0: l'interprète David Benoît. On y va.
1: Ah,
0: Benoît, oui.

0: David et Benoît, en fait, ils ont été synchro pendant tout le blind test. C'est un truc merveilleux. Vous devriez partir en vacances ensemble, vous faire un road trip et chanter par cœur toutes les chansons. C'est pas possible.
1: Pourquoi pas?
0: Franchement, bah oui. Vous êtes trop forts tous les deux, Benoît, David. Bravo, bravo, je vous félicite.
2: Merci beaucoup. Et
1: merci
2: bravo, David.
1: À toi, Amélie. Merci, Benoît.
0: Merci. Bah,
1: merci, Benoît. Merci, Amélie.
0: Ouais. Et surtout, merci à vous d'être venu jouer avec nous, parce que c'est vraiment un bonheur, cette séquence Blind Test, tous les soirs. Benoît, David, je vous repasse Sadika au standard pour vos cadeaux. Et je vous propose une histoire incroyable, une histoire en chanson, peut-être d'ailleurs. Allez, je me lance, je me mouille, et je vous dis que, selon moi, c'est peut-être la plus belle intro de tous les temps de la chanson française. On est en 1957 et c'est Dalida qui chante l'histoire d'un amour.

0: Ah, quelle beauté, cette chanson Histoire d'un amour d'Alida en 57, qui adapte une chanson de 1955 qu'on doit au musicien panaméen Carlos Eleta Almaran, pardon pour mon accent, vous le savez, j'ai fait allemand en LV2 et lui était panaméen. Et dédicace à Francis Blanche qui signe les paroles en français de cette merveille que nous venons d'écouter.
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0: Kali est de retour, oui mes amis, 23 ans après son premier album, L'Amour Parfait, il sortira son 10e album au mois de septembre. Le premier extrait vient de sortir et il s'appelle Encore. L'album de Kali, lui, s'appellera Kali Suri. C'est son vrai nom de famille à lui.

0: comme au mois de septembre, une tournée des festivals d'été qui a déjà démarré et puis sa tournée à lui, un petit peu partout en France, démarrera le 6 novembre prochain. De toute façon, on l'invitera fin septembre dans Décibel pour la sortie de son album. Il va tout vous raconter.
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0: Aujourd'hui, c'est l'anniversaire de Nicolas Sirkis, le chanteur d'Indochine. 1,5 million de spectateurs pour leur dernière tournée. C'est absolument incroyable, le groupe de tous les records. Nicolas Sirkis a 67 ans aujourd'hui. Quelle chanson choisir pour fêter ça? Eh bien, une chanson d'Alice et June, 10e album d'Indochine, qui fête ses 20 ans. Ouais, les 20 ans d'Alice et June. Et les 67 ans de Nicolas Sirkis et une des intros à la guitare les plus chouettes du rock français. Bravo, Oli de Satt et vive Indochine. Bon anniversaire, Nicolas!

0: Incroyable, mon Dieu, ces guitares, ça fait du bien. Alice et June, Indochine, merci les amis d'avoir écouté Décibel et merci à l'équipe de l'émission. Il y avait ce soir Iris Guitoni, Elodie Blanca Maria, Sadika Raou, Franck Moilier, Flo Hanoun et Kinane Lageli.
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3: Bonjour la France, bonjour la France qui a chaud. Bonjour la France de la canicule, hein. Vous l'avez bien compris, on boit, on se met au frais et on essaye d'aller mieux. Alors, je vous rappelle que, évidemment, la semaine dernière, c'est encore moi qui ai gagné.
4: Oui, alors, ça suffit. J'ai voilà. décidé, j'en ouais, débarque.
3: Qu'est-ce que t'as décidé?
4: Bon, rien, de toute façon, c'est voilà. moi le chef. Bonjour Allez. À tous, est-ce que je vais gagner comme
3: Je sais pas, j'en sais rien, en tout cas. Fois. Oui, bah, en tu tout cas, plaît. Je sais pas, cette semaine, c'est très sympa ce qu'on vous fait gagner, vraiment. Ah. Oui, cette semaine, mes petits canards, on vous fait gagner 2 places VIP pour assister au concert de Katy Perry.
4: Ah oui, quand même. C'est bien ça.
3: Et oui, ce sera le dimanche 12 juillet au Zénith de Nancy. Donc vous aurez évidemment un accès prioritaire au site, un accueil personnalisé, un espace privatif pour vous retrouver avant et après le spectacle, un cocktail, des boissons. Et évidemment, vous aurez une nuit dans une suite pour 2 personnes avec 2 petits déjeuners au Cottage Nancy Brabois. Et c'est magnifique, hein, donc comment vous dire, c'est pas tout. 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Voilà, maintenant ça c'était pour tout le monde. Le premier prix c'est Katy Perry, le deuxième prix c'est quoi mon canard?
4: Oui, parce que si on perd pas effectivement, il y a toujours un autre cadeau.
3: Bien sûr.
4: Katy Perry, le Zénith de Nancy.
3: Oui.
4: What else? Pour qu'une soirée de l'ambassadeur soit absolument parfaite.
3: Ouais.
4: L'ambassadeur Joe Malongo sera là, dans les loges, aux côtés de Katy Perry et à vos côtés. 32 dosettes, 6 verres en verre, la machine Nespresso. Encore une fois, what's Malongo else?
3: Eh bien ça. Allez, on accueille tout de suite nos 2 candidats du jour, Jean-Pierre et Florence Jungle. Comment ça va les amis?
4: Bonjour.
5: Bonjour, tout va
6: bonjour,
5: bien?
6: Bonjour.
3: Super. Alors, Jean-Pierre, tu joues avec Ici Touraine.
5: Absolument.
3: Tu as 71 ans, tu habites à La Riche.
5: Oui.
3: Donc, t'es un Richard, t'es un Richaud, t'es un Richois, t'es quoi?
4: Ça m'intéresse.
5: Un Richois.
3: Un Richois. Alors, est-ce qu'il fait chaud à La Riche? Comment ça se passe, la température à La Riche?
5: Il fait très, très, très chaud, mais on a les ventilateurs et des bouteilles d'eau.
3: Ah, c'est bien, mon petit Jean-Pierre. Alors, tu es en couple avec Dominique.
5: Absolument, bravo.
3: Bravo, t'as vu, je sais plein de trucs sur toi. Tu as un fils qui s'appelle Jérôme.
5: Oui.
3: C'est magnifique. Et t'as des petits-enfants?
5: Oui, j'ai des petits-enfants.
3: Ah, oui. T'as combien de petits-enfants, s'il te plaît?
5: Alors, j'en ai 4.
3: Oup, oup, oup. Alors, eh ben dis donc. Et tu les as souvent, tu les gardes souvent?
5: Oui, écoutez, encore hier, on en a eu un, parce que
3: Et non, tu connais les noms de tes petits-enfants? Comment ça se passe?
5: Ah oui, oui, je les connais.
3: Ah,
5: je,
3: oui.
5: connais le nom des, je connais le nom des 4. Il y a Azalis, il y a Louise, il y a Aurore et Victor.
3: Ah, voilà, voilà. Bon, ok, d'accord. Alors, tu es retraité, mais tu étais éducateur technique, tu travailles avec des jeunes pour les métiers du bâtiment. Qu'est-ce que ça veut
5: Absolument,
3: dire?
5: Absolument, c'est bien ça.
3: Tu les formais?
5: Le métier du bâtiment, c'est... Pardon, parce que je formais des jeunes, j'étais dans un établissement spécialisé, où je formais des jeunes, en fin de compte, en plomberie, en électricité, en peinture, et donc, voilà.
3: Tu es une bête de bricoleur, quoi.
5: Non, je suis peut-être pas une bête, mais je me débrouille, on va dire ça comme ça.
3: Bon, alors, est-ce que tu vas te débrouiller en points? Est-ce que tu vas me marquer le premier point? On va le savoir tout de suite avec la première question, vrai ou faux, et cette petite chanson.
7: Dans l'affaire, la Ferrari, c'est pas
3: alors,
7: l'affaire,
3: papa, c'est pas l'affaire. Papa. Alors, je te pose une question très simple. Les Ferrari sont rouges, majoritairement bien sûr, hein, parce que c'était la couleur préférée d'Enzo Ferrari. Est-ce que les Ferrari sont rouges parce que c'était la couleur préférée d'Enzo Ferrari? Vrai ou faux, top chrono, 5 secondes.
5: Je dirais oui.
3: Pas du tout. Ça n'a rien à voir avec les goûts d'Enzo Ferrari, parce que dans les compétitions automobiles, au début du XXe siècle, chaque pays avait sa couleur officielle, et le rouge, c'était pour l'Italie. Voilà, donc pas de points, mais maintenant t'as appris un truc génial.
4: Florence est avec nous aujourd'hui le lundi, avec ici Pete Savoie, qui habite à Chapéry. C'est en Haute-Savoie. Bonjour Florence, comment ça va ?
6: Bonjour, ça va bien, merci, et vous ?
4: Bah ça va, chaudement j'imagine, comment ça se passe du côté de chez toi ?
6: Ah, il fait très chaud aussi, hein. Les bouteilles d'eau, brumisateur, ventilateur, on met la totale.
4: Bien sûr. Et t'es à la maison là ? T'es où ? Comment tu... T'es où là ?
6: Ah là, je suis en voiture en fait, parce que je reviens d'un mariage, on est parti un peu plus tôt que prévu.
4: Ok, ok.
6: Donc, mais on est sur la route du Tarn.
4: Bon, bah sois prudente quand tu dis on, ça veut dire que t'es avec, j'imagine, Jean-Sébastien, ton chéri ?
6: Tout à fait, c'est ça, c'est lui qui conduit.
4: Exactement, c'est avec lui que tu as eu 3 enfants ?
6: Non, c'est pas avec lui.
4: Okay.
6: C'est 4 ans qu'on est ensemble.
4: Ok. Parce qu'effectivement, t'as 3 enfants. Il y a Dylan, il y a Charline et il y a Isana. Et là, vous êtes ensemble. Donc, depuis 4 ans, on reparlera d'ailleurs de cette rencontre avec Jean-Sébastien. Qu'est-ce que tu fais, Florence, dans la vie ? Je t'ai pas demandé.
6: Moi, je suis aide à la personne. Je m'occupe des personnes âgées et puis garde à domicile des enfants aussi.
4: Ok. Donc, encore plus important, surtout en cette période de canicule, hein, pour les personnes âgées. Ouais. Avant, rien à voir, tu voulais être dans la police. Dis donc.
6: Oui. Enfin, j'étais dans la police quelques années.
4: Voilà, c'est même pas que tu voulais, c'est que t'as été dans la police. Police, t'as
6: non, non, j'ai été, ouais.
4: Tu faisais quoi ? Qu'est-ce que tu faisais dans la police ?
6: J'étais gardien de la paix, en fait.
4: Gardien de la paix. Et petite, tu voulais être puéricultrice. Donc voilà, entre rêve et réalité. Mais aujourd'hui, bah, finalement, t'es pas loin. T'es dans un métier d'aidant à la personne, puisqu'on l'a dit, tu aides à domicile. Sois la bienvenue, Florence. Voilà. On va tenter de jouer, de t'offrir un premier point. Tu connais Katy Perry ? T'as envie d'aller voir Katy en concert ?
6: Ah oui, ça serait super, ça nous ferait un super week-end en amoureux, alors on va croiser les doigts.
4: Allez, du côté de Nancy au Zénith, on va évidemment tout faire pour que tu gagnes. Voici une question, elle vaut un point. À l'occasion des épreuves du baccalauréat, en ce moment, hein, voilà, même s'il y a des décalages, les centres d'examen ont reçu des détecteurs, dont contre la triche. Les centres contre la triche. Est-ce que selon toi c'est vrai ou faux ? Top chrono, 5 secondes.
6: Moi, je dirais que c'est vrai.
4: Il y aurait des détecteurs d'ondes contre la triche. Eh ben, t'as raison, oui. C'est vrai, ça me paraît fou. Mais pour lutter contre la triche, il y a des centres d'examen qui sont équipés de détecteurs. Alors, ils sont capables de repérer les téléphones portables, les appareils de communication. C'est une manière comme une autre de déjouer tout ce qui est technologique et qui pourrait effectivement aider les étudiants. Ils sont forts, hein ?
3: Ils sont forts, ouais.
4: Ils sont forts.
3: Allez, ça fait un point pour Florence, pas de point pour Jean-Pierre. Et là, tout de suite, là, j'ai vraiment 10 ans quand c'est sorti. Hein. Je me rappelle, je la chantais tout le temps. Alain Souffchon, j'ai 10 ans.
4: Ah oui.
3: Je sais que c'est pas vrai, mais j'ai 10 ans. Et voilà, 1974, j'ai 10 ans.

0: Bah, c'est ce que je me dis tous les jours, de toute façon.
1: Tarte ta gueule à la récré.
0: Je vais gagner. Tarte ta gueule à la récré.
1: Allez, allez.
0: Alain Souchon.
1: Bah oui, jingle.
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1: Nous sommes au taquet avec Jean-Pierre et Florence. Alors Jean-Pierre qui habite à La Riche. Jean-Pierre, on l'a vu, hein, il était éducateur pour les jeunes, pour les métiers du bâtiment. Donc du coup, il bricole beaucoup. Tu fais tout. Allez, électricité, le carrelage, la menuiserie, tu fais tout chez toi.
3: J'en fais plus beaucoup maintenant. Je suis plus aussi jeune, on va dire ça comme ça. Mais il bricole encore un peu.
1: Ah, quand même. Et dis donc, t'as construit quand même le studio de ton fils.
3: Et j'ai fait ma maison.
1: Oh là là, bah dis donc, quand même, c'est pas mal.
3: Oui, c'est pas mal.
1: Bah, sois pas modeste, s'il te plaît, c'est très bien.
3: D'accord.
1: Alors, t'as l'air hyper sympa comme ça, mais il paraît qu'on est hyper maniaque.
3: C'est une réalité.
1: Alors Jean-Pierre, il paraît qu'on n'aime pas quand tout traîne, hein. On range tout, tout doit être rangé, on n'a pas le droit de manger dans la bagnole, la bagnole elle doit être propre, comment ça se passe au quotidien?
3: Ben, ça se passe, maintenant ça se passe mieux qu'avant.
1: C'est-à-dire?
3: Au début c'était compliqué, bon maintenant ça va un petit peu mieux, pas beaucoup mieux même.
1: C'est-à-dire, tu fais des efforts, ça veut dire?
3: Ah ben je fais des efforts et puis il y a surtout ma conjointe qui en fait beaucoup.
1: Ah ouais, mais elle doit en avoir marre d'avoir un mec aussi maniaque, non? Elle te le doit te dire.
3: Faut que je lui demande.
0: On connaît la réponse.
1: On connaît la réponse, hein, t'inquiète. Hein.
0: On la connaît bien.
1: Mais pourquoi t'es si maniaque? C'est quoi le problème?
0: C'est un homme.
3: Voilà. J'ai toujours été quelque part, même quand j'étais gamin, pour dire un petit peu. J'avais une mobilette en fin de compte que j'ai gardée, je ne sais plus, 3-4 ans. Mais au bout de 4 ans, elle était encore neuve. Je l'ai revendu, c'est une question d'occasion. À part les kilomètres au compteur, mais au niveau de l'état, c'est pas une blague. Il n'y avait pas une griffe.
1: Ouais, mais tu ranges tout.
0: Ouais, ça vient de l'adolescence. Ça vient de la mobilette, ça vient de là. Voilà.
1: Et voilà.
3: Là, peut-être auparavant, parce qu'avant la mobilette, il y avait le vélo, c'était déjà pareil avec le vélo.
1: Bah, t'es soigneux, qu'est-ce que tu veux que je te dise? Voilà, c'est pour ça que t'habites à La Riche. Alors. T'es riche, tu es riche de toutes ces choses que tu conserves. Mon chaton, t'as pas de point et Florence, elle a déjà un point. Alors tu vas me marquer ce deuxième point.
3: Enfin, avec plaisir.
1: Ce premier point. Tiens, je mets une petite chanson. Alors, on va parler d'oiseaux. Écoute bien cette question. Un albatros, tu vois ce que c'est qu'un albatros?
3: Je vois ce que c'est un albatros.
1: Alors, il paraît qu'un albatros, ça peut voler des mois, voire des années sans toucher terre. Est-ce que c'est vrai ou faux, top chrono 5 secondes? Est-ce que
3: Je dirais oui.
1: Eh ben, t'as bien raison. Parce qu'ils peuvent totalement rester des mois en vol grâce au vent marin, au vol plané. Il y a certains jeunes albatros qui passent vraiment des mois, voire des années sans revenir à terre. Bon, ils se posent parfois sur l'eau et puis ils chopent un poisson, mais c'est vrai. Premier point pour Jean-Pierre.
0: C'est Bernard et Bianca qui volaient sur un albatros, je me souviens.
1: Absolument.
0: Ouais, c'est ça, hein, c'est ça. Bien. Florence, avec ici Pays de Savoie, qui a déjà un point. Ah, Florence, en Haute-Savoie, qui est en voiture, qui revient d'un mariage un petit peu plus tôt. Pourquoi? C'était pas bien le mariage? Ou c'était prévu comme ça?
4: Ah bon. C'était bien, en fait. Mais c'est parce que j'ai un rendez-vous chez le dentiste ce soir et voilà. Il a été avancé le rendez-vous.
0: On est au cœur de vos vies.
1: Un rendez-vous chez le dentiste.
0: C'est sympa, ça, le dentiste.
1: J'ai tellement d'empathie pour toi.
0: C'est une petite vérification ou on est sur. Il y aura un peu de bricolage?
4: Non, c'est juste retirer un fil. Hein.
0: Ah bon, ça va, un petit fil. Bon, ça va aller. Alors, quelques éléments de ta vie. Tu bricoles pas trop. Bon, tu sais quand même monter un petit meuble, mais t'es pas plus manuel que ça, hein, Florence. C'est pas particulièrement ce que tu aimes faire. En revanche, tu adores cuisiner. Mais tu adores cuisiner quand tu es dans un état particulier. Lequel?
4: Quand je suis énervée. Ça, c'est
0: ta méthode à toi pour te détendre, quoi. T'es vénère, tu vas cuisiner.
4: Voilà, c'est ça, il faut que je me défoule.
0: Alors tu fais quoi comme plat bien énervé?
4: Quand je suis énervé, bah, je peux faire des ratas, je peux faire un ragoût, un bœuf carotte. Tout ce qui passe dans le frigo, en fait, il faut que je prépare.
0: Ah oui, c'est pas mal, ça, du pain perdu, des plats du Nord.
4: Ouais,
0: pourquoi tu fais de la carbonade flamande et des plats du Nord alors que t'es en Haute-Savoie?
4: Bah, Ah, c'est la... En fait, à la base, j'étais de Lille.
0: Ah, voilà.
4: C'est notre région, aussi, en fait.
0: Ah, ok, je comprends. Tiramisu, pudding, cookie, pain perdu, salade de fruits. Joli, joli, tout ça, c'est les bonnes choses que tu sais faire. Florence, sauras-tu marquer un point de plus? On va le savoir tout de suite en écoutant l'idole de ma jeunesse. Avec ses petites chaussettes rouges et jaunes à petits points. On va parler de chaussettes. Écoute bien cette question, Florence, pour un point. Albert Einstein portait toujours des chaussettes dépareillées. Est-ce que c'est vrai ou faux? Selon toi, 5 secondes, top chrono. Albert Einstein portait toujours des chaussettes dépareillées.
4: Ouais, moi, je dirais vrai.
0: C'est faux. Albert Einstein ne portait pratiquement, en fait, jamais de chaussettes parce qu'il trouvait tout simplement ça inutile et ça datait de l'enfance. Donc, pas du tout, Florence.
1: Ah oui, non, il portait pas de chaussettes. Ça, ça le rendait fou. Ah oui. Alors, Jean-Pierre 1, Florence 1, tout égalité parfaite. Et là, tout de suite, eh ben, vous écoutez ici et vous vous dites, mon Dieu, mais qu'est-ce qu'on va écouter?
0: Mais oui.
1: Que va-t-elle nous faire écouter? Eh ben, c'était la fête de la musique hier. J'espère que vous avez bien fêté la musique. Amir, la fête, vous écoutez ici, on vous kiffe. À tout de suite.

0: bam bam.
1: 2020, Amir, la fête, peut-être ce soir avec la victoire de la France face à l'Irak en Coupe du Monde. On a hâte.
0: Jingle, Fred.
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1: 23h le match.
0: Oui, bah c'est super, 23h, je serai déjà au fond de mon lit avec mon ventilo dans la tronche. Alors, nous sommes avec Jean-Pierre qui joue avec ici Touraine et Florence qui joue avec ici Savoie. Et oui, parce que c'est...
1: C'est quoi ?
0: C'est la France.
1: Oui.
0: La Touraine.
1: Oui.
0: La Savoie.
1: Bien sûr.
0: Et tout le monde a chaud. Voilà, alors Jean-Pierre, il paraît comme ça qu'on a rencontré Dominique grâce à un site de rencontre.
3: Oui.
0: Que le premier rendez-vous, c'était à Paris, parce que vous avez dit...
3: Oui, également.
0: Voilà. Ouais. Que vous avez été voir au cinéma, vous avez décidé, pour le premier encart, de faire un petit cinoche.
3: C'est vrai, c'est ça.
0: Et qu'est-ce qui s'est passé? On est des petits ados, on s'est roulé des pelles pendant tout le film.
3: Pas tout le film, quand même pas. Mais trois quarts, oui, on va dire ça comme ça, oui.
0: Oui, voilà, c'était quoi le film?
3: En fait, je m'en souviens même plus. On a fait connaissance.
0: Oui, voilà, soupe de langue dans le cinéma. Tu te rappelles même pas ce que c'était le film, quoi.
3: Plus vraiment, non.
0: Oui.
3: Voilà. Non, je crois qu'il parlait des fourmis, il me semble.
0: Ah, un truc sur les fourmis. Bah, écoute, c'est super. C'était il y a combien de temps?
3: Pardon?
0: C'était il y a combien de temps? Ça fait combien de temps que vous êtes ensemble?
3: Ça fait 15 ans.
0: Oh là là, 15 ans, l'âge barre.
1: Âge de raison.
0: De raison à 15 ans.
1: Oui. Bon, c'est bien déjà.
0: 15 ans, t'es un ado. Hein. Si t'es raisonné à 15 ans, consulte. Hein. Voilà. Alors, mon chat, c'est le moment du quiz musical.
1: Ah oui.
0: Ok. Il y a deux titres qui sont enchaînés. Il y a deux artistes complètement différents qui s'enchaînent. Et il y a un international et un français. Écoute, c'est parti. Écoute bien.

0: Allez, c'est qui les deux artistes, mon chat? 10 secondes.
1: Alors, je dis Alan Stevens,
0: ouais,
1: et les Doors.
0: Et mon JP, il est là, mon JP, oui. Bien sûr que c'est ça. Primartologue, Alan Stevens.

0: The Doors. Eh oui, avec le Jim Morrison.
1: Bien sûr.
0: Oh là là, qu'est-ce qu'il est fort, mon JP.
1: Oh, il est fort, il est
0: et
1: fort.
0: Et à 3, voilà.
1: Bah oui, Florence. Ah, Florence. Alors, on est en train de me dire qu'on a perdu Florence. Alors, me voilà bien. Je vais vous rappeler que Florence a un point, qu'elle a la possibilité peut-être, voilà, d'égaliser. Et on est en train de la
0: alors,
1: rappeler.
0: Alors, bah, justement, ça, me, oui, ça tombe bien. Je vais en profiter parce que on aimerait que vous appeliez le 0810 055 056 si vous avez envie de jouer avec nous, participer à Au Taquet, gagner des cadeaux absolument incroyables.
1: Incroyable.
0: Surtout rire aux vannes. Voilà. Eric Bastien,
1: on va. Reste.
0: Voilà, donc 0810 055 056, vous vous inscrivez, on vous appelle, vous gagnez des cadeaux. J'en profite pour dire qu'aujourd'hui, on a Jacques qui est notre stagiaire en seconde.
2: Bonjour.
0: Comment ça va Jacques?
2: Ça va très bien.
0: Bon, bah bon, super.
1: J'ai récupéré Florence, hein,
0: c'est bon, on peut laisser dire Jacques bonjour,
1: bonjour
0: ou pas?
1: Bonjour Jacques, il a dit bonjour Jacques.
2: Bonjour.
1: Bah, voilà. Oui, bonjour. Elle est sourde, non, on lui prend un rendez-vous chez l'ORL.
0: Oh là là.
1: Florence, tu as dit bonjour à Jacques?
3: Oui. Désolée, ça a coupé d'un seul coup.
1: Ouais.
0: Et voilà.
1: Florence, je te présente Jacques.
3: Enchantée, Jacques.
2: Bonjour, Florence.
1: Et ben voilà, tout le monde se connaît. C'est beau, taquet. C'est un peu le tour des manèges de 2026. Pourquoi pas, non, mais après tout. Qu'est-ce qu'il y a?
0: Bah, j'en sais rien, pose ta question.
1: C'est gênant. Elle adore les lotos de village, notre Florence. Et d'ailleurs, elle gagne souvent. Et ça, ça me rassure un peu parce que t'as visiblement un peu de chance. Qu'est-ce que t'as gagné déjà?
3: Pardon, j'ai pas compris.
1: D'accord, ça va être pratique cette affaire. Je te demandais ce que t'avais gagné, mais je vois que t'as gagné des voyages, un paddle, que t'as gagné une tondeuse. Enfin voilà, tu n'arrêtes pas de gagner des beaux cadeaux. On va tenter de t'offrir nous des places pour le concert.
0: Des concerts.
1: De Katy Perry.
0: Allez.
1: Avec ton quiz musical, allons-y. Deux artistes mixés. À toi de reconnaître de qui il s'agit. Un point par bonne réponse. On y va.

0: Je pensais les arbres bourgeonnent et les gueules de loups boutonnent.
1: Félicie.
2: Allez,
1: je prends un homard, il avait du poil aux pattes. Félicie.
2: Ainsi. Qui chante?
3: Alors, c'est Père Nordel.
2: Oui.
3: La Père Nordel.
2: Oui. Et
3: le renard est là de la...
2: Tu l'as bien, hein? J'entends le loup, on a la belette. Les juments de Michel. Qui ça? De quoi?
3: Mano?
2: Ah non, c'est pas Mano. Non, non, non. Mano l'a repris, mais c'est Triana. Je vous avais fait un espèce de.
1: C'est pas Mano qui Mano l'a repris, c'est Nolwenn, la jument de Michel.
2: Et qu'est-ce qu'ils ont repris, Mano? Ils ont repris.
1: Dans la vallée, le truc d'avant.
2: Ah oui, c'est Trimartolo.
1: Ah là, attends, il y a Fred qui vient de m'insulter. Il vient de me dire ferme bien ta bouche physiquement parce que Mano l'a repris. Voilà.

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2: Je vous rappelle que nous sommes lundi, qu'on démarre une nouvelle semaine, qu'Éric Bastien va tenter de, ouais. de qualifier au moins un candidat.
3: Je vais y arriver.
2: Ouais, bien sûr. Le premier prix, c'est 2 places VIP pour assister au concert de Katy Perry le dimanche 12 juillet au Zénith de Nancy, avec un accès prioritaire, évidemment des places premium, un parking réservé, 100 euros de carburant pour y aller, une nuit dans une suite pour 2 personnes. Le deuxième prix, c'est la machine à café Malongo, 32 dosettes, 6 verres en verre. Et pour tout le monde cette semaine, les perdants comme les gagnants, on offre 2 places de ciné pour aller voir le film Les Parfaits Arnaques en famille avec Audrey Fleurot et Ramzy Bédia. Mais voilà.
3: Quoi? Et la cafine, la machine
2: dit,
3: Malongo, là.
2: Je l'ai dit juste avant.
3: Ah, vous l'avez dit aussi. Voilà.
2: En fait, t'es tellement pressé.
3: La chaleur, la canicule, vous savez.
2: Voilà.
3: Allez, hop, allez, on est pressé. Jingle.
2: Non, il est tellement pressé de me mettre Mano. Il en a rien à foutre de ce que je peux dire. Il écoute pas. De toute façon, il est vieux et sourd. Voilà. Allez, vas-y, fais-toi plaisir.
3: J'ai rien dit.
2: Mettez-moi Mano. Vas-y.
3: Voilà. Alors, il y a Brian, il y a eu Mano. J'avais raison. Voilà.
2: Mais il y a Nolwenn.
3: Mais on s'en fout, on n'a pas parlé d'elle.
2: Oh, et ça va. Voilà, bon, allez, c'est bon. Je savais pas qu'ils avaient chanté ça à Mano. Je suis désolée. Voilà. Allez, pour une fois qu'il m'a claqué mon bec, il est content. Allez, Jean-Pierre, t'as 3. Florence, t'as 2. Jean-Pierre, on l'a dit, hein, c'est un gros bricoleur, etc. En revanche, il est nul en cuisine. Du coup, il a mélangé ces deux trucs. Il est nul en cuisine, mais bon en bricolage. Donc, une fois, il a mis le feu à la cuisine. Parce que... Bah, il a mis la friteuse sur le gaz pour faire des frites. Et puis, qu'est-ce qui s'est passé?
4: Eh ben, il s'est passé que je l'oubliais.
2: Mmh. Et du coup
4: et du coup, ça, la friteuse s'est enflammée. Et du coup, ça a mis le feu à la cuisine.
2: Voilà. Et du coup
4: Bah, eh ben, du coup, il a pu le refaire.
2: Eh ben, voilà. Donc, t'es nul en cuisine, tu fais des frites, ça brûle la cuisine, tu refais la cuisine, tout le monde est content. Et du coup, comme ça, ta femme voit que t'es nul en cuisine et tu continues à ne rien faire, c'est ça?
4: Exactement.
2: Ah là là là là. J'ai bien compris ton petit truc. Alors, je vais maintenant essayer de te faire gagner 3 points de plus. C'est simple, c'est la question à choix multiple. Je te pose une question, je te fais des propositions de réponses et t'auras 10 secondes pour me donner ton choix. Tiens, je te mets une petite chanson.
5: Coulommiers, Époisses, Bleu d'Auvergne, Beaufort, Livarot. Reblochon.
2: Oui, c'est une chanson sur le fromage.
3: Bien sûr.
2: Voilà, alors écoute bien. Quel chef d'État français a déclaré « Comment voulez-vous gouverner un pays où il existe 246 variétés de fromage ?» Qui a dit « Comment voulez-vous gouverner un pays où il existe 246 variétés de fromage ?» Pompidou, Chirac, De Gaulle, Éric Bastien. Top chrono, 10 secondes. Comment voulez-vous gouverner un pays où il existe 246 variétés de fromage? Pompidou, Chirac, De Gaulle, Bastien.
4: Je dirais De Gaulle à tout hasard.
2: Bah t'as bien raison, bien sûr que c'est De Gaulle.
3: Bravo.
2: C'est totalement De Gaulle. Puisque déjà le mec avait beaucoup d'humour. Et effectivement, c'est totalement lui, t'as 6.
3: Bien, alors, Florence. Tout à l'heure, Florence, on n'a pas eu la jument de Michaud, hein, Trian, mais...
2: Michaud.
3: On a bien retenu que Mano l'avait fait, ça, c'est l'information la plus importante.
2: Oh là là là là.
3: Florence qui adore faire des lotos, ça je vous l'ai dit, Florence qui est bénévole l'hiver auprès du Secours Populaire, c'est quand même bien, voilà, c'est bien de le signaler. Florence qui est râleuse, fait partie des petits défauts que tu as. Alors, ça se caractérise assez fortement ou c'est plutôt râleuse soft?
6: Râleuse soft, on va dire.
3: Soft, voilà, petite râleuse, tranquille. Si tu pouvais déjeuner, là, à 13h dans quelques minutes, avec un homme, de qui s'agirait-il? Et alors, d'autant que, a priori, si j'ai bien compris, ce serait même l'homme de tes rêves. C'est l'homme...
6: Des garous,
3: voilà. Qu'on n'est pas juste sur un déjeuner, c'est... Physiquement, c'est lui, quoi.
6: Ah, tout à fait.
3: Mais ce que je veux dire, c'est que Jean-Sébastien ressemble à quoi, du coup, par rapport à Garou?
6: Il a que les yeux clairs comme lui, c'est tout, mais il a des grandes oreilles aussi comme Garou.
2: Bah écoute,
3: c'est déjà un début, effectivement. Tu l'as vu 2 fois en concert. Alors, j'imagine que t'en as gardé un beau souvenir. Voilà.
6: Ah ouais, franchement, c'était très émouvant, j'ai adoré, il était très beau sur scène, donc...
3: Oui, l'homme de tes rêves. Alors, l'homme de ta vie, et parlons avec romantisme de cette belle rencontre, c'est quand même Jean-Sébastien. Vous êtes rencontrés il y a plusieurs années, grâce à ton meilleur ami, c'est ça?
6: Oui, c'est ça, grâce à mon meilleur ami qui nous a fait faire connaissance, en fait. Il m'avait déjà présenté il y a des années en arrière, mais il était en couple.
3: Ah, voilà, il était pas, il était pris, quoi. Du coup, t'as attendu, t'as patienté?
6: Voilà, j'ai attendu. Puis un jour, mon meilleur ami il m'a dit, mais tu sais, Jean-Sébastien, ça fait 2 ans qu'il est célibataire. Ah bon, et c'est maintenant que tu me le dis?
3: Ah ouais, donc tu l'avais pas oublié.
6: Pour qu'il l'invite à son anniversaire, et puis on a fait connaissance, et puis voilà, depuis on s'est plus quitté.
3: Oui, donc pendant des années, t'as continué de penser à lui, t'es pas passé à autre chose, tu l'avais bien en tête, quoi.
6: C'est
3: voilà,
6: ça.
3: Tu voulais aller au bout avec ce garçon. 4 ans que vous vivez ensemble. Bon, une belle histoire. Il t'a demandé, je sais pas, un mariage ou non, vous restez comme ça, cool?
6: Non, pas encore. Il aimerait bien qu'on vive ensemble parce que lui, il est sur Lyon, mais pas encore de mariage.
3: Ah,
6: le
3: oui.
6: jour, peut-être qu'on habitera ensemble.
3: Ok. C'est facile quand on est un peu à distance comme ça. C'est plus sympa finalement. Tu trouves comment cette vie à distance?
6: Il y a les avantages et les inconvénients. En fait, peut-être qu'on se dispute moins.
3: Ah, d'accord.
6: Peut-être. Et après, on passe vraiment tout le temps des bons moments, quoi. Je veux dire, c'est vrai que c'est appréciable.
3: Bah oui.
6: Et après, c'est triste aussi quand on se sépare et après, on est content de se retrouver.
3: C'est tout mignon, ça. Allez, on va tenter, Florence, de marquer 3 points. Alors, c'est une question avec plusieurs propositions. Écoute bien, petit indice. Générique Top Gear. Parle de
2: top
3: voiture.
2: Quoi, Top Gear.
3: Top Gear.
2: Voilà,
3: Top
2: merci.
3: Gear. Alors, et qu'est-ce que ça veut dire d'ailleurs, Top Gear?
2: Tu sais quoi?
3: C'est top à quoi, Gear? C'est quoi, Gear?
2: Top à la vachette.
3: Ouais, top à
2: allez,
3: la vachette.
2: Pose ta question, va.
3: Gear, on dit que c'est une vitesse. Ah, d'accord, Gear. En ce moment, j'apprends plein de trucs. Quoi. Tu le savais, toi, Jacques? Jacques, tu savais que Gear, c'était une vitesse?
2: Non.
3: Ouais, voilà, merci.
2: D'accord, ok.
3: Merci,
2: donc, même les jeunes ne savent plus parler anglais.
3: C'est terrible. Quel pays correspond à la lettre A sur une plaque d'immatriculation? Quel pays correspond à la lettre A sur une plaque de voiture? Est-ce que c'est l'Autriche? Est-ce que c'est l'Albanie, l'Algérie ou bien évidemment notre Damie d'Hollande, même si ça commence pas par un A? Top chrono, l'Autriche, l'Albanie, l'Algérie, le Damie d'Hollande.
6: Au hasard, l'Albanie.
3: L'Albanie, la lettre A, ce serait la plaque d'immatriculation de l'Albanie. C'est l'Autriche. Bien qu'en allemand, le mot Autriche se traduit par, Österreich. Les plaques autrichiennes comportent la lettre A, qui signifie en anglais Austria. Voilà, au lieu de la lettre O, afin d'éviter toute confusion avec le chiffre 0. Désolé.
2: Bien, allez, ça veut dire que ça fait 6 pour Jean-Pierre, 2
3: oui, oui.
2: pour Florence.
3: Il s'emballe, Jean-Pierre.
2: Oui, bah, il est bon, c'est tout. Oui. Voilà, et maintenant, ah là là, nous allons partir sur les routes avec Francis Cabrel. Ma place dans le trafic. Vous écoutez ici, on vous aime. À tout de suite, mes petits canards.

0: Écoute, je ne connaissais pas cette chanson de Francis Cabrel, Ma place dans le trafic, 1981. Je t'ai
1: pas dit. Oh là là, allez, jingle.
0: Mais c'est vrai.
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0: un tout petit peu.
2: On est au taquet.
0: Un tout petit peu, même, quoi.
1: Mais t'oublies l'âge que t'as, en fait.
0: Ouais, j'essaye de l'oublier.
1: Ouais, voilà. Ouais,
0: vous mieux, hein.
1: Alors, nous sommes avec Jean-Pierre et Florence. Jean-Pierre est en tête avec 6 points. Florence a 2 points. Jean-Pierre joue avec Ici Touraine. Il habite à La Riche. Il est retraité. Il bricole beaucoup. Il va au cinéma rouler des pelles à sa chérie. Alors, comme ça, si on était un animal, on aimerait être comme dans la chanson ? T'aimerais bien être un oiseau?
3: Ah bah oui, complètement.
1: Mais quoi, quoi?
3: Voir un peu ce qui se passe en dessous, je trouve ça génial.
1: Mais quoi comme oiseau? Attends. Quoi comme oiseau?
3: Ah bah un oiseau assez gros, je sais pas, un oiseau qui... Bah tout à l'heure, on a parlé de...
0: L'albatros.
3: L'albatros. Je trouve qu'un albatros, c'est un bel oiseau. J'aime bien cet oiseau.
1: C'est pas mal, ouais. Et t'aimerais bien, tu voyagerais en l'air, comme ça tu regarderais les pays d'en haut?
3: Oui, aussi, puis le fait de savoir que l'albatros, il peut rester comme ça des jours et des semaines et des mois en vol, je trouve ça génial.
1: Ah bah oui, ça c'est génial, c'est sûr. Mais bon, c'est pas pratique hein, quand même. Au bout d'un moment, il doit se fatiguer ce pauvre oiseau quand même.
3: Non mais on s'arrête quand on veut hein, dans ces cas-là.
1: Bah oui, mais toi t'adores voyager d'ailleurs, hein, parce que t'as beaucoup voyagé, Italie, Espagne, Portugal, Suède, Turquie, Vietnam, Cambodge, dis donc, t'as beaucoup voyagé.
3: J'ai un petit peu voyagé, oui. Il en reste encore, hein. J'ai pas tout fait.
1: Alors, c'est quoi ton prochain voyage que t'aimerais faire?
3: Ben, à l'Amérique du Sud.
1: Ah, bien. T'aimerais bien aller où, par exemple? Chili, Argentine?
3: Le Pérou.
1: Ah oui, le Pérou.
0: C'est beau, le Pérou.
1: Et alors, Dominique, elle a envie aussi d'aller au Pérou?
3: Ah oui, tous les deux, hein. Tous les deux.
1: Ah, tous les deux. Bon, alors, c'est bien, les amis. Vous êtes formidables, dites donc. Alors, tu aussi, attends, il aime les activités à sensation, il fait du parapente, il veut y tourner, tu fais même de la plongée. Mais alors, excuse-moi, tu fais de la plongée, mais tu sais pas nager.
3: Comment non, tu... c'est une erreur, je fais pas de plongée, hein, du tout.
1: Ah, tu fais pas de plongée?
3: Mais, ah, non, que... non, non.
1: Ah bah, bravo. Ah,
3: contre,
1: bah, écoutez,
0: une bonne fiche encore.
3: Bien aimé en faire. J'aurais bien aimé en faire.
1: Ah, tu vois, mais comme tu ne sais pas nager, tu ne peux pas faire de la plongée. Très bien. Eh ben, tu vas aller apprendre à nager avec Dominique, comme ça tu feras de la plongée. Voilà, hop.
3: D'accord.
1: Eh oui.
0: Il est d'accord à tout, lui.
1: Mais oui, il est de bonne humeur, il est super. Alors, tiens, on va passer maintenant au fait que tu vas marquer 5 points de plus. On va absolument jouer ensemble, tu vas gagner, et je te mets Edith Piaf.
4: Il portait des culottes de moto, un blouson de cuir noir avec un aigle sur le dos.
1: Ça. Alors, comment on appelle un blouson en cuir zippé en biais?
5: Oui, bonjour, vous êtes bien sur la messagerie Florence, désolée.
1: Ouais, alors, souvent associé à une image rebelle, comment appelle-t-on le blouson de cuir zippé en biais, souvent associé à une image de rocker rebelle, etc. Top chrono, 10 secondes.
3: Bombardier, là.
1: Ah non, le bombardier, bon, c'est... Le bombardier, c'est pour les aviateurs, c'est le perfecto, mon chat.
3: Oui, je l'ai dit après, mais bon.
1: Ah là là là là. Mais oui, on prend... Eh oui, mais comme on prend en compte toutes vos premières réponses, voilà. Alors, bon, bah pas de points, mais tu restes en tête avec 6.
0: Et Florence est de retour. On a un peu de mal à joindre Florence. Ça a coupé, mais elle est de retour. Ça va, Florence? T'es bien installée?
6: C'est pire que sur l'autoroute.
0: Ben oui. T'es sur quelle autoroute d'ailleurs? Là, t'es où exactement en France?
6: Ah, on arrive à Châteauneuf-Briançon.
0: D'accord. Très bien. On va se faire un petit point comme ça, hein, jusqu'à 13h, sur l'évolution de ton parcours. Bah, tu rentres à la maison, j'imagine, du côté de Chapéry, en Haute-Savoie.
6: C'est ça, tout à fait, ouais. On rentre à la maison, là.
0: Ok. Petite anecdote, tiens, on va penser au camarade Arthur. À l'époque où il était sur Fun Radio, bon, il en a fait des bêtises, hein, sur Fun Radio. Il proposait de faire croire à quelqu'un qu'on connaît, qu'on gagne, que la personne avait gagné un poney. Voilà. Et alors, tout, c'est une idée d'Arthur. Et alors, toi, t'as participé, Florence, et t'as dû faire croire ça à ta maman, à l'antenne, et qu'est-ce qui s'est passé?
6: Ah ben c'était trop rigolo en fait, parce que maman elle avait pas le moral, et puis ben j'ai téléphoné pour dire que moi je voulais lui faire croire que j'avais gagné un poney.
0: Bien sûr.
6: Et en fait, et ben maman elle a pété un câble, elle parlait en patois en plus comme elle est lilloise. Et elle disait j'en veux pas de ta poney, elle l'a envoyé bouder, et au début c'était pas présenté, après il disait que c'était le vétérinaire, et elle lui disait bah mets de la baraque, non mais c'était trop drôle, et il lui avait même chanté une chanson. Si elle voulait pas du poney, elle devait chanter. Puis elle chantait, j'en veux pas du poney. Non, non, non.
0: Ah ouais, elle est contente, Arthur. Ça devait être un bon moment, ça.
6: Et alors... Ah ouais, franchement. Et puis, il lui offrait souvent des semaines pendant plusieurs mois. Hein.
0: Ouais, parce
6: pour lui dire
0: fait,
6: que le poney, il allait bientôt arriver.
0: Voilà, il s'est moqué gentiment d'elle de façon récurrente pendant plusieurs semaines. Et il appelait ta maman régulièrement. Et comme ça passe pas très bien, je termine à raconter. Effectivement, Arthur, qu'on adore, qui est super sympa, il envoyait des fleurs très souvent pour son anniversaire ou assez régulièrement. C'est classe de sa part. C'est une belle histoire, ça. C'est une belle histoire.
6: C'est génial.
0: Allez, Florence, on va jouer parce que j'ai trop peur que ça coupe. On va y aller tout de suite. Ouais. Ça sera mieux comme ça. Avec un petit extrait.
2: Tu vas y avoir du sport, mais moi, je reste tranquille.
0: Bien sûr qu'il va y avoir du sport, il a 6, si je ne me trompe pas, il a 6.
1: Il a 6.
0: Voilà, donc ça veut dire que si tu marques les 5 points, tu passes devant, t'es en tête avec 7, donc il va y avoir du sport. Question, quelle est la deuxième épreuve d'un triathlon, Florence? Top chrono, 10 secondes, quelle est la deuxième épreuve d'un triathlon?
6: La deuxième épreuve d'un triathlon?
0: Oui. Vite.
6: Le vélo?
0: Oui, c'est le vélo. Natation, vélo, cyclisme et ensuite course à pied. Bravo. Ah, tu repasses en tête, Florence. On avait dit qu'il y aurait du sport.
1: Alors, Jean-Pierre 6, Florence 7. Pas mal. Il va falloir bien vous départager sur le bingo. Mais tout de suite, ah là là, c'est le foot en ce moment, vous vous rappelez.
0: Bien sûr.
1: Ce soir, il y a la France. Alors, Jacques, qui est là, nous disait qu'il y avait des orages, donc c'était décalé.
0: Un spécialiste, Jacques, bien sûr.
1: Oui, bien sûr. Alors, c'est à quelle heure le match de la France ce soir?
7: À 23h.
1: Voilà.
0: Mais okay. Pourquoi?
1: Parce qu'il y a des orages, je viens de le dire.
7: C'est des orages.
0: Ah, d'accord.
1: Je viens de le dire. Écoute ce que disent les gens.
0: Vous savez quel temps il fait aux États-Unis?
1: Oui, les orages.
0: Vous
1: voilà.
0: Savez quelle température il fait?
1: Bon, allez, Dai Dai, Shakira et Burna Boy. Vous écoutez ici, on est à fond.
0: Les orages.
1: Dai Dai.
0: 30 degrés.

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0: Regardez, je suis en train de me ventiler avec un petit éventail. J'espère que je vous envoie de la fraîcheur, la France.
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0: Je rappelle que nous sommes ici avec Jean-Pierre et Florence. Jean-Pierre à 6, Florence à 7. C'est le bingo qui va vous départager, mes petits canards. Vous en êtes conscients?
3: Oui.
0: Alors, mon petit Jean-Pierre, tu as plein de choses que tu écoutes, que tu aimes, pour t'encourager. Une chanson gay. Et franchement, allons-y.
4: Je suis malade.
1: Ma chanson préférée, ça.
0: Ouais, voilà.
3: Je suis malade.
0: C'est...
1: Pour tous les hypochondriaques.
0: Serge Lama, c'est une chanson pour toi, ça.
1: Exactement.
0: Bon, tu adores Il était une fois dans l'Ouest. Je peux pas m'empêcher de mettre un peu la musique.
1: Ah, mettre ça vendredi, tiens.
0: Ah là là, mais moi j'adore. Ça, j'ai vu le film.
3: Ennio Morricone.
0: Mais oui, Ennio Morricone, c'est magnifique. Avec le petit qui joue de l'harmonica pour sauver son frère. Il essaye de sauver son frère, c'est
1: vrai. Mais il le sauve pas.
0: Bah non, au bout d'un moment, l'autre fait 80 kilos, il est en train d'être pendu, il meurt.
1: Ah, mais il se venge à la fin.
0: Non, sauf qu'il se venge, c'est Charles Bronson.
1: Ouais.
0: Alors, mon petit JP, écoute bien ce bingo. Il est très simple. À mon top chrono, tu auras 10 secondes pour me citer un maximum de villes en M, comme Maman, Michel, Maniaque. Un maximum de villes qui commencent par la lettre M, comme Maman, Michel ou Maniaque. Attention, top chrono, 10 secondes. Jean-Pierre ?
3: Oui.
0: Bah, des villes comme... Alors ?
3: Oui.
0: Michel ?
3: Excusez-moi, j'ai pas entendu la question.
0: Ah merde, qu'est-ce qu'on fait ? Bon, alors, je te...
1: Renvoyez le chrono exceptionnellement.
0: Alors, on renvoie le chrono exceptionnellement. Max de villes qui commence par la lettre M, comme maman. Un max de villes. Attention, allez. Top chrono.
3: On y va.
0: Vas-y.
3: Met, Mably. Qu'est-ce qu'il y a ? Macon.
0: Et je regarde.
1: Stop.
0: Bah, tu m'en as donné trois. Il y avait Marseille, Menton, Melun, Montcuq, Montpellier, Mulhouse, Meaux, Maubeuge, Mont-de-Marsan, Montauban, Milly-la-Forêt. Tu m'en as donné trois.
1: Là, là, là, là, là, là. Florence, est-ce qu'on profiterait pas de ça? Oh, bah si.
0: Oh, ouais.
1: On va pas se gêner. Mais attendez, rien n'est fait. Rien n'est fait.
3: Ouais, ça va être dur.
1: Ouais, rappelons que là, t'es en tête depuis pas longtemps, Florence, avec 7. Il a 6. On est au cœur du bingo. Il faut marquer le plus de points parmi vous deux. Et c'est celui-là qui encaisse les 10 points. Il a fait 3. Tu fais 4. T'encaisses 10. Voilà, c'est pas plus compliqué que ça. Et comme je sais que t'es hyper chanceuse, je l'ai dit tout à l'heure, je voudrais rappeler que dans un casino à Annecy, qu'est-ce que t'as gagné? C'est énorme, hein.
3: J'ai gagné une voiture décapotable et une plaque.
1: Voiture décapotable dans un casino. C'est énorme. Mais c'est énorme,
3: oui.
1: Le cadeau. C'est génial.
3: C'est un gros cadeau.
1: Bah oui.
3: Ah
1: oui.
3: Ouais, j'étais très heureuse.
1: Bon, écoute, je te sens très chanceuse. On va t'encourager encore une fois avec Garou, que tu adores. On en a parlé tout à l'heure. L'homme de tes rêves. Florence, voici ton bingo. On reste sur de la géographie et sur des villes françaises.
3: D'accord.
1: On va te demander un maximum de villes en France qui commencent par une lettre. Je vais te donner cette lettre et le chrono, il part tout de suite après. La lettre, c'est la lettre T. T comme Thierry ou comme Thérèse. C'est clair? Top chrono, 10 secondes.
3: Alors, Toulouse, Tarnas, Toulon, le Tarn, non, c'est une région,
1: Tours. Elle y est.
0: Non, non, c'est bon, 4, ça
1: quatre.
0: Fait 4, elle en a donné 4.
1: Alors, on est sur du chouïa, mais du chouïa plus, qui fait que tu l'emportes, pour un point.
0: Et voilà,
1: bravo, Florence.
0: JP, je suis désolée, mon chat, mais elle a remporté sur le fil. Donc c'est Florence qu'on retrouvera pour la finale vendredi pour gagner soit les places de Katy Perry, soit la cafetière. Toi Jean-Pierre, tu repars avec 2 places de cinéma pour le film Ici, Les Parfaits Arnaques en famille. Je remercie Céline à la Réal, Gwen au Savoir, Fred à la Technique, Marian au Standard, Eric Bastien, je sais pas à quoi.
1: Je salue Mano, bien sûr.
0: Allez, on salue Mano et Nolwenn et Tutti Quanti. Merci Jacques d'avoir participé à cette émission. Bon stage à toi. La France, je t'embrasse très fort. Fais attention à toi et hydrate-toi bien. À demain. Bisous. Vous avez écouté Au Taquet, il est 5h, Paris s'éveille. C'est l'heure de quoi, mon petit chou?
1: C'est l'heure de, avant de se retrouver à midi d'ailleurs, je précise, c'est l'heure de retrouver Johan Rock, qui est très en forme, il arrive pour les petits matins là.
0: One for the money, two for the show.
1: À tout de suite.

0: voyage en Italie. À l'instant, c'était Lily Cube sur votre radio locale.
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0: Une nouvelle semaine qui commence, et toujours le plaisir de vous retrouver pour passer l'été ici, ensemble, dès 5h, au Saut du Lit, votre radio locale qui vous accompagne dans les tout premiers instants de la journée, au programme Conseils pratiques pour vous faciliter la vie au quotidien, au son de vos artistes préférés. Renaud arrive dans un instant, le tout sans oublier de vous informer au plus près de chez vous. Bonjour Valentin Bertrand.
2: Bonjour Johan, bonjour à tous.
0: C'est à la une ce matin.
2: La canicule qui recule, plus aucun département n'est en vigilance rouge.
0: Adapter son logement en fonction de son âge. Par ici, les économies vous expliquent tout dans 5 minutes. Et puis, on a envie de vous entendre ce lundi matin. Venez donc nous raconter ce que vous avez fait ce week-end. Toute la semaine, on vous offre le pack été, un sac aux couleurs de votre radio rempli de surprises. 0810 055 056. Soyez les bienvenus ici.
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0: Ce lundi 29 juin, bon réveil à vous qui nous écoutez, il est 5h. Le journal Valentin Bertrand et la vague de chaleur a quitté la France.
2: Toutes les vigilances rouges sont donc levées, la fin de 12 jours d'une canicule extrême. Mais si la chaleur est derrière nous, ses conséquences sanitaires sont loin d'être terminées. Au moins 1000 morts supplémentaires recensées par Santé publique France. Bilan qui risque encore de s'alourdir dans les prochains jours, prévient Joël Panetier. Il est directeur médical de crise à l'hôpital du Mans.
3: On sait, parce qu'on a l'habitude des canicules, même si cette canicule-là est complètement inhabituelle et extrême, on sait qu'on a un décalage aussi de 10 jours après les canicules où on voit arriver beaucoup de patients qui sont restés à domicile et qui malheureusement ont décompensé leur pathologie. Des personnes fragiles qui malheureusement ont été déshydratées, des insuffisances cardiaques, des insuffisances rénales. On a aussi un autre phénomène qu'on connaît bien en Sarthe notamment, c'est la restriction à l'appel. C'est je ne veux pas déranger, je ne veux pas venir aux urgences parce que j'entends dans la presse qu'il y a beaucoup de monde aux urgences. Et là, on a des patients qui devraient appeler précocement, mais qui ne le font pas et qui malheureusement arrivent plus graves quelques jours après.
2: La canicule au centre d'une nouvelle cellule interministérielle de crise cet après-midi autour du Premier ministre. Sébastien Lecornu veut dresser le bilan de cette canicule et anticiper les prochaines vagues de chaleur.
0: Un baptême de parachutisme qui tourne au drame.
2: 11 personnes sont mortes dans le crash d'un avion hier à Tomblaine, près de Nancy. L'appareil a chuté dans un terrain vague juste après avoir décollé, Isabelle Baudrier.
4: À bord du petit avion civil, 5 moniteurs, 5 élèves et le pilote. Aucun survivant dans ce drame. L'appareil, un Pilatus, s'est écrasé dans un champ à proximité d'une zone résidentielle peu après son décollage de l'aérodrome de Nancy-Essey. Les élèves, parmi lesquels des infirmiers libéraux, s'apprêtaient à effectuer un baptême de parachutisme. Selon le président de l'aérodrome, la société organisatrice avait préparé un week-end festif avec une trentaine de baptêmes au total initialement prévus entre hier et aujourd'hui. Problème mécanique, problème humain, aucune hypothèse pour l'instant sur l'origine de l'accident. Une cellule d'urgence médico-psychologique a été ouverte à Tomblaine. Elle accueille les proches des victimes et les témoins de l'accident. Par ailleurs, le grand public dispose d'un espace de recueillement au stade Marcel Picot, tout proche du lieu du crash.
2: Et deux enquêtes sont ouvertes en parallèle, l'une par le bureau enquête et analyse compétent dans ce genre de crash et l'autre par le parquet de Paris. On y revient en détail dans l'info du jour à 5h30. Des tribunaux au ralenti aujourd'hui à Toulouse, Lyon, Montpellier et Paris. Magistrats et avocats manifestent contre la réforme de la justice portée par leur ministre Gérald Darmanin. Avec le développement des cours criminelles sans jury populaire, l'allongement de la détention provisoire ou encore l'usage plus fréquent des données génétiques.
0: Ici 5h03, la loi d'urgence agricole examinée aujourd'hui au Sénat.
2: Un texte très attendu pour répondre à la crise du secteur mais aussi très inflammable depuis l'ajout d'un amendement autorisant le retour des néonicotinoïdes, ces insecticides très contrôlés. Mesure qui provoque la colère du Conseil de l'Ordre des médecins et de plusieurs associations de patients. Ils viennent de publier, Victor Dolande, une tribune dans le journal Le Monde.
5: Dans cette tribune, les médecins rappellent d'abord des faits scientifiques. Ces produits phytosanitaires sont dangereux pour la biodiversité et pour la santé humaine. Pierre Sujobert est professeur d'hématologie aux Hospices civils de Lyon.
6: L'acétamipride diffuse dans l'eau. On en retrouve dans à peu près tous les liquides humains qu'on peut prélever. Dans le sang, dans les urines, dans le sperme, dans le liquide céphalorachidien qui baigne le cerveau. C'est un produit qui est toxique pour les neurones et qu'on retrouve dans le cerveau des enfants. Plus une femme a été exposée à l'acétamipride pendant sa grossesse, moins le périmètre crânien de son enfant un être sera grand, ce qui traduit des troubles du neurodéveloppement.
5: Sans oublier que de plus en plus de travaux scientifiques suggèrent un effet perturbateur endocrinien de l'acétamipride. Pour les signataires de cette tribune, ce vote au Sénat est donc extrêmement important.
6: L'enjeu, il est également démocratique. Est-ce qu'on croit encore que les choix politiques sont fondés, guidés par une évaluation rigoureuse, scientifique? Là, c'est vraiment un cas d'école. Si les sénateurs votent cet amendement, malgré le consensus absolu, alors je suis très inquiet, en fait, sur les perspectives démocratiques.
5: Les médecins qui ont signé cette tribune rappellent enfin que les sénateurs ne peuvent ignorer la mobilisation exceptionnelle l'été dernier de millions de citoyens en faveur d'un environnement plus sain.
2: Et il y a tout juste un an, en effet, une pétition contre la loi du plomb et le retour de ces néonicotinoïdes a recueilli plus de 2 millions de signatures. Deuxième jour d'épreuve pour les 850 000 élèves de 3e. Ils planchent ce matin sur l'histoire-géographie avant les sciences cet après-midi. Au mondial de foot, les Bleus sont arrivés dans le New Jersey. Une trentaine d'heures les séparent désormais du premier match à élimination directe, les 16e de finale contre la Suède. Mardi à 23h, le Canada est lui le premier pays à décrocher son ticket pour les 8e de finale. Un possible adversaire des Bleus dans le dernier carré.
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2: La météo, Johan, on l'a dit, ça va mieux. Il reste tout de même 22 départements en vigilance orange canicule.
7: Alors, pour l'heure, petite accalmie sur le front des orages, mais c'est une pause qui va être de courte durée, puisque dans le courant de la matinée, les orages vont se poursuivre dans la région Grand Est, en Alsace, en Lorraine. De l'humidité également ce matin sur les régions du Sud-Ouest. Et puis, sur le reste du pays, c'est un ciel dégagé sur un grand quart Nord-Ouest, avec un beau soleil, aussi de la fraîcheur. On respire enfin, après ce long épisode de canicule. 12 degrés ce matin à Rennes, 20 à Biarritz, 15 à Rouen, 17 à Paris. Et puis dans le courant de l'après-midi sur la région centre et massif central, on prévoit un temps instable et orageux. Du beau temps, lui, qui sera de mise sur un grand nord-ouest avec des températures agréables, 25 à Lille, 27 à Nantes. Alors que dans le sud-est, en revanche, le thermomètre, lui, va s'emballer de fortes chaleurs annoncées. 32 à Perpignan cet après-midi, 34 à Marseille et jusqu'à 37 la maximale à Montpellier. Et chez vous, comment ça se passe? Eh bien, vous nous dites, vous nous postez un petit message comme vous avez l'habitude de le faire sur la page Facebook d'ici, le nom de votre commune, une température, une photo, si le cœur vous en dit, tous les matins ici, on fait la météo ensemble.
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7: 5h07, la météo encore et toujours, mais cette fois-ci en chanson avec Renaud, dès que le vent soufflera.
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0: 5h11, soyez les bienvenus si vous venez de vous brancher. Ici, on débute la semaine de bonne humeur.
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0: Imaginez, vous venez de racheter un restaurant. L'établissement ne paye pas de mine, il est resté fermé plus de 2 ans et demi, à l'abandon, à l'intérieur tout est resté dans son jus. Bref, avant de remettre le tout en état, il va falloir du temps pour cet Américain qui a racheté le restaurant il y a 6 mois. Il s'est donc retroussé les manches, a commencé à nettoyer les locaux de fond en comble, quand, au fond d'une vieille armoire, il est tombé sur quelque chose d'inattendu, une liasse de billets. Attention,
2: hein, c'est sympa.
0: Pas une petite liasse, hein, Valentin, 12 000 $, l'équivalent de plus de 10 000 euros. En liquide, vous auriez fait quoi, vous ?
2: Oh ben, je les garde, évidemment, je les garde.
0: Eh ben, ce jeune restaurateur, figurez-vous, américain de Caroline du Sud, a eu pour premier réflexe de vouloir retrouver le propriétaire de cette liasse de billets parce que, je le cite, quand ça ne t'appartient pas, il faut le rendre. C'est ce que lui disait sa grand-mère quand il était gamin. Un conseil qu'il a suivi à la lettre. Il a rappelé l'ancien gérant du resto qui, au bout du fil, était estomaqué. Il n'en revenait pas, d'autant plus qu'en ce moment, il est malade. Cet argent tombe à point nommé. J'ignore si la grand-mère de cet Américain qui a rendu la liasse de billets est toujours en vie. Mais si c'est le cas, elle peut être fière de son petit-fils. C'était la belle histoire du jour. Il est 5h12, vous écoutez ici. Ce lundi, Valentin, on respire enfin.
2: Et la vie reprend, notamment sur les marchés qui ont été désertés ces derniers jours, évidemment en raison des fortes chaleurs.
0: Et pour la bande-son de votre début de journée, François Fellman nous rejoindra dans un instant.
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0: Rien que pour toi, rien que pour vous. Ici, il est 5h13.
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0: Bonjour Valère Coréard. Chaque jour avec vous, un bon plan pour gagner en pouvoir d'achat. Ce lundi, vous nous parlez d'autonomie.
5: Si vous constatez qu'il va devenir nécessaire de faire des aménagements chez vous pour continuer d'y vivre dans de bonnes conditions, sachez qu'il existe des aides pour effectuer ces travaux, ces aménagements. C'est très peu connu, ça s'appelle Ma Prime Adapt. Ma Prime Adapt permet de financer les travaux pour continuer de vivre chez soi plus longtemps, hein, lorsqu'on avance en âge ou en cas de handicap, de perte d'autonomie. Concrètement, elle peut servir cette prime à remplacer une baignoire par une douche de plein pied, installer un monte-escalier, des barres d'appui ou encore élargir des portes pour faciliter les déplacements. Alors l'aide est réservée aux ménages aux revenus modestes et très modestes, mais elle est aussi accessible aux propriétaires bailleurs. Selon les ressources du foyer, elle peut prendre en charge jusqu'à 50% ou même 70% du montant des travaux, dans la limite bien sûr des plafonds prévus.
0: Mais alors Valère, quelle est la marche à suivre pour bénéficier de cette aide ?
5: Allez voir sur le site france-rénov.gouv.fr et vous allez dans la rubrique aide. Alors le parcours est simple. D'abord, il faut se renseigner auprès de France Rénov, un CCAS, une maison France Service. Et puis, il faut ensuite vérifier si vous entrez dans les critères de l'aide pour vous assurer que vous êtes bien éligible. Et là, c'est parti pour le dossier qui peut aussi bien être fait en version papier ou en ligne. Vous serez alors orienté vers un assistant à maîtrise d'ouvrage, habilité autonomie, qui validera avec vous les besoins que vous avez. Et si vous avez un accord, c'est parti pour la demande de subvention, les devis, les travaux. Et vous pouvez vivre dans de meilleures conditions avec un logement adapté. Bon, quand j'ai dit que c'était simple, je suis peut-être allé un petit peu vite. Mais enfin, c'est accessible, c'est méconnu, mais ça peut rendre un gros service. Ma Prime Adapt. Est-ce que vous en aviez entendu parler ou vous connaissez peut-être quelqu'un qui a déjà fait la demande ? Racontez-moi. Mon mail, c'est parisilleséconomies@radiofrance.com.
0: À demain, Valère. Vous nous parlerez d'une alternative au climatiseur, le rafraîchisseur d'air. En attendant, ici, pour faire pour retrouver tous les conseils et liens utiles de Paris ici les économies. 5h15, bon réveil.
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0: Après 12 jours sous une chaleur de plomb, on respire enfin, Valentin.
2: Oui, plus aucun département n'est ce matin en vigilance rouge sur la carte Météo France. Dans l'Est, en Ile-de-France, 22 alertes oranges restent activées, mais déjà, la vie reprend, comme sur le marché de Panazol, près de Limoges, Garance-Canier.
8: Entre les étals, les clients ne parlent que de ça.
9: Ça va beaucoup mieux, on sent mieux. C'est vrai que le moindre souffle d'air, on se sent revivre. Donc d'ailleurs, on est venu au marché ce matin et on ne serait pas venu sinon. En tout cas, on serait venu peut-être plus tôt. Alors que là, on prend le temps de flâner, de regarder, de discuter.
8: Ce grand bol d'air soulage aussi les commerçants. Exemple avec l'inéré Saint-Yves. Il est traiteur et devant lui, d'énormes marmites.
10: Alors on fait tout ce qui est paella, couscous. Et après, on fait de la rougaille saucisse, spécialité de La Réunion.
8: Ce matin, ça va, il est à l'ombre, mais ces derniers jours, il a dû s'adapter.
10: Une vraie catastrophe. Moi, j'arrive sur les marchés assez tôt, vers 5h, pour cuisiner, parce qu'après, il fait très très chaud.
8: Sauf que ses clients ne sont pas venus à cause de la chaleur. Ses paella et ses couscous sont donc finis à la poubelle.
10: J'ai jeté au moins une quinzaine de plats, quoi. C'est des journées perdues, vaut mieux rester à la maison que d'avoir des pertes.
8: Même détresse sur le stand d'à côté, chez Karine Massalou, qui vend du pain. Le redoux la soulage après des jours très éprouvants.
11: Par exemple, hier, j'étais en plein centre-ville, place Marceau, à Limoges. Et même à 6h du matin, c'était déjà infernal.
8: En Haute-Vienne et en Corrèze, 30 degrés ou plus tous les prochains jours. Un vrai défi pour Johan Desblés qui vend des fromages et des yaourts sur les marchés.
12: Tous les équipements froids, comme nous, on fait des lactiques. Ils ne réussissent pas à suivre les températures. Les remorques frigo, ce n'est pas fait pour des différentiels de 50 degrés. On ne peut pas réellement monter 200. Quoi. Forcément, c'est compliqué de résister à ces chaleurs-là. On est obligé de boire une quantité d'eau assez lunaire pour essayer de survivre et de ne pas tourner de l'œil.
8: Et sur les marchés, les commerçants vont continuer à subir. Selon Météo France, la vague de chaleur s'étendra jusqu'à la mi-juillet.
2: Reportage de Garance Caillé, ici Limousin, et pour réduire l'impact économique de cette canicule sur les petits commerces, le gouvernement a annoncé ce week-end prolonger la durée des soldes prévues pour durer jusqu'au 21 juillet. Ils seront prolongés d'une semaine environ.
0: Vous retrouvez les reportages audio, vidéo, les articles des rédactions d'ici sur le site de votre radio locale. 20 ans pour la série Camping Paradis ce soir sur TF1, ça se fête. Pour l'occasion, Laurent Ournac est l'invité des Coulisses TV. Il arrive, le temps d'écouter François Fellman. Rien que pour toi, ici.

0: Merci d'avoir choisi ici votre radio locale pour commencer ce lundi. C'est leur anniversaire justement ce lundi, l'acteur américain Fred Gandhi alias Gopher. Vous vous souvenez, le chef de cabine de la croisière s'amuse. Eh oui. Série culte de la fin des années 70. Souvenez-vous, le capitaine Stubbing, Julie, il y avait Isaac, le barman, le médecin dragueur aussi, je ne me rappelle plus trop son nom. Tout ce petit monde sur un paquebot de luxe avec des passagers qui finissaient toujours par rencontrer l'amour à la belle étoile ou au fond d'une cabine et sans passer par les applis de rencontre. Un 29 juin naissait également le romancier Frédéric Dard, l'auteur des San Antonio. Plus de 200 titres au compteur, parmi lesquels Fais gaffe à tes os, Ça tourne au vinaigre, La vérité en salade ou Plein les moustaches. Antonio, c'était des meurtres aussi, mais beaucoup de poésie. Et puis un autre auteur qui voyait le jour un 29 juin, le papa du petit prince, Antoine de Saint-Exupéry. Une histoire, le petit prince, avec laquelle les enfants de tout âge grandissent depuis plus de 80 ans. Bon anniversaire à vous, surtout si c'est un 29 juin que vous êtes né. On vous souhaite de profiter au maximum de cette journée.
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0: Et à 5h23, Patrice Gascoigne nous rejoint pour ses coulisses télé ce lundi avec vous. Patrice, on fête les 20 ans de la série de TF1 Camping Paradis.
2: Je suis sûr qu'il y a des habitués du camping parmi vous, mais est-ce que vous êtes du genre à savoir repérer ceux qui débutent en mode nuit sous la tente ?
3: Ça sent le nouveau campeur.
4: Cet arbre est sur mon emplacement. Et moi, c'est Christophe Morisot avec un Z, pas un S.
5: J'ai dû basculer dans la quatrième dimension.
6: Camping Paradis, lundi à 21h10 sur TF1 et en streaming sur TF1+.
2: Et quel inédit ce soir, puisque la série Camping Paradis fête ses 20 ans. La première diffusion de cette fiction familiale et populaire, c'est pas un gros mot, hein,

0: C'était le 21 novembre 2006 et cette ambiance ensoleillée, portée par des valeurs de convivialité et de bonne humeur, elle vous plaît toujours. Vous étiez l'an dernier en moyenne 4 millions de téléspectateurs à suivre les aventures de Tom. Tom, c'est le directeur de Camping Paradis. Il est joué par Laurent Ronac. Je ne sais pas si vous vous rappelez, mais le comédien a été découvert par le grand public dans une émission de télé-réalité qui s'appelait « Mon incroyable fiancé », un grand bluff où il avait été excellent et qui avait fait une audience canon, plus de 11 millions de téléspectateurs pour le dernier épisode. Et ben c'est à partir de là que TF1 a eu l'idée de lui confier le rôle de Tom dans Camping Paradis. Alors à l'heure de souffler sur les 20 bougies du gâteau d'anniversaire de la série, comment il le vit, Laurent Ronac, ses 20 ans de Camping Paradis ?
1: Et 20 ans de Camping Paradis, ça se vit bien. Hein, c'est plutôt facile à vivre. Voilà, parce que c'est une série qui marche, c'est une série populaire, c'est une série qui se tourne au bord de la Méditerranée, au soleil. Donc forcément, c'est plein de bons moments, c'est plein de beaux souvenirs. Je vois ça avec une certaine nostalgie de tout ce que j'ai pu vivre sur le plateau avec les comédiens, avec les équipes techniques, artistiques, de production. Voilà, c'est forcément plein de souvenirs, voilà, avec les bons et parfois quelques moments un peu plus difficiles à traverser ensemble. Mais en tout cas, voilà, c'est évidemment un chapitre, ou en tout cas le projet d'une vie qui aura été... même si ça durera encore, j'espère, quelques années. En tout cas, une très très belle aventure, une très très belle expérience humaine.
0: La belle émotion de Laurent Ronac qui fête ce soir sur TF1 avec vous, les 20 ans de Camping Paradis. Et moi, je remets l'attente ici, dès demain, pour de nouvelles coulisses télé.
2: À demain, Patrice. Dans 3 minutes, avec Stéphane Bern, on va voyager dans le temps ce matin. Retour sur l'invention de la carte de crédit. Voici Alex Warren. Bon réveil à l'écoute d'ici.

0: 5h27, merci d'avoir choisi ici pour commencer la journée. Chaque matin, un petit peu d'histoire avant l'actualité avec vous, Stéphane Bern. Ce lundi, on va voyager au temps où un étourdi a inventé une des cartes incontournables de notre quotidien.
1: Les grandes inventions peuvent naître de petits moments de gêne. L'addition qui arrive, le portefeuille qui manque et le rouge qui monte aux joues. En 1949, au Madge's Cabin Grill, un restaurant chic de New York, Frank McNamara savoure son repas et passe un agréable moment en bonne compagnie. Jusqu'au moment de payer. La catastrophe.
2: C'est vraiment la caca, la cata, c'est la catastrophe. C'est la catastrophe.
1: Ses poches sont vides, l'homme d'affaires a oublié son portefeuille. Heureusement, sa femme lui sauve la mise et règle l'addition. Derrière chaque grand homme se cache une femme. McNamara se promet qu'une telle situation n'arrivera plus. Pour s'en assurer, il a une idée. Et si l'on pouvait payer sans avoir d'argent sur soi ? Quelques mois plus tard, il retourne au Major's Cabin Grill avec son associé et paye le repas. Toujours sans son portefeuille, mais cette fois, à l'aide d'une petite carte en carton. À ne pas confondre avec un chèque en bois. Le principe est simple, on consomme aujourd'hui et on paye plus tard. C'est la première carte de crédit moderne lancée par le Diners Club.
3: T'as toujours pas de carte de crédit ?
4: Enfin, tu sais bien, je suis interdit bancaire.
1: Le succès est rapide. L'idée séduit les clients, soulage les commerçants et transforme peu à peu notre rapport à l'argent. Mais ce qui est fascinant, c'est que cette invention avait déjà été imaginée 60 ans plus tôt. En 1888, dans son roman « 100 ans après » ou « L'an 2000 », l'écrivain Edward Bellamy décrit une société futuriste où chacun possède une carte lui permettant de régler ses achats sans monnaie. La carte de crédit a réglé un problème, ne plus avoir besoin d'argent sur soi. Elle n'a malheureusement pas réglé le problème majeur, ne plus avoir d'argent tout court.
0: À demain, Stéphane Bern. Dans un instant, on vous attend sur l'antenne d'ici. Venez nous raconter ce que vous avez fait de votre week-end. 0810 055 056. Et puis pour vous remercier de votre fidélité, toute cette semaine, on vous offre un paqueté, un sac rempli de surprises. Pour l'heure, l'info en France et dans le reste du monde à 5h30. C'est le 90 secondes avec vous, Valentin Bertrand.
5: Le pic de chaleur enfin derrière nous, plus aucun département n'est en vigilance rouge, 22 restent par contre en orange, surtout le Grand Est, en Auvergne-Rhône-Alpes, en Île-de-France et en Corse, avec des températures qui vont encore atteindre jusqu'à 37 degrés cet après-midi. Pour dresser le bilan de ces 12 jours de canicule où la France a suffoqué, une nouvelle cellule interministérielle de crise est prévue cet après-midi autour du Premier ministre. Objectif affiché, anticiper les prochaines vagues de chaleur. Problème technique ou humain, toutes les hypothèses sont explorées par les enquêteurs à Tromblaine, près de Nancy, où le crash d'un avion a fait 11 morts. L'appareil venait de décoller pour un baptême de parachutisme. Une cellule psychologique est ouverte pour accompagner les témoins, dont les proches présents dans l'aérodrome au moment de l'accident. Faciliter la construction de réserves d'eau, lutter contre le loup et autoriser dans certains cas le retour de l'acétamipride, un pesticide de la famille des néonicotinoïdes. Les sénateurs examinent aujourd'hui la loi d'urgence agricole, un texte rendu inflammable au fil des amendements. L'été dernier, une pétition contre des propositions similaires a recueilli 2 millions de signatures. Opération justice morte, magistrats et avocats dénoncent le projet de réforme de la justice criminelle avec des procédures accélérées et l'allongement de la durée légale de détention provisoire. Après un jour de repos, retour dans les bassins pour Léon Marchand. Il s'élance sur le 200 mètres brasse épreuve où il avait remporté l'une de ses 4 médailles d'or au JO de Paris 2024.
0: Vous écoutez ici ce lundi, les 5h32, l'émotion et les questions après le crash d'un avion hier à côté de Nancy.
5: On le disait, les 11 occupants de l'appareil sont morts sur le coup, 5 moniteurs de parachute, 5 élèves et le pilote. 2 enquêtes sont ouvertes en parallèle, l'une par le BEA, le Bureau Enquête et Analyse, qui est compétent dans ce genre d'accident, et l'autre par la justice pour déterminer les éventuelles responsabilités dans le drame, Pierre de Cossette.
6: Oui, et dès hier, des techniciens en identification criminelle de la gendarmerie ont commencé les constatations autour de la carcasse du Pilatus, cet avion suisse rustique qui traditionnellement ne dispose pas de boîte noire. Recherche sur place de petites caméras embarquées ou de smartphones des passagers susceptibles d'avoir filmé le début du vol pour savoir si tout le monde était à sa place à bord, si l'appareil a pu être déséquilibré ou si des mots ont été prononcés quelques secondes avant l'accident donnant une éventuelle piste de travail. Il faudra analyser analyser aussi les restes de l'appareil, comme le moteur, pour déceler un possible problème technique sur cet avion qui, hier matin, en était à sa 6e rotation.
5: Des preuves et des récits, Pierre, les enquêteurs ont aussi besoin d'entendre des témoins.
6: Et notamment les proches des victimes présents à l'aérodrome et qui ont vu l'avion s'abîmer au loin. Certains ont peut-être filmé la scène. Audition aussi des personnels de l'aérodrome pour savoir si le pilote a eu le temps de dire quelque chose à la tour de contrôle. Consultation enfin des registres techniques de l'avion. Négligence, faute de pilotage ou qui sait, malaise du pilote alors qu'il faisait chaud encore hier à Nancy. Les hypothèses ne manquent pas. Pour l'heure, l'enquête est ouverte pour homicide involontaire.
5: Avec ce lourd bilan, on le rappelle, 11 morts, ce crash est le plus meurtrier en France en dehors des vols commerciaux et du transport militaire. Vous retrouvez un dossier complet sur ici.fr. La météo, Johan, ça donne quoi pour aujourd'hui?
0: On reste vigilant ce matin si vous êtes, vous qui nous écoutez, dans la région Grand Est, Alsace, Lorraine, en Île-de-France et en Corse, des orages annoncés. Et puis en revanche sur les régions du Sud-Ouest, le temps sera relativement humide ce lundi matin. Et puis partout, on respire après la canicule sur un grand quart nord-ouest. Vous allez profiter ce matin d'un beau ciel bleu, du soleil, mais de l'air frais. Et ça fait du bien. Ce matin, quelques températures, 12 degrés à Rennes, 15 à Rouen. Il fait ce matin, en milieu de matinée, 20 degrés à Biarritz et puis dans le sud, 20 à Toulouse et 25 à Marseille. Et chez vous, comment ça se passe? Eh bien, vous nous l'écrivez sur la page Facebook de votre radio. Ici, comme l'a fait Vincent qui vit à Aurillac, qui l'a relevé ce matin, 17 degrés chez lui. Émilie, quant à elle, vit à Dijon, 18 chez elle ce matin. Enfin, Marcel Le, à 3, profite aussi de ce début de journée chez elle en écoutant la radio. Il fait 17 degrés.
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0: Chaque matin, on se réveille ensemble au son de vos chansons préférées. Voici Florent Pagny. En ce moment, il est à Paris, à l'Olympia, avant de poursuivre sa tournée partout en France. Ce lundi, à 7h35, il est déjà easy. Bon réveil.

0: bienvenue à 5h38. Les chansons qui font du bien dès le matin, c'est ici et rien qu'ici que vous pouvez les écouter.
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0: J'espère que vous allez bien ce matin, que vous avez profité au maximum de ce week-end ici, des 5 heures tout au long de l'été. On garde les bonnes habitudes, celles de débusquer les entourloupes et les arnaques au quotidien et au menu de C'est pas vrai dans quelques instants. Valentin, des magnètes qu'on trouve dans les halls de nos immeubles.
2: Et oui, des numéros de plombiers, d'électriciens, des artisans qui, vous allez l'entendre, ne sont pas toujours très honnêtes.
0: Et puis côté musique, ces prochaines minutes, on écoutera Jean-Louis Aubert, Merveille. Les merveilles de ce début d'été, il y a à suivre la compétition, la Coupe du Monde de foot qui se joue demain. Les Bleus qui vont rencontrer la Suède à 23h, heure française, vous le savez, ici, on suit tout ça de très très près, en direct. Donc, le match à vivre sur votre radio locale, et puis tous les jours à partir de 13h20. Dans Ma France, vous avez rendez-vous avec le journal de la Coupe du Monde, avec Bruno Salomon, pour ne rien louper, pas une seule miette de la compétition. 5h39, bon réveil à vous.
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0: Ici, les 6h20, chaque matin à 7h06, c'est votre rendez-vous anti-arnaque. Audrazo, vous qui débusquez pour nous les entourloupes du quotidien, vous avez eu une bien mauvaise surprise l'autre jour en rentrant chez vous. On va en parler dans un instant. Pour l'heure, voici Jean-Louis Aubert, Merveille, sur votre radio locale. Dans un instant, on reste ensemble avec votre journal anti-arnaque.

0: C'est une merveille pour vous réveiller, Jean-Louis Aubert sur votre radio locale ici. Et à 5h44, on retrouve Aude Razo pour votre rendez-vous anti-arnaque. Vous avez eu donc, je le disais il y a un instant, Aude, une bien mauvaise surprise l'autre jour en rentrant chez vous.
1: Effectivement, j'arrive dans le hall de mon immeuble et je vois là, sagement posé sur le banc dans l'entrée, une pile de magnets. Ils sont assez grands, enveloppés dans du cellophane avec une tonalité bleu-blanc-rouge, ça fait sérieux. Et dessus, je vois une liste de numéros de téléphone, la mairie, les pompiers, les hôpitaux de la région et puis le numéro d'un plombier, d'un électricien, d'un dératiseur avec écrit en rouge 24 heures sur 24, 7 jours sur 7. Donc là, qu'est-ce que j'ai fait? J'ai ramassé toute la pile et hop, j'ai mis tout ça à la poubelle.
0: Mais alors pourquoi? Pour quelle raison? Quel est le piège?
1: Eh bien parce que ces magnets que vous avez déjà vus, vous aussi j'en suis sûre, et que vous avez peut-être même déjà collés sur votre frigo, ces magnets ne sont pas très honnêtes. Tenez, avant de tout jeter, j'ai regardé le numéro de la mairie qui était écrit dessus, j'ai vérifié dans Google, c'était celui d'une commune qui est à 7 km de chez moi, c'était pas du tout ma mairie. Le logo tout en haut, alors là ça varie, moi j'ai eu le logo d'un hôpital, ça peut être aussi celui d'une ville ou d'un département, en tout cas ça fait très officiel, mais ce ne sont pas eux qui ont édité ces magnets. Alors qui est derrière tout ça? Eh bien, regardons maintenant la liste des artisans, le serrurier, le plombier. C'est bizarre, les numéros de téléphone sont tous un peu pareils, ils se ressemblent beaucoup. En fait, ils renvoient vers la même personne, j'ai testé, et l'artisan qui va débarquer chez vous a toutes les chances d'être fort malhonnête. Un couple s'est fait facturer comme ça 1 500 € pour un simple remplacement de disjoncteur. N'appelez pas ces numéros et prévenez vos voisins aussi que c'est une arnaque, c'est ce que j'ai fait.
0: C'est bien noté. Merci Aude Razo. Et puis pour retrouver tous les liens utiles de C'est pas vrai, rendez-vous sur le site de la radio ici.fr à la page arnaque. Savez-vous quel animal qui vit dans les Pyrénées se fait appeler le rat trompette? Eh bien, dans un instant, Benoît Prospero va tout vous dire. Il arrive dans le monde merveilleux du vivant juste après Ava, Max and Queen sur votre radio locale.

0: Vous écoutez ici, bonjour, bon réveil, 5h48 ce lundi, c'est un nouveau rendez-vous estival qu'on vous propose pour mieux comprendre la nature et ce qui la peuple. Avec vous, Benoît Prospero, le monde merveilleux du vivant n'a aucun secret aujourd'hui. Trois choses à savoir sur le Desman des Pyrénées. Bonjour Benoît.
1: Au programme, trompette, boule et le chiffre 2. Bonjour à toutes et tous. Vous voyez à quoi il ressemble le Desman des Pyrénées? Non, vous voyez pas? Je vous donne un petit indice. Première chose à savoir, il est surnommé rat trompette. Rat, parce qu'il a un corps qui rappelle fortement celui du rat. Et trompette, parce qu'il joue de la trompette. Non, mais pas du tout. Mais regardez pas comme ça, c'est pas vrai. Trompette, c'est à cause de son museau très allongé, si bien que l'on dirait une trompette, voilà, oui, exactement. Un museau de 2,5 cm de long qui lui donne un air d'ornithorynque. Mais attention, ne vous trompez pas, son nom est trompeur, car il appartient en réalité à la famille de la taupe. Et par les baskets de la sauterelle, devinez où vit le Desman des Pyrénées.
0: Eh bien, je dirais dans les Pyrénées.
1: Et je perçois là votre sens de la déduction, votre intelligence, votre génie. Le Desman des Pyrénées est endémique des Pyrénées et des massifs espagnols voisins. Et au-delà de ça, deuxième chose à savoir, le Desman des Pyrénées est une boule de poils mouillés. Je m'explique, ce tout petit mammifère insectivore, qui pèse à peine 60 petits grammes, est un petit mammifère semi-aquatique. Ce qui signifie qu'il passe la majorité de son temps dans l'eau, exactement. Et croyez-moi, il est très bien adapté au milieu aquatique. Pattes palmées, clapet de fermeture des narines et des oreilles, poils sensoriels sur sa longue trompe mobile et sur sa queue. Et notez qu'il peut se déplacer de jour comme de nuit et que sa trompe est toujours en mouvement. Vous savez pourquoi? Parce qu'à l'air libre, c'est pour sentir les odeurs et dans l'eau, c'est pour identifier et rechercher des proies.
0: Et en fait, si on le connaît peu, c'est parce qu'il est difficile à voir.
1: Eh bien ça oui, hein. Et avec son corps, qui pourrait nous faire croire qu'il vient d'ailleurs de notre continent, il nous rappelle que la biodiversité juste à côté de chez nous et partout sur la planète est beaucoup plus riche qu'on ne le croit. Et à ce sujet, troisième chose à savoir, il n'existe seulement que deux espèces de Desman dans le monde. Le Desman des Pyrénées donc, et le Desman de Russie, qui est 8 fois plus gros. Le monde vivant est merveilleux, préservons-le. 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
0: Merci Benoît, et grâce à vous désormais, on sait pourquoi le Desman des Pyrénées pourrait jouer de la trompette. Il est 5h51, vous écoutez ici, à la une de la presse ce lundi, nous lisons de moins en moins.
2: Et comment redonner justement le goût de la lecture? C'est le dossier du magazine Le Pèlerin, avec nous pour en parler, Pierre-Wolf Mandrou qui a mené l'enquête.
0: Bonjour Pierre.
3: Bonjour.
0: Déjà, quels sont les bienfaits avérés de la lecture, aussi bien pour nos organismes que pour notre esprit?
3: Ah, écoutez, il y en a vraiment beaucoup. La science a très bien documenté tout ça. Déjà, l'espérance de vie, ça semble fou, mais c'est réel. Les gros lecteurs ont en général 2 ans d'espérance de vie de plus que ceux qui ne lisent pas. C'est une étude de Yale qui avait montré ça aux États-Unis. Il y a des bienfaits reconnus sur le développement de capacités cognitives. Les gens qui lisent beaucoup réussissent bien mieux à l'école. Ils ont aussi plus d'empathie que les autres.
0: Un booster d'empathie, écrivez-vous. On est plus ouvert aux autres quand on lit.
3: Exactement, mais ça c'est parce qu'en fait il se passe quelque chose de presque miraculeux lorsqu'on lit. C'est qu'on est en empathie avec les personnages. Lorsqu'ils ont peur, nous avons peur pour eux, nous nous prenons d'affection pour eux. Et donc en fait, c'est comme si nous établissions des relations sociales alors que nous sommes tout seuls avec un livre. Et en général, les lecteurs, les études montrent que les lecteurs sont plus tolérants et plus empathiques que les gens qui ne lisent pas. Ça aide, entre guillemets, à être une bonne personne, même si ça ne garantit rien. Il y a des gens très mauvais dans l'histoire de l'humanité qui aiment
0: qui sont de grands lecteurs. Pourquoi ceux qui lisent aujourd'hui sont-ils de moins en moins nombreux?
3: Au fond de vous, vous savez, vous avez la réponse. On est tous concernés. C'est le principal responsable, c'est les écrans. Toutes les études qui analysent la lecture en France montrent qu'il y a une chute qui commence à être vertigineuse depuis à peu près 10-15 ans, en gros avec l'arrivée des smartphones et des réseaux sociaux. C'est des outils qui ont été construits pour créer une addiction et pour qu'on y retourne.
0: Et ce, quelle que soit la tranche d'âge, vous relatez dans l'article que même les 50-65 ans, qui jusqu'à présent étaient bien représentés parmi les lecteurs, eux aussi sont impactés par ce désamour de la lecture.
3: Et 71% des plus de 50 ans lisaient encore 5 livres il y a 3 ans. Ils sont plus que 59% en 2026, c'est-à-dire que le décrochage est assez rapide, parce qu'ils sont aussi concernés par ces outils-là. ils vont, voilà, les plus âgés vont sur les réseaux sociaux, vont sur les smartphones.
0: J'allais vous dire, Pierre, sur les réseaux, sur le smartphone, on peut lire aussi, ça ne fait pas le job?
3: Ça ne fait pas le job, on retient mieux quelque chose qu'on lit sur papier que sur écran, ça aussi les études l'ont montré, et surtout on est sursollicité par des notifications en tout genre.
0: Fort de ce constat, Pierre, est-ce qu'il reste quand même un espoir de redonner le goût de la lecture aux nouvelles générations, ou alors c'est vraiment foutu?
3: Non, bien sûr que non, je pense qu'il va y avoir toute une éducation que nous allons tous devoir faire sur notre maîtrise des écrans et des réseaux sociaux. On commence à développer des règles, des techniques pour s'en sevrer. Il y a des lois qui vont peut-être passer pour interdire les réseaux sociaux avant 16 ans. Et il y a plein d'initiatives qui existent, qui marchent plutôt bien. Une qui marche très très bien depuis quelques années, c'est de faire rencontrer les écrivains et les lycéens. Les lycéens posent toutes les questions qu'ils veulent à l'écrivain et ça marche extrêmement bien. Voilà, rien n'est perdu.
0: En parlant de lecture, je vous invite à parcourir l'article du Pèlerin, Retrouver le goût de lire, un dossier à retrouver dans le magazine cet été. Merci Pierre-Wolf Mondroux.
3: Merci beaucoup.
0: Ne pas déranger, connaissez-vous cette option qu'on peut activer sur son smartphone? Muriel Jordan a décidé, elle, ce matin, de s'y intéresser de très très près. Vous connaissez Muriel, quand elle fait les choses, elle ne les fait pas à moitié. On la retrouve dans un instant, c'est Tendance, juste après In Deep, ici, 5h54.

0: Vous écoutez ici, avant de retrouver le journal de 6h et toutes vos infos locales, Muriel Jordan arrive pour vous. Elle décrypte un phénomène de société qui raconte notre monde chaque jour. Et ce matin, Muriel, on s'intéresse à l'option ne pas déranger qu'on peut activer sur nos smartphones.
1: Ah oui, on l'aime cette option ne pas déranger. On l'aime parce qu'elle nous donne l'impression de reprendre le contrôle sur nos discussions, sur nos réseaux sociaux. On l'aime parce qu'elle nous offre de la tranquillité d'esprit. Bref, ce mode ne pas déranger, bah, c'est comme si nos cerveaux passaient de ça à ça. Pas étonnant que la génération Z, la Gen Z, comme on dit, ces jeunes nés entre 97 et 2012, ne jurent que par ce mode ne pas déranger. Et oui, parents, grands-parents ou oncles, tantes, il faut que je vous annonce un truc, hein, si vous n'étiez pas au courant, les ados mettent leur portable en ne pas déranger toute la journée. Ah ouais, c'est pour ça que vous pouvez pas les joindre. Plein d'adolescents ont la phobie des appels téléphoniques. Ils sont angoissés quand on les appelle, ils ne décrochent pas et ils appellent peu. Ils préfèrent vraiment le SMS. Cette peur porte un nom, la téléphobie. Et ils sont nombreux à la partager sur les réseaux sociaux.
2: Ceux qui fuient à tout prix toutes les conversations téléphoniques. Tu les appelles, limite, tu les agresses. D'ailleurs, ils décrochent jamais et quand eux doivent passer un coup de fil, ils vont toujours angoisser et reporter jusqu'au dernier moment.
3: Je sais pas pour vous, mais moi perso, je déteste appeler des inconnus au téléphone. J'avais trouvé une solution, c'est que je préparais tous mes appels en avant sur un post-it.
1: Selon une étude britannique parue fin 2024, 56% de la génération Z est atteinte de téléphobie à cause de mauvaises nouvelles. Bah oui, ils imaginent immédiatement le pire quand le téléphone sonne sans prévenir.
0: Et c'est donc cette phobie, Muriel, qui explique l'usage permanent du mode ne pas déranger chez les ados.
1: Oui, sans doute, parce que d'après cette étude, 37% des 18-34 ans préfèrent un message audio à un coup de fil de crainte de devoir décrocher et chercher les mots en direct. Voilà, ils sont face à une véritable peur parfois de décrocher en direct, de faire face à une mauvaise nouvelle, d'être pris de court. D'ailleurs, sur TikTok, le hashtag NPD comme ne pas déranger ou DND, do not disturb, cartonne.
4: Mon téléphone, il est en mode ne pas déranger depuis 2 ans. Et franchement, je pense que je vais mourir avec cette option activée.
5: T'as un truc à faire et tu ne veux pas être dérangé par les notifications de ton téléphone? Tu peux le mettre en muet pour une durée déterminée. Comme ça, tu oublieras pas de remettre le vibreur ou la sonnerie.
1: Et comme disait MC Solar en 1997... Oui, les temps changent. Avant, il y a 20-30 ans, on kiffait recevoir des messages. Moi, quand j'entendais la notif d'un message, je me précipitais sur le chat ou sur mon téléphone à clapet, impatiente de savoir si c'était ma meilleure pote ou mon crush de l'époque. Bah, aujourd'hui, c'est l'angoisse de la notif. Bref, le mode ne pas déranger, c'est très tendance chez les ados. Donc, je vous conseille soit de leur envoyer un SMS, soit de prendre rendez-vous avec eux pour un coup de téléphone.
0: Bien vu et à demain, Muriel Jordan, pour retrouver toute la collecte des ces tendances. Une seule adresse, ici.fr. Valentin, on vous retrouve dans une demi-heure à 6h30.
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0: Et puis en attendant, on vous laisse en compagnie de toute l'équipe d'ici matin à vos côtés, à l'écoute de votre radio locale. On vous dit à demain et on vous souhaite une excellente journée.
7: Salut Johan, à demain.
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7: Évidemment que nous sommes là. Bonjour la Creuse. On est ravis de vous retrouver. J'espère que le week-end s'est bien passé. Enfin, à part les orages, ça a bien tapé quand même. Hein. Bonjour Yoann. Bonjour Thibaut Pointeau.
10: Bonjour
7: Gaëtan.
10: Elle
7: commence très bien cette semaine. Ça doit être l'orage qui nous doit taper sur le système. Bon, on embrasse les Pierre et Paul. Aujourd'hui, c'est votre fête. Ravis de vous retrouver en ce lundi 29 juin. Actu local, musique et bonne humeur. 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Bon, retour au calme. Hein. Aujourd'hui, on va parler évidemment du temps juste après le journal. Ici Creuse Premier sur la Tuque creusoise. Thibaut, électricité coupée, circulation interdite et une vingtaine d'habitants évacués à Guéret. 3 maisons ont pris feu hier soir.
11: Une épaisse fumée noire est venue troubler le ciel bleu. Vers 17h, les pompiers ont été appelés pour un incendie dans une maison avenue des Mûriers, rue perpendiculaire à la nuit du docteur Manœuvrier. Rapidement, les flammes se sont propagées. Elles ont avalé avec elles la toiture de 2 autres maisons. Heureusement, il n'y a aucun blessé. Mais tout un quartier sonné. C'est une voisine qui a appelé les pompiers.
12: J'étais en train de finir de faire mon ménage et j'ai écouté un gros boom. Et je suis sortie vite dans ma cour parce que moi, on voit les fenêtres, on voit directement. Et j'ai vu une fumée qui est sortie impressionnante. Ça a enlevé le volet et il y avait une fumée noire. Et après, j'ai appelé les pompiers moi directement. J'ai couru voir si la voisine, parce que je sais qu'elle a un petit, si elle n'était pas dedans. Elle n'était pas dedans, donc ça m'a rassurée par rapport à ça. Et comme on est au gaz, j'ai eu très très peur que tout explose. Hein. Ils nous ont évacués tout de suite, ils nous ont dit de descendre plus bas, surtout pas rester dans le quartier.
11: Une vingtaine de personnes ont été évacuées par précaution, mais tout le monde a pu rentrer chez soi dans la soirée. On ne connaît pas pour le moment l'origine de l'incendie. À la souterraine, c'est une voiture qui a pris feu cette nuit dans le centre-ville. Des habitants alertés par les flammes ont appelé les pompiers vers 2h du matin. Il n'y a pas de blessés.
7: On ne l'attendait plus, mais ça y est, elle est enfin là.
11: Mais sentez comme on respire de nouveau. Et oui, il pleut. Jusqu'à 35 mm de pluie sont tombés ces dernières 24 heures à Guéret, Saint-Laurent, Bonnat, la Courtine. 25 mm à Dun, le Palestel. 22 à Bénévent. De quoi à rafraîchir les maisons. Aujourd'hui, tous les feux sont au vert en Creuse sur la carte de Météo France. Mais les hôpitaux, eux, voient rouge. C'est aujourd'hui que le pic est attendu aux urgences. À Guéret, la direction craint un afflux de patients après quasiment 2 semaines de canicule. Les corps des plus âgés vont commencer à céder s'ils sont déshydratés. Le plan blanc a donc été activé à Guéret, mais aussi à la souterraine pour anticiper de potentielles hospitalisations. En moins d'une semaine en France, 1000 personnes sont mortes à cause de la canicule. En Creuse, quand les dentistes manquent, les pharmaciens prennent le relais. Si vous avez essayé de prendre un rendez-vous récemment pour vos dents, vous avez sûrement mangé un mur, des mois et des mois d'attente. Et ça, c'est quand on vous propose un rendez-vous. La Creuse a 2 fois moins de dentistes que la moyenne nationale. Alors voilà une nouvelle qui donne le sourire ce matin. Saviez-vous qu'on pouvait aller dans sa pharmacie se faire soigner les dents? C'est tout nouveau en Creuse. 11 pharmaciens viennent d'être formés par une dentiste de l'hôpital de Guéret et ils peuvent maintenant délivrer des ordonnances. Sébastien Néel, de la pharmacie Le Breton et Guéret a suivi cette formation.
6: On a décidé de suivre ce protocole parce qu'on a régulièrement des patients qui se présentent à l'officine et qui présentent cette problématique de douleur dentaire. Et à part leur donner des conseils, on va dire, classiques, on ne peut pas les prendre en charge. Il faut leur trouver une solution, on ne peut pas leur dire bah, « vous avez mal, tant pis ». Voilà, vous patientez. Le problème, c'est que malheureusement, avec toutes ces délégations supplémentaires, il y a une surcharge, on va dire, d'actes à réaliser. Certes, c'est un aspect positif parce que le métier de pharmacien, il évolue, il est en coopération de plus en plus étroite avec un certain nombre de professionnels. Mais je pense que le souci premier reste le manque de professionnels de santé, de dentistes, de médecins, de toutes les spécialités médicales.
11: Et vous avez la liste complète des 11 officines qui proposent ce nouveau service sur notre site ici.fr. Vous aussi, vous pouvez être un sauveur, faire une bonne action. Une collecte de sang est organisée cet après-midi de 14h à 19h au centre d'incendie et de secours de Guéret. Un don de sang peut sauver jusqu'à 3 vies.
7: Une candidate à l'élection présidentielle est en Creuse aujourd'hui.
11: Marine Tondelier est attendue à Faux-la-Montagne. La patronne des écologistes rencontrera des opposants au projet de porcherie de Royer de Vassivière. Elle entend discuter services publics et solidarité territoriale, notamment à travers la navette qui vient d'être mise en place par le syndicat de la montagne Limousine. Lui est candidat pour un 4e mandat consécutif au Sénat. Jean-Jacques Lozach, sénateur socialiste de la Creuse, vient d'officialiser sa candidature aux élections sénatoriales de septembre prochain. À 72 ans, lui qui est élu depuis 2008 au Parlement, estime que son combat n'est pas terminé.
10: Ma passion, mon enthousiasme pour le mandat de sénateur sont absolument intacts et je me présente à cette élection de septembre comme s'il s'agissait de ma première candidature. Je crois qu'il y a encore beaucoup à faire pour réduire les inégalités. Une offre de soins partout et pour tous à partir d'un mécanisme de régulation concernant l'installation des médecins. Je pense également à la défense des services à la population. Une priorité, on le voit, c'est d'actualité, une priorité beaucoup plus forte à la lutte contre le dérèglement climatique. Et je peux vous assurer qu'au Sénat, comme dans beaucoup de Sénats, l'efficacité n'est pas proportionnelle ou inversement proportionnelle au nombre d'années.
11: Et pour ces élections, le Parti Socialiste a donc investi Jean-Jacques Lozach ainsi qu'Étienne Lejeune, le maire de la Souterraine. Autre candidat officiellement déclaré en Creuse, Xavier Bidan, candidat de l'UDR soutenu par le Rassemblement National. Il est actuellement maire de Saint-Victor-en-Marche.
7: Le tribunal de Guéret tourne au ralenti aujourd'hui.
11: La journée justice morte. Les avocats creusois ont rangé leur robe noire, comme beaucoup de leurs collègues en France, pour exprimer leur colère. Ils ont prévu de se rassembler à 14h devant le tribunal de Guéret. Pourquoi ? Car il s'oppose à un projet de loi qui vise à réduire les délais de jugement des affaires criminelles. Encore un cambriolage dans un club de foot creusois. Cette fois, c'est le FC Royères qui a été touché. Le club indique sur ses réseaux sociaux que derrière ce vol, ce sont des heures de travail, de l'engagement et des moyens qui sont une nouvelle fois mis à mal. On ne sait pas ce qui a été volé, mais ce n'est pas la première fois que le club de Royères de Vassivière est touché.
7: On plonge dans le 7e art pour 5 euros.
11: Toy Story, Les Mignons, La Bataille de Gaulle. Toutes les places sont à 5 euros pour la fête du cinéma. C'est jusqu'à mercredi. On peut en profiter au cinéma de la Souterraine, au Buisson, au Guéret. Il ne faut pas le dire deux fois au Creusois rencontré.
13: J'avais regardé sur internet les films et on a vu que celui-là nous intéressait, l'affiche de personne. On s'est dit on va en profiter, en plus c'est la fête du cinéma.
14: Vu que la place est qu'à 5 euros, du coup on peut se faire plaisir et prendre des petites sucreries à côté. Popcorn et boissons et bonbons pour les filles.
15: On est venu pour Toy Story et les popcorn.
16: Parce qu'il fait très chaud aussi et ça fait du bien parce que c'est climatisé.
17: Le prix, on savait même pas que c'était moins cher aujourd'hui. Donc.
18: On est venu par hasard, donc oui, on va peut-être essayer de revenir cette semaine pour voir Les Mignons du coup en même temps. Et puis voilà, on peut en profiter, hein. C'est très rare qu'on vienne. C'est vrai que des fois on n'y pense pas, donc on regarde à la télé et puis voilà.
11: Et des entrées qui vont permettre au cinéma de Guéret de continuer de surfer sur une très bonne dynamique. Le Sénéchal a accueilli 43 000 spectateurs depuis le début de l'année. C'est 5 000 de plus par rapport à la même période l'an dernier. Une année qui était elle-même déjà à la hausse. Guillaume Tixier, le directeur du cinéma.
19: Ça s'explique en partie par les grosses sorties de fin d'année dernière qui ont été Avatar, La Femme de Ménage et Zootopie 2. Ça a enclenché tout un processus où les gens sont revenus au cinéma, qui nous a amené jusqu'à Marsupilami en février, qui a été un très gros succès aussi, puis Mario Galaxy, etc. Donc il y a beaucoup de sorties, ce qui explique le retour des spectateurs en salle. C'est un vrai soulagement, même si à titre personnel, j'avais pas vraiment de doute sur le fait que les gens puissent revenir au cinéma avec les films qui les intéressent. Ça montre qu'il y a quand même un attrait pour le cinéma en tant que sortie et qu'événement, et que c'est quand même à part de la VOD, de se regarder un film à la maison, et c'est quand même une expérience incomparable.
11: Et Guillaume Tixier espère avoir cette année 15 000 spectateurs en plus par rapport à l'an passé.
7: Vers l'infini et au-delà.
11: C'est tout pour moi.
7: Salutations, 6h08, c'est jusqu'au 1er juillet. Hein.
11: Mercredi inclus, exactement.
7: Exactement. Alors, la bonne nouvelle du jour, d'après ce que je peux lire hein, déjà sur le Facebook d'Issy Creuse aujourd'hui. Ah oui, il y en a. Ça y est, on respire. Voilà une bonne chose de faite. Après les orages de ce week-end, ça a bien tapé. Dites donc, hein, je me serais cru dans un film catastrophe, moi. Hein. Dites donc, c'était costaud. Mais il fallait ça. Et du coup, ça nous donne des températures ce matin de 18 degrés à Bourganeuf, nous signale Agnès. 20 degrés quand même à Guéret, Maya. 22 à 27 cet après-midi en Creuse. Vous aurez 23 à Royères, 26 à Guéret et Aubusson, ainsi qu'à la Souterraine. 27 à Boussac. Demain et le reste de la semaine, plein soleil. 25 à 30. 30 degrés prévus. Vous savez qu'on a envie de vous entendre, hein, grâce au WhatsApp d'Issy Creuse. N'hésitez pas à un vocal 05 55 52 37 38.
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7: Le WhatsApp aussi à votre disposition, vous qui allez peut-être bosser aujourd'hui, vous arrêtez au bord de la route dès que vous pouvez, vous rencontrez une perturbation, hop, vous avez le réflexe, le WhatsApp d'Issy Creuse, 05 55 52 37 38, petite info, petite photo et encore mieux, message vocal. Bon réveil la Creuse, 6h09.

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0: Survivor arrive avant 6h30. On va aussi retrouver les bonus de la playlist Invie. Oui, prenez l'habitude, ça va être comme ça chaque jour, 6h20, 8h20, tout l'été, les inédits des choix musicaux des invités de cette saison. Chantal Ravel est passée nous voir, c'est la metteuse en scène de la troupe théâtrale des Compagnons de la Roseille. On va remonter à l'été 70, ça tombe bien, début des vacances peut-être pour certains, et puis un été en pleine forme, ça c'est grâce au docteur Kirzek tout cet été. Barbecue sain et malin, comment on s'y prend? On voit ça dans 30 secondes.
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0: 6h14, ici on parle santé grâce au docteur Kirzek, on va passer l'été avec lui. Bonjour à vous docteur, vos conseils santé ce matin, évidemment quand on pense vacances, on pense barbecue et un barbecue malin et sain.
6: Bonjour à toutes et à tous, c'est l'été, les vacances qui approchent et je sais ce que vous allez me dire, docteur, on veut des grillades, on veut des merguez, bah oui, on veut des brochettes. Évidemment. Mais vous avez aussi entendu parler des problèmes cancérogènes de cette viande qui est trop grillée, la viande sur le barbecue. Alors on fait quoi? On jette le grill? Non, pas du tout, on fait un barbecue malin et sain en effet. J'allais dire, suivez le guide avec des astuces ultra simples. Première astuce, la marinade, c'est un peu notre meilleur ami pour les barbecues. Avant de poser la viande sur les braises, on peut la faire tremper 30 minutes dans une marinade avec de l'huile d'olive, du citron, de l'ail, du thym, du poivre. Les antioxydants des herbes et de l'agrumes vont réduire jusqu'à 90% de la formation des composés cancérogènes, ces fameux hydrocarbures aromatiques polycycliques, hein, c'est leur nom, les HAP. La cuisson d'aliments à des températures élevées, ça va développer ces cancérigènes. Si vous mettez de l'huile d'olive, du citron, des agrumes, ça va diminuer la production. Et puis évidemment, pas de contact direct avec la flamme, évidemment. Astuce numéro 2, on évite les flammes justement. Vous voyez ces belles flammes qui lèchent la viande, c'est exactement ce qu'il faut éviter. Quand le gras tombe sur les braises, eh bien, ça va brûler, ça produit de la fumée qui est chargée là aussi en cancérogène et qui va se déposer sur la viande. Donc retirer le surplus de gras, utiliser une grille fine et au mieux une plaque trouée ou une feuille d'alu percée et ne laissez pas le feu trop vif. Braise rouge et sans flamme, ça c'est l'idéal et ne laissez pas la viande sans bouger. Retournez là aussi toutes les minutes, c'est important. Et dernière astuce, la pré-cuisson au four ou à la vapeur. Oui, je vous entends me dire, mais docteur, c'est plus un barbecue. Bah, oui, mais le fait de pré-cuire 5 minutes la viande ou les saucisses au four ou au micro-ondes, ça réduit énormément le temps sur le grill.
0: Et quand on pense alimentation saine, docteur, on ne pense pas forcément viande.
6: Mettez des légumes, poivrons, courgettes, aubergines, oignons, maïs, les légumes ne produisent presque pas les mauvaises substances. Vous pouvez les servir généreusement avec un peu de viande. C'est ça le secret du barbecue méditerranéen. Et puis après le barbecue, nettoyez la grille aussi à chaud. Vous allez enlever tous les résidus qui sont carbonisés. Et avec le barbecue, le rosé, c'est pas indispensable. Vous vous hydratez, ça c'est important. Vous mettez une belle salade verte, des féculents complets. Mais le rosé, c'est vraiment avec beaucoup de modération. Et là, vous aurez un barbecue malin, sain, avec une marinade, pas de flamme, une pré-cuisson, vous retournez la viande et des légumes à gogo. Et allez, d'ici là, bon été, bonne santé à l'écoute d'ici, bien sûr.
0: Eh ben, bien sûr, merci beaucoup docteur. L'application ici pour retrouver tous les conseils santé du docteur Kirzek. 18 degrés, nous dit Raymond ce matin à Dun-le-Palestel. Faites comme lui, un coup de fil, 05 55 52 37 38, ça marche aussi via le WhatsApp d'ici Creuse. Dans un instant, les vacances, l'été, les plages de sable fin des années 70. Dans les bonus de la playlist d'une vie de Chantal Ravel avec nous aujourd'hui, metteuse en scène des Compagnons de la Roseille. Pour le moment, retour dans les années 80. Rocky III, L'œil du tigre, Stallone, la BO signée Survivor. 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

0: retenir 1982, évidemment, Rocky 3, l'œil du tigre, Stallone face à Mr. T, alias Clubber Lang, et puis la BO du film Survivor, Eye of the Tiger, les plus grands tubes 80, retrouvés dès maintenant hein, sur notre web radio musicale 100% années 80. Elle est disponible à tout moment sur l'application ICI.
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0: Ils nous ont accompagnés depuis septembre dans la playlist d'une vie, tous ces acteurs et ces actrices de la vie creusoise. Et bah écoutez, on a mis de côté quelques inédits pour baptiser ça les bonus de l'été, les bonus de la playlist d'une vie. Ça va être comme ça hein, sur juillet et sur le mois d'août, avec chaque jour un titre inédit comme ça choisi par l'un de nos invités. C'est le cas de Chantal Ravel de la troupe théâtrale des Compagnons de la Roseille, avec aujourd'hui Air salé, bruit des vagues et légèreté des étés des années 70.
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3: Chantal Ravel, secrétaire de la troupe théâtrale des Compagnons de la Roseille. Ah, j'ai choisi mon gogéry in a summertime. Ça, c'est des vacances des années 70 avec mes jeunes enfants. C'est des vacances au bord de la mer où j'emmenais les enfants alors que mon mari était toujours au travail, à l'île de Ré ou à l'île d'Oléron, en principe. Et je me vois encore bondir dans la voiture avec le poste de radio en écoutant mon gogéry.

avec de jeunes enfants à qui je consacrais toute la journée, amenés à la plage le matin, à la plage l'après-midi, où on ramassait des petits crabes verts qu'on faisait cuire et dont on faisait des magnifiques soupes de poisson.

Même encore aujourd'hui, je ne peux pas m'empêcher de danser quand j'entends Mongo Jerry. C'était pour moi un rythme endiablé, absolument extraordinaire, qui était vivant, c'était la vie, c'était l'explosion de la vie. On n'a plus ce genre de tube. Il y avait une chanson chaque été qui marquait l'été en question et que tout le monde fredonnait, aimait. C'était l'année un tel correspondait à la chanson un tel. J'aime toujours cette chanson énormément. C'était vraiment entraînant et moi, je ne pouvais pas m'empêcher de danser.

0: encore.
1: Conduire, Louane, extrait de son dernier best-of, 6h26.
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1: Et des nouvelles aussi du ciel astral. Catherine Viguier, bonjour.
7: Bonjour Gaëtan.
1: Deux actualités pour notre zodiaque aujourd'hui.
7: La pleine lune au Capricorne et Mars qui visite les Gémeaux. Bélier, c'est une petite révolution pour vous avec un possible dépaysement, mais aussi des responsabilités à assumer.
8: Taureau, la pleine lune vous permet de voyager et de vous exprimer. Il est aussi question de vos finances.
7: Gémeaux, avec Mars, planète guerrière chez vous, vous allez de l'avant gonflé d'énergie.
8: Cancer, votre vie relationnelle est mise en lumière, affective et professionnelle.
7: Lion, l'amitié, un public, une clientèle sont au rendez-vous et un projet que vous menez tambour battant.
8: Vierge, vous espérez obtenir un travail ou bien encore vous avez besoin de reconnaissance.
7: Balance, Mars en signe ami visite votre secteur des voyages, ce sera très positif.
8: Scorpion, vos richesses matérielles, spirituelles et la communication sont au programme.
7: Sagittaire, avec Mars en signe opposé au vôtre, préparez-vous à être à l'écoute des autres.
8: Capricorne, la pleine lune est chez vous, vous êtes déterminé, vous vous engagez seul ou accompagné.
7: Verseau, plein feu sur vos enfants, une activité artistique et puis l'amour vous donne des ailes.
8: Poisson, vous agissez pour votre foyer et puis vous êtes super soutenu de part et d'autre.
7: Et pour nous tous, on agit sérieusement, avec talent, sans trop se prendre au sérieux.
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1: Merci de nous retrouver et on va retrouver aussi l'info d'ici. Tiens d'ailleurs, dans moins de deux minutes, Thibaut Pointeau au programme.
9: Alors, on va parler 7e art, c'est la fête du cinéma. 5 bah oui. euros pour se faire une toile en ce moment à Guéret, la Souterraine, au Buisson. C'est le moment d'y aller, il y en a plein qui en profitent. On va faire le point pour l'occasion sur la fréquentation du Sénéchal à Guéret.
1: Restez avec nous, c'est à venir dans un instant. Bonne fête au Pierre, au Paul. Aujourd'hui, lundi 29 juin, 6h30. Toute l'actualité en France et dans le monde, c'est le 90 secondes, Valentin Bertrand.
10: Les enquêteurs continuent de s'accueillir. Activé autour des débris d'avion à Tomblaine, près de Nancy, où un appareil s'est écrasé hier. 11 personnes sont mortes, 5 moniteurs de parachute, 5 élèves, dont plusieurs infirmiers libéraux. Et le pilote, problème mécanique ou humain, toutes les hypothèses sont explorées. Un dossier complet est à retrouver sur ICI.fr. Une nouvelle cellule interministérielle de crise convoquée cet après-midi par Sébastien Lecornu. Le Premier ministre veut faire le bilan de ces 12 jours de canicule extrême, déjà marqués par 1000 décès supplémentaires. Ce matin, plus haut qu'un département n'est en vigilance rouge, seuls 5 du sud-est et de la Corse restent en orange. Autre conséquence de cette canicule, le risque feu de forêt est élevé autour de la Méditerranée et même maximal dans le Vaucluse. Faire payer plus cher les vêtements de mauvaise qualité, en interdire la publicité, le Sénat s'apprête à adopter officiellement une loi contre l'ultra fast fashion dans le viseur des marques comme Shein et Temu. Dans son ensemble, le secteur textile représente 10% des émissions mondiales de gaz à effet de serre. Le brevet des collèges, jour 2 pour les 850 000 élèves de 3e. Il planche à 9h sur l'histoire géo et à 13h30 sur les épreuves de sciences. Au mondial de foot, le Canada est le premier pays à se qualifier pour les 8e de finale. Ce sera le tour, on l'espère, des Bleus demain à 23h contre la Suède. L'équipe de France qui vient de retrouver son coach Didier Deschamps de retour après les funérailles de sa maman. Match à vivre, bien sûr, sur votre radio ici.
1: Bien évidemment, Valentin Bertrand et toute l'actu à retrouver sur ici.fr, 6h31, l'info d'ici, Thibaut Pointeau. C'est le moment de se faire une toile.
9: Et c'est la fête du cinéma.
0: Salut, je m'appelle Lily Pad. Jouons ensemble.
11: Giro est une marionnette des Américains.
12: Vous ne pouvez pas obstacler la guerre.
13: Quick.
14: Et action.
9: Et Toy Story, les mignons, la bataille de Gaulle, toutes les places sont à 5 euros jusqu'à mercredi. On peut en profiter au cinéma de la Souterraine, au Buisson, au Guéret, des entrées qui vont permettre au cinéma de Guéret de continuer de surfer sur une très bonne dynamique. Le Sénéchal se porte très bien en ce moment, il fait le plein et la fréquentation est même en hausse ces derniers temps. Son directeur, Guillaume Tixier, répond à vos questions, Nina Soubetsky.
15: Bonjour Guillaume Tixier.
16: Bonjour.
15: Est-ce que vous pouvez faire le bilan de la fréquentation du cinéma Le Sénéchal depuis le début de l'année ?
16: Alors c'est un bilan plutôt positif depuis le début de l'année. Là, on est sur à peu près 43 000 spectateurs. On n'est pas tout à fait à la fin juin. Sur la même période, l'an dernier, on était à 38 000 spectateurs. Donc on a quelque chose comme 5 000 spectateurs en plus. Ça s'explique en partie par les grosses sorties de fin d'année dernière qui ont été Avatar, La Femme de Ménage et Zootopie 2. Ça a enclenché tout un processus où les gens sont revenus au cinéma, qui nous a amené jusqu'à Marsupilami en février, qui a été un très gros succès aussi, puis Mario Galaxy, etc. Donc il y a beaucoup de sorties, ce qui explique le retour des spectateurs en salle.
15: Est-ce que vous êtes soulagé avec cette fréquentation qui est plutôt positive ?
16: C'est un vrai soulagement, même si à titre personnel, j'avais pas vraiment de doute sur le fait que les gens puissent revenir au cinéma avec les films qui les intéressent. Ça montre qu'il y a quand même un attrait pour le cinéma en tant que sortie et qu'événement, et que c'est quand même à part de la VOD, de se regarder un film à la maison, et c'est quand même une expérience incomparable, quoi. Alors, dans tous les cas, on peut se dire qu'on reviendra pas totalement au niveau d'avant Covid, et qu'il y a des nouvelles habitudes qui se sont développées, etc. Mais le cinéma reste une sortie exceptionnelle pour les gens, et c'est pas pareil qu'à la maison. Pour l'équilibre financier du cinéma, nous on a la chance d'être en délégation de service public, donc pendant ces 5 ans, le cinéma est géré par le groupe VO, donc c'est une grosse structure, avec donc une vingtaine de cinémas, ça nous aide beaucoup. Et ensuite on fait les économies qu'on peut, les économies énergétiques et les ajustements de séances. On a essayé de trouver un rythme qui convient vraiment à ce que souhaitent nos spectateurs. Avec tout ça, voilà, on arrive à faire les économies qu'il faut et à trouver un équilibre.
15: Il reste encore la deuxième partie de l'année. Comment vous allez faire pour confirmer cette tendance avec une fréquentation en hausse ?
16: Bah déjà, il y a les vacances d'été, donc c'est toujours un grand moment pour nous, tout comme les vacances de Noël. Et il y a des titres majeurs dans les prochaines semaines. Bah, en fin d'année, il y a un Disney de fin d'année. Là, il y a Toy Story qui vient de sortir. Et il y a Les Mignons qui vient de sortir aussi. On va avoir des titres comme L'Odyssée de Christopher Nolan. On va avoir Supergirl. Enfin, il y a plein de choses tout l'été et même à la rentrée qui font qu'on a eu des sorties importantes jusque-là cette année. On continuera à en avoir jusqu'à la fin de l'année.
9: Et on a déjà hâte de voir tout ça. Merci Guillaume Tixier. Vous répondiez aux questions de Nina Sobetsky.
1: L'actualité, c'est aussi ces trois maisons qui ont pris feu hier soir à Guéret.
9: Les pompiers ont dû sortir la grande échelle peu après 17h, avenue du docteur Manouvrier. Heureusement, aucune personne n'a été blessée, mais une vingtaine d'habitants ont dû être évacués dans la soirée. Ils ont pu rentrer chez eux. Les pharmacies creusoises ont une nouvelle corde à leur arc. C'est tout nouveau. Plusieurs officines proposent des diagnostics si vous avez mal aux dents. Explication dans le journal de 7h.
1: 6h35. Ah, retour au calme. Après la chaleur, après les orages, nuages et éclaircies aujourd'hui. Et puis des températures qui sont, très franchement acceptables. 20 degrés à la Vavé-les-Mines. Quand même, hein. Petite pluie sans orage. 5 mm tombés, nous dit Odette à la Vavé-les-Mines. Merci pour se relever. Pensez aussi au WhatsApp. Une petite photo et encore mieux, un message vocal histoire de vous entendre. 05 55 52 37 38 22 à 27 cet après-midi. Ah oui, c'est beaucoup mieux. Ah oui. 22 à la Courtine, 26 à Guéret, au Buisson, à Évaux-les-Bains, à la Souterraine, 27 à Boussac. Demain, le reste de la semaine, plein soleil. quelques degrés plus, mais pas de canicule, hein. 25 à 30 degrés en Creuse. Le beau temps s'installe. Attention, on rappelle, nouvel épisode caniculaire, nous dit Météo France, vers la mi-juillet, un petit peu avant. On va scruter ça, évidemment. Tiens, sachez quand même que le week-end prochain, on pourrait gagner, selon Météo Creuse, 2 ou 3 degrés supplémentaires.
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0: ici et la chanson qui met une banane d'enfer quoi dès le réveil. Happy. Tiens, justement, ça me fait penser aux Mignons. C'était la bande son des Mignons il y a quelques années. Le dernier, il était à l'affiche du Sénéchal de Guéret, hein, notamment des Mignons et des Monstres, hein, qui est sorti mercredi dernier. Et c'est le moment d'en profiter. On en parlait dans l'info d'ici avec Thibaut Pointeau il y a un instant et Nina Sobetsky. C'est la fête du cinéma jusqu'au 1er juillet. Donc profitez-en. Les séances sont à 5€. À venir, France Gall avant 7h. L'un de ses, si ce n'est son plus gros tube en 1988. Tiens, France Gall à l'honneur toute la semaine, je vous le dis tout de suite. Deux places à gagner pour Tout pour la musique. Un tribut de France Gall exceptionnel, c'est ce vendredi à Crau. En fait, ça se passe à Crau avec ici. Creuse invitation, soyez tout à l'heure à 8h20. Pourquoi certains chiens mangent nos excréments? Réponse du docteur Pierre Fabin d'ici 5 minutes. Mais pour le moment, on part à Vassivière faire du paddle.
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0: 6h40, enfilez vos maillots de bain. Nous partons effectivement à Vassivière pour les 10 heures de paddle. Dominico Petit, vous êtes en ligne avec le président du paddle club Vassivière, Christophe Bancelin.
3: Bonjour Christophe.
4: Bonjour.
3: Le samedi 4 juillet auront lieu les 10 heures de Vassivière. En quoi est-ce que ça consiste?
4: Les 10 heures de Vassivière, c'est une course unique, hein, parce que c'est la seule sous ce format-là. Donc c'est le but du jeu, c'est de faire une boucle de 6 km un maximum de fois en 10 heures.
3: En paddle?
4: Alors en paddle, à la base, c'est une course de paddle. Et depuis quelques années, on ouvre à tout ce qui est sport de pagaie. Donc maintenant, il y a des kayaks, des canoës, des pirogues.
3: Et il y a même du prone. Qu'est-ce que c'est que ça?
4: Alors le prone, ça ressemble étrangement à une planche de paddle, sauf que ça se fait à genoux ou allongé dessus. Planche de sauveteur en mer un peu, voilà.
3: À qui ça s'adresse cette épreuve?
4: C'est ce qui fait l'originalité aussi un peu, c'est qu'on s'adresse vraiment à tout le monde, que ça soit des pratiquants confirmés ou des débutants. Le système fait qu'il y a une zone de stand et de relais après la ligne de chrono, donc on peut faire un tour, s'arrêter si on a envie, repartir quand on veut.
3: Vous attirez l'élite internationale, c'est une belle satisfaction.
4: Ouais, tout à fait, là on est super content parce que l'année dernière on avait 8 nations présentes, ce qu'on on espère que cette année, on en aura autant, voire plus. Et effectivement, les gens ils viennent à Vassivière parce que notre course fait partie du Sup World Ranking, donc le classement mondial, et les meilleurs viennent chercher des points pour ce classement mondial. Et depuis l'année dernière, on fait partie aussi du challenge européen, le double 10, qu'on est la première étape, et la deuxième étape est en Belgique cet été.
3: Et en 2025, l'épreuve des 10 heures a été élue événement fédéral préféré au Sup Passion Awards. Ça récompense tout le travail de votre équipe?
4: Bah ouais, on est super content parce que là, pour le coup, c'est les participants qui votent, c'est les rameurs qui votent. Du coup, oui, c'est une belle récompense, parce que il y avait quand même pas mal de grosses écuries. Il y avait Pornichet, il y avait Sainte-Maxime, il y avait Bordeaux, et du coup, on est fiers d'arriver en tête de ce classement.
3: Et on est également fiers pour vous. Les 10 heures de Vassivière, c'est le samedi 4 juillet, mais il y a aussi le challenge des 4 heures et la course kids. Merci Christophe et à bientôt.
4: À bientôt.
0: Et toute l'actu sportive creusoise est à retrouver sur ici.fr.
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8: Bonne journée à tous.
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0: C'est l'info, on passe l'info chaque jour. Vous n'hésitez pas, vous qui êtes agriculteur, peut-être vous avez du matériel à vendre. Il suffit de nous appeler. 05 55 52 37 38, c'est totalement gratuit. On se fera un plaisir de passer l'info. Tenez comme la souterraine, Patrick qui vend du foin à balle ronde de 150 dans l'Allier à Meples. Donatien vend des bottes de foin rondes en 160. À Saint-Sulpice-le-Dinois, Philippe vend 3 jarres de Guinée. Et puis à Saint-Sulpice-le-Dinois, là également, Brigitte vend des œufs de dinde et de caille fécondés. Ça vous intéresse? Appelez-nous, on vous met en lien. 05 55 52 37 38.
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0: 6h44. tous les matins. Des conseils pour vivre en harmonie avec nos animaux de compagnie. Docteur Pierre Fabin, c'est un comportement vraiment déroutant, même complètement dégoûtant pour tous les propriétaires d'animaux. Le chien qui mange ses propres crottes. Docteur, comment expliquer cette habitude vraiment répugnante?
8: Alors, on appelle ça de la coprophagie. Il faut savoir que dans la nature, c'est un comportement tout à fait normal pour la chienne qui nettoie par exemple le nid de ses chiots. Mais chez un chien adulte, c'est un signal d'alarme. La première piste, ça va être d'ordre médical ou alimentaire. Si vous lui donnez des croquettes de mauvaise qualité qui sont bourrées de céréales, son estomac n'arrive pas à tout digérer. Les excréments qui sortent sont alors encore pleins de nutriments qui sentent la nourriture. Votre chien les mange simplement pour récupérer ce qu'il a raté au premier passage. Ça peut aussi venir d'une grosse invasion de vers intestinaux qui lui vole son énergie de l'intérieur. Donc la première étape, c'est toujours de vermifuger et de vérifier la qualité de ce que vous mettez dans sa gamelle.
0: Mais si la gamelle est de très bonne qualité et qu'il est bien vermifugé, est-ce que le problème peut être dans sa tête ?
8: Et oui, absolument, l'aspect psychologique est énorme dans ces cas-là. Le cas classique, c'est le chien qui fait ses besoins dans votre salon en votre absence. Quand vous rentrez, vous criez et vous ramassez la crotte devant lui. Dans la tête de votre chien, il associe l'excrément à votre colère. La fois suivante, pour éviter de se faire gronder, il va tout simplement faire disparaître la preuve en la mangeant. Il y a aussi la recherche d'attention. Un chien qui s'ennuie tout seul au jardin a vite compris une chose. S'il touche à sa crotte, vous accourez à la fenêtre en criant. Pour lui, bingo, il a capté votre attention. Même si c'est pour se faire fâcher, c'est toujours mieux que d'être ignoré. C'est pour ça qu'il ne faut jamais courir vers lui en hurlant.
0: Bon, concrètement, docteur, comment on réagit à la maison pour casser cette mauvaise habitude une bonne fois pour toutes?
8: S'il s'oublie dans la maison, isolez-le dans une autre pièce avant de nettoyer pour qu'il ne vous voit surtout pas ramasser. Ensuite, travaillez le détournement. Quand vous sortez en balade et qu'il fait ses besoins, appelez-le immédiatement avec une voix très enjouée et donnez-lui une friandise irrésistible. Le but, c'est de lui prouver que ce que vous avez dans la main est mille fois meilleur que ce qui est par terre. Enfin, la petite astuce de grand-mère qui fonctionne très bien, mettez un peu de piment ou de poivre sur une de ses selles pour que la prochaine fois, il y pense à deux fois avant de réessayer cette mauvaise habitude.
0: Bon bah écoutez, on va tester ça. Docteur Pierre Fabin, tous vos conseils retrouvés sur l'application ici. Tous les matins, on passe l'info. Vous qui avez perdu par exemple votre toutou, n'hésitez pas à appeler nous. Comme Elodie, tenez à Chénier, qui a perdu son chien de petite taille, qui a le poil court, qui porte un collier blanc et répond au nom de Dobby. Elle ressemble un peu à un caniche, Dobby. Il ressemble un peu, c'est un mâle. Vous l'avez aperçu ou recueilli, bah appelez-nous. Ça fera le bonheur évidemment de sa maîtresse Elodie. 05 55 52 37 38. Des infos pratique dans 3 minutes et 3 plus avec Kevin Gazo.

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0: Des infos pratiques tout près de chez vous, les 3 plus, Kevin Gazo.
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3: Le centre hospitalier de Guéret recrute un ou une secrétaire médicale pour son service de cardiologie. Le poste est à pourvoir à partir du 1er septembre en CDD. La personne recrutée assurera notamment l'accueil des patients, le suivi administratif des dossiers médicaux et le lien avec les équipes soignantes. Si vous avez une expérience dans le secrétariat médical ou vous souhaitez rejoindre le centre hospitalier de Guéret, vous pouvez postuler sur le site de l'hôpital. Autre opportunité d'emploi, cette fois-ci du côté de Creuse Confluence. La communauté de communes recherche plusieurs animateurs remplaçants pour intervenir dans ces crèches des Vaux-les-Bains, Chambon-sur-Voueize, Gouzon ou encore Boussac. Les missions sont variées, accueillir les enfants et leurs familles, proposer des activités d'éveil, accompagner les tout-petits vers l'autonomie, assurer leur sécurité, leur bien-être et participer à la vie quotidienne des structures. Des recrutements sont en cours dès maintenant afin de renforcer les équipes. Et enfin, si vous habitez dans le secteur de Bourganeuf, Pontarion ou encore Royères de Vassivière, ne soyez pas surpris. Jeudi 2 juillet, si votre téléphone se met à sonner, la préfecture organise un exercice FR alerte dans une vingtaine de communes de Creuse. Vous recevrez une notification et un signal sonore. Il s'agit uniquement d'un test destiné à vérifier le bon fonctionnement du système d'alerte en cas de catastrophe ou d'événement majeur. Et pour tout comprendre sur ce dispositif, le directeur de cabinet du préfet sera l'invité d'ici Creuse ce jeudi entre 9h et 9h30.
0: C'est bien noté, Kevin Gazo, il sera d'ailleurs à vos côtés. Hein. Kevin qui sera aussi tout à l'heure là pour le chrono Creuse. Il sera là dès 9h, mais 11h le chrono Creuse, une carte cadeau, une carte cadeau de 80 € à gagner vendredi. Tentez-vous.

0: fait si froid dehors, pas vraiment. Non, on va plutôt dire qu'on respire. Claudio Capéo, restez avec nous parce que aujourd'hui, vous savez quoi? Les maîtresses démarrent leur dernière semaine de stress avant les grandes vacances. On va en parler dans l'humour en tube qui arrive dans quoi? Une minute.
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0: Thibaut Pointeau pour l'actu creusoise dans 2 minutes 30. Dernier lundi avant la délivrance pour toutes les maîtresses et les maîtresses de maternelle en particulier qui s'occupent de petites créatures en devenir et à qui Fred Ballard a souhaité rendre hommage aujourd'hui ainsi qu'à toutes les équipes pédagogiques.
6: Non, Colombe, il ne faut plus enlever vous-même les manteaux des enfants quand ils arrivent. Non, Colombe, n'avez-vous pas reçu les dernières directives gouvernementales? Il faut désormais... Cette journée me fatigue déjà.
7: Je comprends, mais il y en a plus que 4 et après c'est la libération pour toutes les maîtresses qui vont vivre 2 longs mois de calme et d'arrêt total d'injonctions pédagogiques émanant du ministère de l'Éducation, expert en consignes complexes et alambiquées.
6: Il faut laisser l'enfant quitter de lui-même le vêtement venu de l'extérieur afin qu'il s'engage dans son entrée en groupe classe. Ceux qui n'arrivent pas, ils crèvent de chaud, Colombe. Ah, ils crèvent de chaud s'il le faut, mais moi je me retape pas une réunion avec l'inspecteur d'académie, hein. Cette espèce de gros, encore un beau dessin.
7: Voilà, bah Elodie Pou a bien fait de bifurquer vers une autre voie, hein, parce que c'était limite, hein, dans ces cas-là. Il faut pas forcer. L'abnégation, c'est bien, mais parfois, ça ne suffit pas, car il en faut de la patience pour être professeur des écoles, surtout quand on a la peau noire.
8: C'était mon rêve de petite fille, j'ai toujours rêvé d'entendre des blancs m'appeler maîtresse. Il y a des parents qui arrivent à me dire, attendez, est-ce que L-A-L-A, ça se prononce bien Lala? Non, non. L-A-L-A, ça se prononce Kirikou?
7: Ah oui, il n'y a pas qu'aux enfants hein, qu'on apprend le B-A-B-A. Lala Sania doit aussi apprendre le L-A-L-A à certains parents. Sa façon d'enseigner est moins académique, mais beaucoup plus marrante. Et puis un peu d'autodérision en attendant. Ça fait des vacances.
0: Et puis exactement, et puis bien sûr, un coup de chapeau à hein, tous les maîtres, maîtresses, évidemment, bientôt l'acquis, comme dirait l'autre. Et puis bon courage aussi hein, aux futurs titulaires du brevet, parce qu'on est en plein dans le brevet. Je crois que c'est Histoire Géo aujourd'hui, français également. En tous les cas, on souhaite tout plein de courage. L'humour en tube à retrouver à tout moment sur l'application ici.
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0: Bonjour la Creuse, c'est lundi aujourd'hui. Nous sommes le lundi 29 juin, il est 7h. On respire ce matin, nuages éclaircis au programme de cette journée. Ici Creuse Premier sur l'actu creusoise, Thibaut Pointeau. Les pharmaciens viennent combler un trou béant quand on a mal aux dents.
9: Trouver un médecin traitant, c'est déjà pas facile, mais trouver un dentiste, c'est le parcours du combattant. En Creuse, on a 2 fois moins de dentistes que la moyenne nationale, mais savez-vous qu'on peut maintenant aller se faire soigner une dent en allant à la pharmacie. C'est tout nouveau, 11 pharmaciens viennent d'être formés par une dentiste de l'hôpital de Guéret et ils peuvent maintenant délivrer des ordonnances. C'est donc une nouvelle porte qui s'ouvre à Adèle Chiron, même s'il y a quelques critères à respecter.
10: Le pharmacien doit d'abord vous poser une dizaine de questions pour être sûr que votre cas n'est pas une urgence. Il vous demandera d'évaluer votre douleur sur une échelle de 1 à 10, si votre gencive est infectée ou si vous avez des allergies à certains médicaments par exemple. Ensuite, dans une pièce à part, place au test. Le pharmacien pose un coton-tige glacé sur la dent douloureuse. Il peut aussi utiliser la technique de la percussion. Avec un instrument, il touche la zone concernée pour voir la réaction. Cela ne dure que quelques minutes. Vous recevrez ensuite une ordonnance avec des antibiotiques, des antalgiques ou les deux. 9 ordonnances différentes peuvent être délivrées via ce questionnaire. En Creuse, les pharmaciens volontaires sont formés durant 2 heures par une dentiste de l'hôpital de Guéret. Dans le département, 11 officines proposent ce nouveau service.
9: Et la liste complète de ces pharmacies est à retrouver sur notre site ici.fr. Le plus dur va commencer aujourd'hui dans les hôpitaux. À Guéret, la direction craint un afflux de patients après quasiment 2 semaines de canicule. Une professionnelle de santé le confie. Il y a toujours un décalage entre les premiers temps de chaleur et l'impact sur les patients. Même si le corps est résistant, il va commencer à céder. Déjà en fin de semaine dernière, les urgences ont enregistré plus 20% de passages. C'est pourquoi le plan blanc a été activé. Comment vivre en période de canicule quand on est isolé ou en situation de handicap? Pour réfléchir à un plan d'action et de sensibilisation, l'association France Handicap de la Creuse organise une réunion ce matin à 10h à la quincaillerie numérique de Guéret. Toutes les idées sont les bienvenues.
0: Pour le moment, ça y est, on peut respirer. Le thermomètre est enfin redescendu.
9: Et la pluie s'est abattue. Jusqu'à 35 mm sont tombés ces dernières 24 heures à Guéret, Saint-Laurent, Bonal, à Courtine. 25 mm à Dun-le-Palestel, 22 à Bénévent. Aujourd'hui, tous les feux sont au vert en Creuse sur la carte de Météo France. Un moment de répit aussi. La nuit, on a moins chaud. Et il y a moins de bruit. Les gendarmes de la Creuse sont intervenus plusieurs fois à la Souterraine et au Buisson pour des tapages nocturnes ces derniers jours. Forcément, beaucoup ont laissé les fenêtres ouvertes avec la chaleur, mais faire trembler les murs est interdit. Le tapage nocturne est puni par une amende de 68 euros.
0: Un gros boum et 3 maisons touchées par un incendie hier soir à Guéret.
9: L'une d'entre elles est totalement détruite. Les 2 autres sont habitables, mais bien amochées. Vous avez sûrement vu hier soir cette épaisse fumée noire s'élever dans le ciel, avenue des Mûriers, rue perpendiculaire à l'avenue du Docteur Manouvrier. Les pompiers ont été appelés vers 17h. La grande échelle était de sortie. La circulation a été coupée, tout comme l'électricité. Et une 20aine d'habitants ont dû être évacués, comme Béatrice.
11: J'ai vu une énorme fumée noire. Voilà, j'étais sur ma terrasse et donc j'ai aperçu cette fumée noire. Et ben, je me suis dit, le feu est en train de prendre dans une des maisons, pas à côté de chez moi directement, mais 2-3 maisons après. Donc c'est à ce moment-là que j'ai décidé d'appeler mon voisin et ami pour savoir ce qui se passait exactement. Donc lui était déjà dans la rue et m'a dit ce qu'il se passait. Et donc à partir de ce moment-là, il a fallu évacuer les lieux. Donc voilà. C'est une odeur particulière et puis il y a une part d'inquiétude parce qu'on se dit que ça peut se propager assez rapidement sur les toitures d'à côté.
9: Et tous les habitants évacués ont pu rentrer chez eux dans la soirée. On ne connaît pas pour le moment l'origine de l'incendie. À la Souterraine, c'est une voiture qui a pris feu cette nuit dans le centre-ville. Des habitants alertés par les flammes ont appelé les pompiers vers 2h du matin. Il n'y a pas de blessés.
0: Le club de foot de Royère de la Civière, victime d'un nouveau cambriolage.
9: Encore un au FC Royère et encore un dans un club de foot. Derrière ce vol, ce sont des heures de travail, de l'engagement et des moyens qui sont une nouvelle fois mis à mal, déplore le club sur ses réseaux sociaux. Les avocats creusois se mobilisent aujourd'hui, comme beaucoup de leurs collègues en France. Journée justice morte. Ils dénoncent le manque de moyens de la justice et demandent le retrait de la réforme de la justice criminelle portée par le garde des Sceaux. Les robes noires ont prévu de se rassembler à 14h devant le tribunal de Guéret. Elle, on la reconnaît grâce à sa veste verte. Marine Tondelier est en Creuse aujourd'hui. Elle est attendue à Faux-la-Montagne. La patronne des écologistes, candidate à l'élection présidentielle, rencontrera des opposants au projet de porcherie de Royère-de-Vassivière. Projet très contesté sur lequel le préfet de la Creuse doit émettre un avis d'ici le 17 juillet.
0: Ici Creuse 7h04, on plonge dans les salles obscures ce matin pour la fête du cinéma.
9: C'est jusqu'à mercredi. Toutes les places sont à 5 euros, que ce soit à la Souterraine, au Buisson ou encore Guéret. Et que ce soit pour les Mignons, la bataille de Gaulle ou Toy Story. Un tarif réduit qui a séduit plusieurs creusois dès le premier jour hier au Sénéchal de Guéret, Lina Sobetsky.
12: Jacqueline prend une place pour le film Fils de personne.
13: Je viens très souvent au cinéma. Mais je me suis dit, bon, c'est toujours un petit peu juste gagné hein, par rapport à d'habitude. Donc je préfère garder mes places d'abonnement pour un autre jour et puis profiter de l'offre aujourd'hui pour la fête du cinéma.
12: Déborah aussi est une habituée. Elle vient tous les mois. Cette fois, c'est pour voir Toy Story avec sa fille et son amie. Et elle se dirige vers la salle les bras remplis.
14: Popcorn et boissons et bonbons pour les filles. Vu que la place est qu'à 5 euros, du coup, on peut se faire plaisir et prendre des petites sucreries à côté.
12: Pour Lydia, c'est la bonne surprise. Elle n'était pas au courant de ce tarif avantageux. Elle est surtout venue chercher la fraîcheur en famille avec son fils de 3 ans.
15: On est tombé en panne de clim, donc ça fait du bien parce que c'est climatisé.
12: Et elle n'est pas la seule à avoir eu cette idée ces derniers jours, explique Alexandra Vandenberg. Elle est opératrice au Sénéchal.
16: Ils viennent un peu survivre, les habitués, et effectivement, de nouvelles têtes. Sur les séances de 15 heures, le lundi, mardi, jeudi, vendredi, habituellement c'est plutôt calme. Là, on a eu plus de monde quand même. x2 pour les après-midi, dans le sens où ben, il fait chaud. Donc les gens se mettent au frais, alors que le soir, par exemple, ils vont prioriser d'être chez eux peut-être à certains moments pour pouvoir aérer dès que les températures tombent.
12: Depuis le début de l'année, le Sénéchal a accueilli 43 000 spectateurs. C'est 5 000 de plus que l'an passé à la même période.
17: Ton ami, c'est moi.
9: Et c'est pas fini, le directeur du cinéma espère enregistrer 15 000 spectateurs en plus cette année par rapport à 2025. Vous avez reconnu Gaëtan ?
0: Ah bah, Charlie Couture, Toy Story 5, enfin Toy Story tout court.
9: Oui, Toy Story depuis... tout court, et le 5 est en salle en voilà. Ce moment.
0: 21h ce soir d'ailleurs, tiens, pour Toy Story 5, sinon des mignons et des monstres, 21h également ce soir. Tiens, un coup de cœur, parce qu'il n'y a pas que les films pour enfants, etc. Bien sûr, la bataille de Gaulle, l'âge de fer, avec notamment un Thierry Lhermitte exceptionnel. Ça, c'est cet après-midi, c'est à 15h. Bon, sinon, l'autre info du jour.
18: Il faut que tu respires.
0: Ouais, ça tombe bien, les températures baissent. Hein. Ça, on le remarque bien actuellement, après l'orage de ce week-end. On a 16 degrés et à Char, nous dit Christian ce matin sur le Facebook d'Ici Creuse. Vous savez qu'il y a aussi le WhatsApp qui est là pour une petite photo. Encore mieux, un message vocal de votre part, histoire de vous entendre. 05 55 52 37 38. Nuages éclaircis dans le ciel creusot aujourd'hui. 22 à 27 degrés, 22 à Courtine, 26 à Guéret, 27 à Boussac. Demain et le reste de la semaine, du soleil, des valeurs entre 25 et 30 degrés.
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0: Bon réveil, la Creuse, c'est lundi, il est 7h07.

0: Véronique Sanson, et il y a un super doc qui a été diffusé il n'y a pas si longtemps que ça d'ailleurs, hein, sur France Télé. Ça s'appelle Sobrement Véronique. On refait tout le parcours de Véronique Sanson, raconté par Véronique Sanson elle-même. C'est à voir sur la plateforme France.tv. Allez-y, c'est vraiment une pure merveille.
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0: Laurent Voulzy avant 7h30. Thibaut Pointeau est déjà prêt, il a sorti son épuisette donc pour aller pêcher les écrevisses, évidemment, en Creuse. Tiens, on va aussi porter un regard, c'est Alain Ginestier qui va porter un regard sur l'actu avec mon œil, et cette question ironique, les chouineurs vont-ils enfin arrêter de se plaindre de la chaleur ? Message à ceux qui ne croient toujours pas au dérèglement climatique, on voit ça dans une minute.
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0: Thibaut, c'est un petit peu notre Harry Potter à nous. Il y a un petit, truc avec Daniel Radcliffe, je trouve.
3: Oui, ou Thierry ?
4: Si Gaëtan le dit, moi je dis oui.
0: On va parler de légendes creusoises ce matin.
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4: Alors, je vais le faire à la Kevin Gazo.
0: Kevin Gazo, bonjour !
5: Non, mais allez-y, parlez sur les jingles aussi.
4: Pas comme vous, c'est ce que je disais.
5: Plus rien ne va, ça y est.
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0: Vous êtes ici, il est 7h12, c'est l'heure de mon œil, Thibaut Pointeau. La canicule est enfin derrière nous, du moins pour l'instant.
3: Et va-t-on arrêter de se plaindre de la chaleur ? Il n'y a ce matin plus aucun département en alerte rouge canicule, mais pour autant, l'épisode n'est pas fini à Ginesté.
6: Pas tout à fait, c'est vrai. Mais disons qu'on va moins suffoquer et donc peut-être un peu moins chouiner, comme avait dit le chroniqueur Daniel Riolo lors de la première canicule, celle de fin mai, et qui n'a d'ailleurs pas renouvelé cette fois son imparable conseil santé. Il fait chaud, basta. T'ouvres la fenêtre et tu mets un t-shirt. Heureusement qu'on n'a pas fait ça ces derniers jours. On voit bien de toute façon qu'on n'en est plus là, les faits sont têtus, les températures aussi. Mais avec ces épisodes rapprochés et de plus en plus intenses, peut-être qu'il y en aura de plus en plus des chouineurs. Parce que si la canicule touche tout le monde, que c'est un événement universel, comme a dit Yann Barthès dans l'émission Quotidien il y a quelques jours, voilà que ceux qui habitent dans les combles, sous les toits, osent désormais chouiner.
7: Donc ils se sentent autorisés à parler plus fort, car j'habite sous les toits. Tout le monde s'en fout.
6: Hallucinant mépris de classe, déconnexion, indécence, voilà ce qu'on a pu lire après cette sortie lunaire, où il était dit aussi que face à ce phénomène, qu'on soit Bernard Arnault, un ministre, ou vous ou moi, on était tous logés à la même enseigne. Pas tout à fait quand même. En France, un logement sur deux devient une bouilloire thermique en cas de canicule. C'est la Fondation pour le logement qui le dit. Et on comprend que ça n'est pas fait rire du tout ceux qui vivent dans les chambres de bonne, les naufragés du dernier étage. Alors oui, on a tous chaud, mais quand même pas pareil. Des fois l'hiver, on a tous froid, mais pas de la même manière en fonction de là où on habite. Des fois, on a tous faim, mais on le vit pas pareil si le frigo est plein. Et puis on va tous mourir aussi, mais peut-être pas de la même manière ou au même âge, en fonction de là où on vient. Donc oui, le réchauffement climatique est là, mais nous ne sommes pas égaux devant lui, les faits sont têtus, et dire désormais « suer et arrêter de chouiner », ça ne passe plus.
3: Merci Alain Ginesté, mon œil c'est à réécouter sur ici.fr, on vous retrouve demain évidemment.
0: Oui, moi franchement j'irai pas trop le chercher Alain ce matin. Un peu vénère.
3: Et remonter.
0: Ah, un petit peu, oui. Bon, j'espère que tout va bien. Aucune raison d'être remonté. Parce qu'on a des cadeaux à vous offrir dans ce prochain quart d'heure. Et le mug ici creuse, histoire de prendre le petit déj avec tout. Et une carte cadeau de 20 euros. C'est à gagner en jouant avec l'actu creusoise. Restez là, hein. Restez là. C'est dans, 5 minutes maintenant. On vous souhaite une bonne journée. Une belle semaine qui repart. Dernière semaine d'ailleurs à cheval entre juin et juillet. C'est lundi, 7h14. J'ai un rêve.

L'une des plus belles chansons de Laurent Voulzy à retrouver hein, sur la web radio musicale 100% chanson française, disponible sur l'application ici et c'est sur cette même application que vous retrouvez tout en bas de l'appli d'ailleurs, de l'onglet service. 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Du côté des trains, est-ce que les trains sont à l'heure? Ça se passe bien en gare de Guéret. Attention toutefois, il y a un train de supprimé. C'est le TER pour Limoges de 8h39. Sinon, tout va bien pour les autres trains. En gare de la Souterraine, ça va bien aussi. Il y a juste un tout petit retard. Si vous devez vous rendre à Toulouse aujourd'hui, votre intercité ne partira

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0: 7h21.
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5: C'est quoi cette actu?
6: Donc on a décidé de faire les Jeux Olympiques à l'école.
5: Mais c'est quoi cette info?
7: Mais après 10 ans, ce sont 150 personnes qui profitent du lieu chaque jour.
5: C'est quoi cette info?
0: Ah ben c'est une carte Helicadeau de 20€ plus le mug Ici Creuse a gagné. Bah oui, mais comment? Bah grâce à l'actu creusoise, un court extrait sonore, 3 solutions de réponse. Vous trouvez la bonne, à vous, les cadeaux. Dans nos journaux hier, il a été question entre autres de santé, avec l'ouverture à Guéret aujourd'hui de la maison de santé. Écoutez Delphine Larocque, l'une des médecins généralistes à l'origine de ce projet.
8: Depuis un an, en fait, on sait qu'il faut qu'on trouve des locaux plus grands. Donc très vite, on a sollicité toutes les tutelles.
0: Combien de patients peuvent être suivis dans cette maison de santé? Elle nous a donné le chiffre hier. 2000, 5000 ou 7000 patients?
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5: Mais c'est quoi cette info?
0: Combien de patients peuvent être suivis dans cette maison de santé à compter d'aujourd'hui à Guéret? 2000, 5000, 7000. Donnez-nous la bonne réponse. On vous offre le mug Ici Creuse et une carte cadeau de 20€, histoire de vous faire plaisir. Voilà, cette fin juin, début d'été, peut-être très bientôt début des vacances. Bonne chance à vous!

0: C'est pour ça que ça passe, il fait beau, un peu moins chaud.
1: Exactement. Ah, Nick Kershaw avec The Riddle, c'était l'été 85.
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1: 7h27, on joue avec l'actu creusoise. Un court extrait sonore, trois solutions de réponse, vous trouvez la bonne. À vous, le mug Ici Creuse et une carte cadeau de 20 euros. Nous sommes à Guéret. Daniel, bonjour.
9: Bonjour.
1: Daniel est comme tout le monde en Creuse, elle respire mieux, on est d'accord?
9: Ah ben on est d'accord, ça c'est sûr.
1: Ah là là, et ça a bien craqué, ça a bien tapé quand même, hein.
9: C'est vrai. Ouais. Mais bon, il fallait un petit peu de fraîcheur quand même, hein, parce que
1: exactement.
9: C'était supportable.
1: Moi j'étais assez impressionné par la pluie quand même, hein. Ça a été mais intense, comme les orages d'ailleurs du reste, vous me direz, et coup de tonnerre. Mais la pluie, ça a été sans discontinuer, hein. Non-stop.
9: Ouais, il en fallait aussi pour la nature.
1: On est bien d'accord. Dans nos journaux hier, on a parlé notamment des orages, mais on a aussi parlé santé avec l'ouverture à Guéret aujourd'hui de la maison de santé. Delphine Larocque était interrogée, elle fait partie des médecins généralistes à l'origine du projet. La question est la suivante, Daniel. Combien de patients peuvent être suivis dans cette maison? 2000, 5000 ou 5000 ou 7000 selon vous?
9: 7000.
1: Combien vous dites?
9: 7000.
1: 7000, nous dit-elle.
10: Au total, on est à 7000 patients à 4.
1: Eh ben voilà, 7000 patients et 7000 pour 4 médecins. Donc, on leur souhaite tout plein de courage. Info importante, les prises de rendez-vous ne sont pas encore ouvertes. Voilà, on vous tient évidemment informé. Par contre, ce qui est certain, c'est que pour vous, Daniel, c'est gagné. Le mug Ici Creuse et une carte cadeau de 20 euros, histoire de vous faire plaisir. Qu'est-ce qu'elle a prévu cet été? Tiens, dites-nous tout.
9: Là, je sais pas encore. Faut que j'aille faire des courses maintenant qu'il va faire plus frais.
1: Oui. Qu'est-ce qu'il y a de prévu cet été? Je sais pas, mais dans l'immédiat, je vais faire des courses.
9: Ah, je sais pas encore.
1: Et commençons déjà par les courses. Après, on verra. Hein. Ok.
9: J'avais mal compris la question.
1: Non, mais il n'y a pas de souci. Dites-moi, Daniel, une dernière question. Quelle radio vous réveille chaque matin?
9: Ici Creuse, bien sûr.
1: Excellente réponse. Bonne journée à Guéret.
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1: 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L'info d'ici, Thibaut, dans quoi? 2 minutes.
11: Oui, on parlait maison de santé. On va continuer à parler de santé. Puisque, savez-vous qu'il est possible de se faire soigner une dent chez un pharmacien creusois? C'est tout nouveau. Si vous ne savez pas, on va vous expliquer.
1: Ah bah écoutez, à mon avis, on va être très très très nombreux à être extrêmement attentifs, évidemment, à cette information. Bonne fête aux Pierre et aux Paul aujourd'hui. C'est lundi, nous sommes le 29 juin, dernier lundi du mois de juin, et premier lundi d'ailleurs de l'été également. 7h30, le 90 secondes avec vous, Valentin Bertrand.
12: Entre 20 et 30 degrés attendus cet après-midi, on respire de nouveau, toutes les vigilances rouges sont levées. Il ne reste que 5 départements du Sud-Est et de la Corse en vigilance orange. L'heure est maintenant au bilan et aux leçons à tirer après cette canicule. Une cellule interministérielle de crise est prévue à 16h. 2 enquêtes ouvertes pour comprendre le crash d'avion survenu hier à Tomblaine, près de Nancy. L'une du bureau enquête et analyse compétent dans ce genre d'accident et une autre du parquet de Paris à la recherche des responsabilités pénales. Les 11 occupants de la l'appareil sont morts sur le coup. C'est un texte politiquement inflammable. La loi d'urgence agricole est examinée aujourd'hui au Sénat. Parmi les mesures controversées, la simplification des procédures pour construire une méga bassine ou encore le retour de l'acétamipride, un néonicotinoïde dangereux pour la biodiversité, la santé, mais réclamé par les betteraviers et les producteurs de noisettes. MaPrimeRénov' à nouveau raboté dès la rentrée de septembre. Le changement d'une fenêtre ou du ballon d'eau chaude, les monogestes en fait ne seront plus éligibles au profit des rénovations globales. Des affaires renvoyées, des tribunaux ralentis, magistrats et avocats protestent contre la réforme judiciaire portée par leur ministre Gérald Darmanin. Ils dénoncent l'accélération des procédures pénales et l'allongement de la durée légale de détention provisoire. Il replonge sur une distance qui lui réussit bien. Léon Marchand sur le départ ce matin du 200 mètres brasse au championnat de France de Saint-Étienne. C'est l'une des quatre épreuves sur lesquelles il a triomphé lors des JO de Paris 2024.
1: Et vous retrouvez toute l'actu sur ici.fr. Valentin Bertrand, 7h31. L'info d'ici, Thibaut Pointeau. Les pharmacies creusoises ont une nouvelle corde à leur arc.
11: On peut maintenant se faire soigner un mal de dents chez son pharmacien. C'est nouveau, c'est une initiative creusoise. 11 pharmaciens viennent d'être formés par une dentiste de Guéret, peuvent dorénavant délivrer des ordonnances. Adèle Chiron, c'est le cas par exemple du pharmacien de Saint-Vaury.
5: Dans l'arrière-boutique, Paul Joana, le pharmacien, sort son matériel acheté il y a quelques semaines.
13: Donc en fait, on a une presselle. Alors moi j'ai un petit miroir avec un manche assez épais qui permet de faire le test à la percussion. On a une bombe de froid pour faire le test au froid et puis des petits cotons pour appliquer le froid.
5: Lorsqu'un patient arrive avec une douleur aux dents, le pharmacien doit d'abord lui poser quelques questions pour savoir si c'est un cas urgent. Sur son ordinateur, Paul Joana fait défiler un questionnaire.
13: L'échelle de la douleur entre 1 et 10, s'il y a du pus sur la gencive, donc là c'est le test au froid où on applique un petit coton de froid, voir si la dent est sensible au froid. Et là on va déboucher sur une ordonnance. Il y a 9 ordonnances différentes suivant les réponses.
14: Est-ce que vous l'avez utilisé depuis que vous l'avez mis en place ou pas?
13: Oui, la semaine dernière pour une patiente qui était contente d'avoir une ordonnance avec antibiotiques et antalgiques.
5: Pour pouvoir délivrer ces ordonnances, le pharmacien a passé une formation de 2 heures avec une dentiste de l'hôpital de Guéret. Il peut reconnaître différentes pathologies. Désormais, dans son officine à Saint-Vaury, une affiche informe les patients de ce nouveau service.
15: Bon, rien que pour se soulager un peu en attendant d'avoir un rendez-vous, c'est pas mal.
5: Cet habitant a du mal à trouver un rendez-vous.
15: Oui. Il y a bien 3 mois d'attente.
5: C'est pour faire face à ces délais parfois plus longs que Paul Joana a voulu proposer ce nouveau service.
13: On était un peu embêtés parce qu'on avait très peu de médicaments conseils à leur délivrer. Et les patients sont un petit peu dans le plein désarroi. Parce qu'on n'a pas de, il n'y a pas de solution pour délivrer des antibiotiques sans ordonnance ou des antalgiques un peu plus efficaces que le paracétamol sans ordonnance. Je pense que tous les confrères qui participent au protocole se sont dit que c'était bien pour les patients, qu'on allait pouvoir réussir à soulager des gens qu'on laissait un petit peu repartir sans rien d'habitude. C'est une charge de travail, oui et non, mais ça participe à rendre service.
5: Tous les pharmaciens creusois formés sont des volontaires.
11: Et vous avez la liste complète des pharmacies qui proposent ce service sur notre site ici.fr. Dans moins d'un quart d'heure, notre invitée sera Myriam Langlois-Rucheton, coordinatrice de la communauté professionnelle territoriale de santé Centre-Nord-Creuse.
1: L'actualité, c'est aussi ces 3 maisons qui ont pris feu hier soir à Guéret.
11: Les pompiers ont dû sortir la grande échelle peu après 17h, avenue du docteur Manouvrier. Heureusement, aucune personne n'a été blessée, mais une 20aine d'habitants ont dû être évacués dans la soirée. C'est la fête du cinéma en ce moment. Toutes les places sont à 5 euros en Creuse. On peut en profiter au cinéma de la Souterraine, au Buisson ou encore Guéret. Reportage dans le journal de 8h.
1: 7h34, c'est pas du cinéma. Les températures baissent vraiment. Alors par contre, c'est vrai que ce week-end, on se serait cru dans un film avec les orages. Nous sommes d'accord. Qu'est-ce que ça donne par chez vous? 20 degrés à Trois-Fonds, nous signale Françoise. Trois-Fonds, où d'ailleurs, tout l'été, il y a le cabaret Jordan et Alexis avec Ici Creuse. Vous avez toutes les dates à l'accueil d'Ici Creuse. 8 mm de pluie la nuit dernière, nous signale Françoise. Continuez sur le Facebook d'Ici Creuse avec vos photos. On vous attend aussi via notre WhatsApp, histoire de vous entendre. Tiens, un petit message vocal, 05 55 52 37 38 22 à 27 degrés cet après-midi avec des nuages et des éclaircies. On aura 22 degrés à La Courtine, 26 à Guéret, à Aubusson, à La Souterraine également, à Ivoux-les-Bains, 27 à Boussac. Demain et tout le reste de la semaine, c'est plein soleil pour tout le monde, et température là, voilà, agréable, 25 à 30 degrés. On pourrait avoir 2-3 degrés supplémentaires le week-end prochain, nous dit Météo Creuse.
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1: 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Bonne journée en Creuse, bonne fête aux Pierre et aux Paul aujourd'hui, lundi.

0: Et ici, votre chance à vous, c'est que tous les soirs, on est en plein cœur des années 80. C'est 100% années 80 des 19h. Laurent Petit-Guillaume, ça va être comme ça d'ailleurs aussi tout l'été. Et parmi les grands tubes de Jean-Jacques Goldman durant cette décennie, ce tube de l'été 88, c'est ta chance.
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0: Avec toutes les chances d'entendre Supertramp avant 8h. Et ce type de circonstances, effectivement, de la pluie. Bienvenue ce week-end. On va aussi voyager. Voyager au temps où un étourdi inventa l'une des cartes incontournables de notre quotidien. Direction le New York de 1949 avec Stéphane Bern, juste avant 8h.
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0: À 7h40, on reprend la route, effectivement, avec Ingrid Herbst, qui nous propose cette semaine de découvrir un peu... Elle, sur le chemin au croisement de route, ce sont les croix. Voilà, on va découvrir des croix. Et certaines croix en Creuse ont des histoires assez originales. Hein, du côté de Bourganeuve, tenez notamment, nous sommes en compagnie d'un passionné de petit patrimoine.
3: Claude Royère, le responsable du site internet croixencreuse.com, qui pendant 7 ans a recensé sur les 256 communes du département de la Creuse, toutes les croix. Mais surtout, ce que j'ai recherché, c'est... toute l'histoire de ces croix. C'est un patrimoine remarquable.
4: Comment c'est venu cet intérêt pour les croix ?
3: C'est venu tout simplement, je suis un passionné d'histoire et de patrimoine. Je me suis rendu compte que ces croix étaient plus ou moins délabrées. Je me suis dit, il faut les recenser avant que tout disparaisse. Elles ne vont pas toutes disparaître parce qu'il y en a des belles. Donc celles-ci, on les protège, mais il y en a qui sont belles aussi, qui sont perdues et qui ont une belle histoire.
4: Croix, on a toujours tendance à penser que c'est des croix plutôt religieuses.
3: Toutes les croix sont religieuses. Pour, on va dire, deux choses différentes. Celle que je vais vous présenter ici, qui est la Croix des Espagnols a une histoire.
4: Alors justement, cette Croix des Espagnols, on est pas loin de Bourganeuf, on est même à Bourganeuf.
3: Oui, c'est sur la commune de Bourganeuf. On est sur un domaine privé qui s'appelle le Château de la Chaume.
4: Donc cette croix, elle date donc 1809, c'est quoi, 19e siècle du coup ?
3: C'est une croix du 19e siècle.
4: En fer forgé.
3: Oui, en fer forgé. Oui. L'histoire de cette Croix des Espagnols vient que des Espagnols ont été faits prisonniers lors de la guerre d'Espagne. On a reçu 1500 Espagnols prisonniers à Limoges, dont 453 sont décédés. Et ici, Aubusson du Bois-Vincent, qui était propriétaire avec son frère du château de la Chaume, parce que c'était des gens très pieux, ont reçu ces Espagnols qui avaient la peste. Et donc, il y en a 450 sur 1500 qui sont morts. Ils en ont reçu ici. Et 9 prêtres sont venus pour les soigner avec des sœurs. Et 9 de ces prêtres sont décédés. Beaucoup d'Espagnols décédés au fur et à mesure. Le propriétaire Aubusson du Bois-Vincent, en 1809, est décédé de la peste, puisque ils avaient tous la peste. Voilà. Et comme les propriétaires étaient pieux, ils ont réalisé un cimetière ici autour et ils ont réalisé cette croix latine, simple, vous voyez, en fer forgé, avec des volutes intérieures posées sur un socle rond, cerclé. Même s'ils étaient prisonniers, vous voyez, on a respecté ces Espagnols.
4: C'est-à-dire que là, avant, il y avait un cimetière ?
3: Oui, il y avait un cimetière derrière, vous voyez, ils ont creusé là. Eh bien, ici, il y avait un cimetière où on enterrait tous ces gens. Je ne vous dirai pas le nombre parce que c'est quelque chose qui s'est pas beaucoup...
4: pas documenté.
3: Voilà, c'est pas très bien documenté. Moi, j'ai eu la chance de trouver quelques documents, mais il y a longtemps. Et ici, à Bourganeuf, c'est un peu secret.
0: Et direction Faux-Mazura, demain, voilà, pour découvrir une autre croix et son histoire. D'ici là, interview et photos retrouvées sur notre site ici.fr.
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0: Merci de nous retrouver, les dentistes. Et bien, figurez-vous qu'on peut maintenant se faire soigner un mal de dents chez son pharmacien. C'est nouveau, hein. C'est une initiative creusoise. 11 pharmaciens qui viennent d'être formés par une dentiste de Guéret et qui peuvent dorénavant délivrer des ordonnances. On va en parler avec l'invité d'ici Creuse dans un instant, Myriam Langlois-Rucheton, qui est coordinatrice de la communauté professionnelle territoriale de santé Centre Nord Creuse et l'invité d'ici Creuse après.

0: épines du cœur, Vanessa Paradis, extrait de son dernier album, Le Retour des Beaux Jours. Un album qu'elle vient de rééditer avec, 12 titres plus 7 nouvelles versions alternatives et remix. C'est vraiment un cadeau plutôt sympa. 7h47.
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0: Se faire soigner un mal de dents à la pharmacie, c'est possible et c'est tout nouveau en Creuse. 11 pharmacies viennent de se former pour proposer ce nouveau service.
3: Myriam Langlois-Ruston, bonjour.
4: Bonjour.
3: Alors vous êtes la coordinatrice de la communauté professionnelle territoriale de santé Centre Nord Creuse, c'est très précis, c'est la CPTS, en gros ça rassemble des professionnels de santé qui se rassemblent pour répondre à des problématiques communes. Vous avez donc réuni tous ces professionnels autour de la table pour créer ce protocole. C'est quoi ce protocole? Ça s'adresse à qui?
4: Alors, ce protocole s'adresse aux adultes et aux enfants de plus de 10 ans. Tout est parti de la demande d'un pharmacien qui était confronté de plus en plus à des demandes de prise en charge pour la douleur dentaire au niveau de leurs officines. Donc, il était un petit peu démuni puisque un pharmacien n'a pas le droit de prescription d'antibiotiques et de toute façon, il ne savait pas si vraiment les patients avaient besoin d'antibiotiques ou pas.
3: Donc il y a eu une formation, il y a des pharmaciens qui se sont formés spécifiquement pour avoir le droit, c'est ça?
4: Voilà, nous avons donc créé un protocole de coopération locale, donc c'est vraiment uniquement déployé sur le territoire de la CPTS Centre Nord Creuse. Et nous avons donc formé les pharmaciens qui le souhaitaient à cette prise en charge avec les dentistes de l'hôpital de Guéret.
3: Bon, Nord Creuse, ça couvre la CPTS Nord Creuse, qui couvre un gros territoire, ça va de A1 en gros jusqu'au sud de l'Indre, donc Nord Creuse comme son nom l'indique.
4: Sur 54 communes.
3: Comment ça se passe exactement? À quel moment on peut aller voir un pharmacien pour un mal de dents? Pour n'importe quel mal de dents?
4: Alors pour n'importe quel mal de dents, dès qu'on a une douleur dentaire qui résiste aux antidouleurs habituelles, donc un petit peu de paracétamol. Donc il faut avoir plus de 10 ans par contre. Voilà. Et ensuite, il suffit de se rendre dans la pharmacie qui est répertoriée. Si vous ne savez pas, vous allez voir votre pharmacien habituel, il vous redirigera vers une autre pharmacie qui développe le protocole.
3: Donc il y a 11 pharmaciens, est-ce qu'il faut prendre rendez-vous ou pas ou
4: du vous coup... ne présentez non, vous vous présentez à la pharmacie et puis le pharmacien fera quelques tests. Pour savoir justement si vraiment vous avez besoin d'antibiotiques ou d'antidouleurs un peu plus fort que le paracétamol.
3: Mais est-ce que même s'il y a une grosse rage dedans, je vais y aller, c'est vraiment pour tout type de douleur?
4: Alors, le pharmacien aura des limites. Il n'est pas chirurgien-dentiste, donc c'est simplement pour répondre à une situation d'attente. Donc voilà, en cas d'abcès par exemple, il vous faudra des antibiotiques rapidement, notamment si vous avez des problèmes cardiaques. Donc ce protocole permet, c'est une délégation d'actes et de prescription de la part des chirurgiens dentistes. Donc il aura le droit, le pharmacien aura le droit dans ce cadre-là de vous prescrire des antibiotiques.
3: Quand vous dites c'est une solution
4: nécessaire, si nécessaire, c'est bien, il faut bien le rappeler.
3: Quand vous dites c'est une solution d'attente, c'est que le pharmacien ne va pas forcément nous soigner de A à Z, c'est vraiment en attendant d'avoir un rendez-vous, c'est ça?
4: Non, c'est en attendant d'avoir un rendez-vous. Par contre, il sera en mesure de détecter des urgences graves et de vous rediriger éventuellement, donc d'avoir un contact avec les dentistes de l'hôpital sur les horaires d'ouverture. Et donc, il téléphonera pour avoir un rendez-vous plus rapidement, même dans la journée, puisque s'il s'agit vraiment d'une urgence, vous serez pris rapidement.
3: Ah, on peut court-circuiter un peu le système.
4: Voilà, mais par l'intermédiaire du pharmacien. Il ne faut pas se présenter à l'hôpital directement pour avoir accès aux dentistes de l'hôpital.
3: Parce que pour une douleur, on va dire bénigne, il faut toujours pouvoir avoir un dentiste au final.
4: Voilà, il faudra toujours un dentiste derrière. Donc après, ils ont une liste de dentistes à disposition. Vous avez aussi les urgences dentaires de Guéret. Donc sans faire de publicité, la Sud. Donc vous pouvez les appeler. Ponctuellement, ils vous prendront en charge. Sans soins derrière, mais vous aurez au moins une prise en charge rapide. Et puis après, il y a les urgences au niveau du CHU de Limoges.
3: Comment on fait pour avoir un dentiste au final? Puisque c'est ça le gros défi.
4: Alors, c'est très compliqué, très compliqué.
3: Combien de dentistes en gros en Creuse?
4: On a environ 31 dentistes, parce que bon, il y en a qui sont plus spécifiques, qui font de l'orthodontie, donc on les intègre pas dedans. Donc il y a à peu près 31 dentistes. Il y a un gros déficit sur la Creuse. On est à peu près à 2,5 fois la moyenne nationale, quoi.
3: Donc, vous, c'est votre mission aussi d'essayer, en tout cas d'en attirer On y arrive un peu quand même ces dernières années ou pas?
4: Alors c'est compliqué, il y a des projets qui sont en cours de déploiement, donc par la mairie de Guéret qui va peut-être faire installer des dentistes espagnols.
3: Prévu idéalement pour septembre, c'est ce qui est annoncé en tout cas.
4: L'hôpital de Guéret va changer de locaux et donc va agrandir ses locaux. Et cela va permettre d'accueillir des étudiants en dentaire de Clermont-Ferrand, en espérant que ceux-ci ensuite veulent bien s'installer sur le territoire.
3: Et parce qu'au final, c'est la solution la plus pérenne pour se soigner les dents. Pour les pharmaciens, est-ce que on parlait souvent à l'époque des bars qui font de plus en plus de choses, on peut payer même nos impôts dans certains bars. Est-ce que ça va pas faire beaucoup pour les pharmaciens, autant de tâches là, parce qu'ils deviennent de vrais couteaux suisses?
4: Alors je crois qu'ils sont vraiment tous très motivés justement pour rendre service à la population. L'avantage c'est qu'un pharmacien est ouvert en gros de 7h30 le matin jusqu'à 19h30 le soir, plus s'il est de garde jusqu'à 22h. Donc évidemment quand on a une douleur dentaire, et bien à 22h, et bien on va se tourner vers le pharmacien.
3: Et on vous a mis d'ailleurs la liste du coup des 11 pharmacies qui proposent ce protocole. Merci beaucoup Myriam Langlois-Rucheton d'avoir été avec nous. Vous êtes la coordinatrice donc de la CPTS Centre Nord-Creuse. Très bonne journée à vous.
4: Merci beaucoup.
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0: Et on salue évidemment le personnel des officines creusoises de 7h30 à 19h quand même, ça fait une bonne amplitude.
3: C'est pour ça qu'ils sont monopolisés pour toutes les douleurs. C'est vrai qu'on va souvent les voir pour un petit mal de gorge, on va les voir les pharmaciens.
0: Exactement, 7h53, les prix à la pompe, tiens, important avant d'aller bosser, d'aller faire un petit tour à la station service. On vous a mis tous les prix les moins chers. Tous les prix en fait, commune par commune, carburant par carburant sur notre carte interactive, toujours disponible sur application ici et ici.fr. Vous êtes du côté de la souterraine, vous roulez au samplon 95, vous le trouvez à 1,858€ avenue Jean Jaurès. Est-ce que les trains sont à l'heure en gare de Guéret? Il y a un train de supprimé, on vous a passé l'info tout à l'heure pour vous qui devez vous rendre à Limoges par le TER de 8h39. Il est supprimé, mais il y a un train supplémentaire de substitution à 9h30. Non, c'est un train supplémentaire qui a été rajouté à 9h30. En gare de la souterraine, écoutez, il y a un bug. La SNCF actuellement au niveau de leur site. Ah, ça y est, c'est revenu, c'est parfait. Il suffisait d'en parler. Vous qui devez vous rendre à Toulouse, votre intercité, juste 5 minutes de retard. Il partira à 9h28.
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0: Vous qui êtes sur la route du travail par exemple, n'hésitez pas à vous arrêter. Si vous rencontrez une perturbation, vous prenez votre téléphone portable, vous utilisez notre WhatsApp pour vous exprimer. Un message vocal par exemple, faites partager l'info 05 55 52 37.

0: Il y a comme ça des titres qui font du bien malgré un sujet extrêmement triste hein, dans cette chanson. Je vous conseille d'aller voir ça sur les réseaux sociaux et sur internet. It's raining again. Super Tramp sur votre radio ici Creuse.
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0: 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Chaque jour avec Ici Creuse, un peu d'histoire avant l'actu avec Stéphane Bern. Bonjour Stéphane.
4: Bonjour Gaëtan, bonjour la Creuse.
0: Ce matin, on voyage au temps où un étourdi inventa l'une des cartes incontournables de notre quotidien.
4: Les grandes inventions peuvent naître de petits moments de gêne. L'addition qui arrive, le portefeuille qui manque et le rouge qui monte aux joues. En 1949, au Madge's Cabin Grill, un restaurant chic de New York, Frank McNamara savoure son repas et passe un agréable moment en bonne compagnie. Jusqu'au moment de payer. La catastrophe.
5: C'est vraiment la caca, la cata, c'est là. C'est la catastrophe.
4: Ses poches sont vides, l'homme d'affaires a oublié son portefeuille. Heureusement, sa femme lui sauve la mise et règle l'addition. Derrière chaque grand homme se cache une femme. McNamara se promet qu'une telle situation n'arrivera plus. Pour s'en assurer, il a une idée. Et si l'on pouvait payer sans avoir d'argent sur soi ? Quelques mois plus tard, il retourne au Major's Cabin Grill avec son associé et paye le repas. Toujours sans son portefeuille. Mais cette fois, à l'aide d'une petite carte en carton. À ne pas confondre avec un chèque en bois. Le principe est simple. On consomme aujourd'hui et on paye plus tard. C'est la première carte de crédit moderne lancée par le Diners Club.
6: T'as toujours pas de carte de crédit ?
7: Enfin, tu sais bien que je suis interdit bancaire.
4: Le succès est rapide. L'idée séduit les clients, soulage les commerçants et transforme peu à peu notre rapport à l'argent. Mais ce qui est fascinant, c'est que cette invention avait déjà été imaginée 60 ans plus tôt. En 1888, dans son roman « 100 ans après » ou « L'an 2000 », l'écrivain Edward Bellamy décrit une société futuriste où chacun possède une carte lui permettant de régler ses achats sans monnaie. La carte de crédit a réglé un problème. Ne plus avoir besoin d'argent sur soi. Elle n'a malheureusement pas réglé le problème majeur. Ne plus avoir d'argent tout court.
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0: Et ici on démarre la journée ensemble. Merci de nous retrouver en ce lundi 29 juin, 8h. Nuages éclaircis et température respirable. Ici Creuse premier sur l'actu creusoise, Thibaut Pointeau. Électricité coupée, circulation interdite et une vingtaine d'habitants évacués. À Guéret, trois maisons ont pris feu hier soir.
8: Une épaisse fumée noire est venue troubler le ciel bleu. Vers 17h, les pompiers ont été appelés pour un incendie dans une maison, avenue des Mûriers, rue perpendiculaire à l'avenue du docteur Manouvrier. Rapidement, les flammes se sont propagées et elles ont atteint la toiture de deux autres maisons. Heureusement, il n'y a eu aucun blessé, mais tout un quartier sonné. C'est une voisine qui a lancé l'alerte.
9: J'étais en train de finir de faire mon ménage et j'ai écouté un gros boom et je suis sortie vite dans ma cour parce que moi on voit les fenêtres, on voit directement et j'ai vu une fumée qui est sortie impressionnante. Ça a enlevé le volet et il y avait une fumée noire. Et après j'ai appelé les pompiers moi directement. J'ai couru voir si la voisine, parce que je sais qu'elle a un petit, si elle n'était pas dedans. Elle n'était pas dedans, donc ça m'a rassurée par rapport à ça. Puis comme on est au gaz, j'ai eu très très peur que tout explose. Hein. Ils nous ont évacués tout de suite, ils nous ont dit de descendre plus bas, surtout pas rester dans le quartier.
8: Une vingtaine de personnes ont été évacuées par précaution, mais toutes ces personnes ont pu rentrer chez elles hier soir. On ne connaît pas pour le moment l'origine de l'incendie. À la souterraine, c'est une voiture qui a pris feu cette nuit dans le centre-ville. Des habitants réveillés par les flammes ont appelé les pompiers vers 2h du matin. Là, il n'y a pas de blessés non plus.
0: On ne l'attendait plus, mais ça y est, elle est enfin là.
8: Et oui, sentez comme on respire de nouveau. Là, il pleut. Jusqu'à 35 mm de pluie sont tombés ces dernières 24 heures à Guéret, Saint-Laurent, Bonnat, la Courtine. 25 mm à Dun, le Palestel. De quoi rafraîchir les maisons. Aujourd'hui, tous les feux sont au vert en creux sur la carte de Météo France. Mais les hôpitaux, eux, voient rouge. C'est aujourd'hui que le pic est attendu aux urgences. À Guéret, la direction craint un afflux de patients après quasiment 2 semaines de canicule. Le plan blanc a donc été activé activée à Guéret, mais aussi à la Souterraine pour anticiper des hospitalisations. En moins d'une semaine, en France, 1000 personnes sont mortes à cause de la canicule.
0: On creuse quand les dentistes manquent, les pharmaciens prennent le relais.
8: Si vous avez essayé de prendre un rendez-vous récemment pour vos dents, vous avez sûrement mangé un mur des mois et des mois d'attente. Et ça, c'est quand on vous propose un rendez-vous. La Creuse a deux fois moins de dentistes que la moyenne nationale. Alors voilà une nouvelle qui donne le sourire ce matin. Saviez-vous qu'on pouvait aller dans sa pharmacie se faire soigner les dents? C'est tout nouveau en Creuse. 11 pharmaciens viennent d'être formés par une dentiste de l'hôpital de Guéret et ils peuvent maintenant délivrer des ordonnances. Sébastien Néel de la pharmacie Le Breton à Guéret a suivi cette formation.
6: On a décidé de suivre ce protocole parce qu'on a régulièrement des patients qui se présentent à l'officine et qui présentent cette problématique de douleur dentaire. Et à part leur donner des conseils, classiques, on peut pas les prendre en charge. Il faut leur trouver une solution. On peut pas leur dire, vous avez mal, tant pis. Voilà, vous patientez. Le problème, c'est que malheureusement, avec toutes ces délégations supplémentaires, il y a une surcharge, d'actes à réaliser. Certes, c'est un aspect positif parce que le métier de pharmacien, il évolue, il est en coopération de plus en plus étroite avec un certain nombre de professionnels. Mais je pense que le souci premier reste le manque de professionnels de santé, de dentistes, de médecins, de toutes les spécialités médicales.
8: Et vous avez la liste complète des 11 officines qui proposent ce nouveau service sur notre site ici.fr. Vous aussi, vous pouvez être un sauveur. Faire une bonne action. Une collecte de sang est organisée cet après-midi de 14h à 19h au centre d'incendie et de secours de Guéret. Un don de sang peut sauver jusqu'à 3 vies.
0: Une candidate à l'élection présidentielle est en Creuse aujourd'hui.
8: Marine Tondelier est attendue à Faux-la-Montagne. La patronne des écologistes rencontrera des opposants au projet de porcherie de Royères-de-Vassivière. Elle entend discuter service public et solidarité territoriale. Lui est candidat pour un quatrième mandat consécutif au Sénat. Jean-Jacques Lozach, sénateur socialiste de la Creuse, vient d'officialiser sa candidature aux élections sénatoriales de septembre prochain. À 72 ans, lui qui est élu depuis 2008 au Parlement estime que son combat n'est pas terminé.
10: Ma passion, mon enthousiasme pour le mandat de sénateur sont absolument intacts. Et je me présente à cette élection de septembre comme s'il s'agissait de ma première candidature. Je crois qu'il y a encore beaucoup à faire pour réduire les inégalités. Une offre de soins partout et pour tous, à partir d'un mécanisme de régulation concernant l'installation des médecins. Je pense également à la défense des services à la population. Une priorité, on le voit, c'est d'actualité, une priorité beaucoup plus forte à la lutte contre le dérèglement climatique. Et je peux vous assurer qu'au Sénat, comme dans beaucoup de Sénacle, l'efficacité n'est pas proportionnelle ou inversement proportionnelle au nombre d'années.
8: Pour ces élections, le Parti Socialiste a donc investi Jean-Jacques Lozach ainsi qu'Étienne Lejeune, le maire de la Souterraine. Autre candidat officiellement déclaré en Creuse, Xavier Bidan, candidat de l'UDR soutenu par le Rassemblement National. Il est actuellement maire de Saint-Victor-en-Marche.
0: Le tribunal de Guéret tourne au ralenti aujourd'hui.
8: Journée justice morte. Les avocats creusois ont rangé leur robe noire comme beaucoup de leurs collègues en France pour exprimer leur colère. Ils ont prévu de se rassembler à 14h devant le tribunal de Guéret. Pourquoi ? Car ils dénoncent un manque de moyens et demandent le retrait de la réforme de la justice criminelle portée par le garde des Sceaux. Encore un cambriolage dans un club de foot creusois. Cette fois, c'est le FC Royères qui a été touché. Le club indique que derrière ce vol, ce sont des heures de travail, de l'engagement et des moyens qui sont une nouvelle fois mis à mal. On ne sait pas ce qui a été volé, mais ce n'est pas la première fois que le club de Royères de Vassivière est touché.
0: Ici Creuse 8h05, on plonge dans le 7e art pour 5 euros.
8: Toy Story, les mignons, la bataille de Gaulle, toutes les places sont à 5 euros pendant la fête du cinéma. C'est jusqu'à mercredi. On peut en profiter au cinéma de la Souterraine, au Buisson ou Guéret, il ne faut pas le dire deux fois aux Creusois rencontrés.
11: J'avais regardé sur internet les films et on a vu que celui-là nous intéressait, la fille de personne. Et on s'est dit on va en profiter, en plus c'est la fête du cinéma.
12: Vu que la place est qu'à 5 euros, du coup on peut se faire plaisir et prendre des petites sucreries à côté. Popcorn et boissons et bonbons pour les filles.
13: On est venu pour Toy Story et les popcorn.
14: Parce qu'il fait très chaud aussi et ça fait du bien parce que c'est climatisé.
15: Puis on savait même pas que c'était moins cher aujourd'hui. Donc.
16: On est venu par hasard, donc oui, on va peut-être essayer de revenir cette semaine pour voir les mignons du coup en même temps, et puis voilà, on peut en profiter hein. C'est très rare qu'on vienne, c'est vrai que des fois on n'y pense pas, donc on regarde à la télé, puis voilà.
8: Et des entrées qui vont permettre au cinéma de Guéret de continuer et de surfer sur une très bonne dynamique. Le Sénéchal a accueilli 43 000 spectateurs depuis le début de l'année, c'est 5 000 de plus par rapport à la même période l'an dernier. Guillaume Tixier, le directeur.
17: Ça s'explique en partie par les grosses sorties de fin d'année dernière qui ont été Avatar, La Femme de Ménage et Zootopie 2. Ça a enclenché tout un processus où les gens sont revenus au cinéma, qui nous a amené jusqu'à Marsupilami en février, qui a été un très gros succès aussi, puis Mario Galaxy, etc. Donc il y a beaucoup de sorties, ce qui explique le retour des spectateurs en salle. C'est un vrai soulagement, même si à titre personnel, j'avais pas vraiment de doute sur le fait que les gens puissent revenir au cinéma avec les films qui les intéressent. Ça montre qu'il y a quand même un attrait pour le cinéma en tant que sortie et qu'événement, et que c'est quand même à part de la VOD, de se regarder un film à la maison, et c'est quand même une expérience incomparable, quoi.
8: Et Guillaume Tixier espère enregistrer 15 000 entrées en plus par rapport, cette année par rapport à l'an passé.
18: Vers l'infini et au-delà.
19: Vous avez reconnu, évidemment.
8: Évidemment, Toy Story,
19: Buzz l'éclair. Bah, 21h ce soir pour Toy Story 5, tiens.
8: Et si on va vers l'infini et vers le ciel, ça donne quoi aujourd'hui?
19: Eh bien, écoutez, nous aurons aujourd'hui un peu plus de fraîcheur. Un poil plus fraîche les températures, mais tout de même 20 degrés, des nuages. Ah, ça va mieux, on respire, nous dit Ginette à la souterraine, au 05 55 52 37 38. Vous savez qu'à ce même numéro, vous pouvez nous faire un petit message vocal. Ça, c'est grâce au WhatsApp, comme Joël Affeltin. Bonjour Joël.
20: Bonjour ici Preux.
19: Bonjour madame.
20: 17,2 degrés ce matin.
19: Oui.
20: 25 degrés cet après-midi. Et le temps est orageux. Sinon, je vous souhaite un bon lundi, une bonne semaine.
19: De même.
20: Et ça nous fait du bien d'avoir un peu de fraîcheur ce matin. Bisous, à bientôt. Au revoir.
19: Qui dites-vous, au revoir. On est bien d'accord, un peu de fraîcheur ce matin. Cet après-midi, ça va grimper, mais ça reste raisonnable. 22 à 27 degrés. On va être bien, hein. 23 à Royer, 26 à Guéret, au Buisson, la souterraine aussi, 27 à Boussac. Demain, retour du soleil, parce que là, ça sera assez nuageux comme aujourd'hui. Donc demain, soleil pour tout le monde et pour toute la fin de la semaine, 25 à 30 degrés. On prend.
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19: Bon, j'espère que tout va bien ce matin. Vous avez pris votre café, votre thé, votre chocolat, peut-être pas encore, ou alors vous êtes carrément sur déjà la route du travail. On démarre la journée ensemble. Ça se passe ici, dès 6h. C'est ici Creuse, en ce lundi 29 juin. Bon réveil à vous. 8h09.

0: ici, on se souvient de ce premier énorme tube de Mylène Farmer. C'est il y a 40 ans déjà, vous rendez compte, l'été 86. Eh ben, on a une super bonne nouvelle. Elle est de retour, Mylène Farmer, le 13e album. Ça y est, on connaît la date, il sortira le 30 octobre. Son titre, Égrégore. La pochette est signée Jean-Baptiste Mondino. Vous avez toute l'actu de Mylène Farmer sur ici.fr.
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0: Queen avant 8h30. Et sur votre Radio Gaga, on va parler de magnettes. De magnettes très louches. Ça sera dans notre rendez-vous anti-arnaque. C'est pas vrai. Audrazo qui arrive dans. Allez, 30 secondes.
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0: Il est 8h13 ici, on fait la chasse aux arnaques. Ça, c'est grâce à Audrazo, Thibaut Pointeau. Un piège pas banal ce matin.
4: Et l'autre jour, en rentrant chez vous, Audrazo, vous avez eu une mauvaise surprise.
5: Effectivement, j'arrive dans le hall de mon immeuble et je vois là, sagement posé sur le banc dans l'entrée, une pile de magnets. Ils sont assez grands, enveloppés dans du cellophane avec une tonalité bleu-blanc-rouge, ça fait sérieux. Et dessus, je vois une liste de numéros de téléphone, la mairie, les pompiers, les hôpitaux de la région et puis le numéro d'un plombier, d'un électricien, d'un dératiseur avec écrit en rouge 24 heures sur 24, 7 jours sur 7. Donc là, qu'est-ce que j'ai fait? J'ai ramassé toute la pile et hop, j'ai mis tout ça à la poubelle.
4: C'est radical, pourquoi? C'est quoi le piège?
5: Eh bien parce que ces magnets que vous avez déjà vus, vous aussi j'en suis sûre, et que vous avez peut-être même déjà collés sur votre frigo, ces magnets ne sont pas très honnêtes. Tenez, avant de tout jeter, j'ai regardé le numéro de la mairie qui était écrit dessus, j'ai vérifié dans Google, c'était celui d'une commune qui est à 7 km de chez moi, c'était pas du tout ma mairie. Le logo tout en haut, alors là ça varie, moi j'ai eu le logo d'un hôpital, ça peut être aussi celui d'une ville ou d'un département, en tout cas ça fait très officiel, mais ce ne sont pas eux qui ont édité ces magnets. Alors qui est derrière tout ça? Eh bien, regardons maintenant la liste des artisans, le serrurier, le plombier. C'est bizarre, les numéros de téléphone sont tous un peu pareils, ils se ressemblent beaucoup. En fait, ils renvoient vers la même personne, j'ai testé, et l'artisan qui va débarquer chez vous a toutes les chances d'être fort malhonnête. Un couple s'est fait facturer comme ça 1 500 € pour un simple remplacement de disjoncteur. N'appelez pas ces numéros et prévenez vos voisins aussi que c'est une arnaque, c'est ce que j'ai fait.
4: Eh ben, merci d'avoir essayé pour nous, Audrazo, c'est pas vrai, c'est à réécouter sur ici.fr.
0: Alors par contre, ce qui n'est pas du tout une arnaque, c'est qu'on a des places pour un tribute absolument formidable. France-Galles, c'est, je dis ça, on a l'impression que je parle du tournoi des destinations. Non, France-Galles, évidemment, la chanteuse, tout pour la musique, c'est un spectacle formidable. 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Les toutes premières, c'est dans, allez, même pas 10 minutes maintenant. Restez avec nous et profitons de la fraîcheur ambiante en ce lundi. Nous sommes le 29 juin, ici Creuse, 8h15.

0: 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Toutes les infos déjà sont sur ici.fr. 8h18, les prix à la pompe, ça c'est sur l'application ici dans l'onglet service, ça vous facilite la vie, vous qui vous rendez actuellement peut-être à la station service la plus proche de chez vous, vous allez peut-être au samplon 98 du côté d'Aubusson par exemple, et bien sachez que rue Ampère vous le trouvez à 1,998€, tous les carburants, toutes les communes, tous les prix sur notre carte interactive, toujours disponible sur l'application ici et ici.fr. Vous devez prendre le train aujourd'hui pour Limoges au départ de Guéret. D'ici 20 minutes, bah, sachez que ce train est supprimé, mais il y a un train supplémentaire prévu à 9h30 du côté de la souterraine. Est-ce que les trains sont à l'heure? Oui, tout va bien. Pour vous, par exemple, qui devez vous rendre à Châteauroux, vous aurez bien votre TER comme prévu à 9h11.
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0: Tout l'été, ici, on va se refaire l'année musicale, l'année des playlists des acteurs et actrices de la vie creusoise, la playlist d'une vie, avec parmi nos invités Chantal Ravel de la troupe théâtrale des Compagnons de la Roseille, avec pour elle ce matin Air salé, bruit des vagues et légèreté des années au cœur des années 70.
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4: Chantal Ravel, secrétaire de la troupe théâtrale des Compagnons de la Roseille. Ah, j'ai choisi Mongo Jerry in a Summertime.

avec de jeunes enfants à qui je consacrais toute la journée, amenés à la plage le matin, à la plage l'après-midi, où on ramassait des petits crabes verts qu'on faisait cuire et dont on faisait des magnifiques soupes de poisson.

même encore aujourd'hui, je ne peux pas m'empêcher de danser quand j'entends Mongo Jerry. C'était pour moi un rythme endiablé, absolument extraordinaire, qui était vivant, c'était la vie, c'était l'explosion de la vie. On n'a plus ce genre de tube. Il y avait une chanson chaque été qui marquait l'été en question et que tout le monde fredonnait, aimait. C'était l'année untel correspondait à la chanson untel. J'aime toujours cette chanson énormément. C'était vraiment entraînant et moi, je ne pouvais pas m'empêcher de danser.

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1: Ah, ça rappelle plein de souvenirs, ça va être comme ça tout l'été, hein, les bonus de la playlist d'une vie. Mongo Jerry de Summertime dans la playlist de Chantal Ravel de la troupe théâtrale des Compagnons de la Rose à 8h22.
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7: Ça balance pas mal.
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0: votre radio Gaga et Queen à 8h27.
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5: T'es belle, t'es blonde, t'as les yeux bleus, ma chérie.
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0: 8h28, c'est quoi la décennie? 70, 80, 90, 2000. Un extrait sonore. Vous retrouvez la décennie qui correspond et on vous offre ce matin, et toute la semaine d'ailleurs, hein, vos places pour un tribute exceptionnel, un concert hommage à France Gall. Ça s'appelle Tout pour la musique. C'est à Crau, dans le cadre de Crau, en fait. Événement avec Ici Creuse, vendredi, samedi, dimanche. Le concert, c'est vendredi soir. Et on joue évidemment avec France Gall ce matin. Et Michel Berger.
9: Ça balance pas mal à Paris, ça balance pas mal.
0: Ça a très bien marché, ça, hein.
9: Ça balance pas mal à Paris.
0: Qu'est-ce que vous auriez dit, vous, Thibaut, quelle décennie pour ce titre-là?
10: La décennie 70.
0: Ah, vous êtes comme ça, vous?
11: Bravo, c'est qui le patron?
0: Voilà. Ah, le patron, c'est Thibaut, tout simplement. Voilà, c'était en 1970, il y a 50 ans. Exactement. Voilà, 76, ça balance pas mal à Paris. Vous aurez gagné.
10: J'ai pas gagné.
0: Vous voyez avec la direction, hein, c'est pas mon affaire. Vous tentez-vous votre chance demain? Vous connaissez le système de ce jeu. Il y a de nouveau 2 invités à gagner. Demain, pour Tout pour la musique, rendez-vous demain, même heure.
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0: Vous n'avez pas gagné le place, mais par contre, le droit, Thibaut, de nous parler de l'info d'ici qui arrive dans 2 minutes.
10: Oui, la musique, c'est bien. Le cinéma aussi. On va aller dans les salles obscures puisque c'est la fête du cinéma. L'occasion de faire un point sur la fréquentation au Sénéchal de Guéry.
0: Oui, absolument. Fête du cinéma jusqu'au 1er juillet, jusqu'à mercredi. On va en parler dans un instant. C'est lundi pour le moment. Nous sommes le 29 juin. On vous souhaite un bon réveil, 8h30. Ici Creuse, c'est l'heure de retrouver toute l'actu en France et dans le monde. Le 90 secondes, Valentin Bertrand.
12: Problème technique ou humain, toutes les hypothèses sont explorées par les enquêteurs à Tomblaine, près de Nancy, où le crash d'un avion a fait 11 morts. L'appareil venait de décoller pour un baptême de parachutisme. Une cellule psychologique est ouverte pour accompagner les témoins, dont les proches présents sur l'aérodrome au moment de l'accident. C'en est fini de la vague de chaleur. Plus que 5 départements du sud-est et de la Corse sont en vigilance orange canicule. L'heure est maintenant au bilan. La chaleur a fait au moins 100 000 morts et mis à mal notre réseau électrique et ferroviaire. Sébastien Lecornu réunit cet après-midi une cellule interministérielle de crise à Matignon. Faire payer plus cher les vêtements de mauvaise qualité, en interdire la publicité, le Sénat s'apprête à adopter officiellement une loi contre l'ultra fast fashion. Dans le viseur, des marques comme Shein ou Temu. Dans son ensemble, le secteur textile représente 10% des émissions mondiales de gaz à effet de serre. L'eau minérale Volvic condamnée pour pratique commerciale trompeuse. En cause, la mention bouteille 100% recyclée ou neutre en carbone. Un jugement historique selon la CLCV à l'origine de l'action. C'est la première fois que la justice se prononce sur ces indications. Volvic annonce faire appel. Au mondial de foot, le Canada est le premier pays à se qualifier pour les 8e de finale. Ce sera, on l'espère, autour des Bleus demain à 23h avec ce match contre la Suède, l'équipe de France qui vient de retrouver son coach Didier Deschamps de retour après les funérailles de sa maman. Match qui sera bien sûr à vivre comme tous les autres de l'équipe de France sur votre radio ici.
0: Bah oui, parce qu'ici c'est 100% bleu et on compte sur vous, tiens, d'ailleurs, pour réagir et prendre une petite vidéo par exemple entre amis, en famille, grâce au WhatsApp 05 55 52 37 38. Valentin Bertrand, 8h31, l'info d'ici, Thibaut Pointeau, c'est le moment de se faire une toile.
10: Et c'est la fête du cinéma.
13: Salut, je m'appelle Lily Pan. Jouons ensemble.
14: Hiro est une marionnette des Américains.
15: Vous ne pouvez pas obstacler la guerre.
16: Quick.
0: Et action.
10: J'ai reconnu Toy Story, Les Mignons, La Bataille de Gaulle. Toutes les places sont à 5€ jusqu'à mercredi. On peut en profiter au cinéma de la Souterraine, au Buisson ou Guéret. À des entrées qui vont permettre au cinéma Le Sénéchal à Guéret de continuer de surfer sur une très bonne dynamique. Il se porte très bien en ce moment. Il fait le plein et la fréquentation est même en hausse ces derniers temps. Son directeur Guillaume Tixier répond à vos questions, Nina Sobetsky.
17: Bonjour Guillaume Tixier.
18: Bonjour.
6: Est-ce que vous pouvez faire le bilan de la fréquentation du cinéma Le Sénéchal depuis le début de l'année ?
7: Alors, c'est un bilan plutôt positif depuis le début de l'année. Là, on est sur à peu près 43 000 spectateurs. On n'est pas tout à fait à la fin juin. Sur la même période, l'an dernier, on était à 38 000 spectateurs. Donc, on a quelque chose comme 5 000 spectateurs en plus. Ça s'explique en partie par les grosses sorties de fin d'année dernière qui ont été Avatar, La Femme de Ménage et Zootopie 2. Ça a enclenché tout un processus où les gens sont revenus au cinéma, qui nous a amené jusqu'à Marsupilami en février, qui a été un très gros succès aussi, puis Mario Galaxy, etc. Donc il y a beaucoup de sorties, ce qui explique le retour des spectateurs en salle.
6: Est-ce que vous êtes soulagé avec cette fréquentation qui est plutôt positive ?
7: C'est un vrai soulagement, même si à titre personnel, j'avais pas vraiment de doute sur le fait que les gens puissent revenir au cinéma avec les films qui les intéressent. Ça montre qu'il y a quand même un attrait pour le cinéma en tant que sortie et qu'événement, et que c'est quand même à part de la VOD, de se regarder un film à la maison, et c'est quand même une expérience incomparable, quoi. Alors, dans tous les cas, on peut se dire qu'on reviendra pas totalement au niveau d'avant Covid, et qu'il y a des nouvelles habitudes qui se sont développées, etc. Mais le cinéma reste une sortie exceptionnelle pour les gens, et c'est pas pareil qu'à la maison. Pour l'équilibre financier du cinéma, nous on a la chance d'être en délégation de service public, donc pendant ces 5 ans, le cinéma est géré par le groupe VO, donc c'est une grosse structure, avec donc une vingtaine de cinémas, ça nous aide beaucoup. Et ensuite, on fait les économies qu'on peut, les économies énergétiques et les ajustements de séances. On a essayé de trouver un rythme qui convient vraiment à ce que souhaitent nos spectateurs. Avec tout ça, voilà, on arrive à faire les économies qu'il faut et à trouver un équilibre.
6: Il reste encore du coup la deuxième partie de l'année. Comment vous allez faire pour confirmer cette tendance avec une fréquentation en hausse ?
7: Déjà, il y a les vacances d'été, donc c'est toujours un grand moment pour nous, tout comme les vacances de Noël. Et il y a des titres majeurs dans les prochaines semaines. En fin d'année, il y a un Disney de fin d'année. Là, il y a Toy Story qui vient de sortir. Et il y a les Mignons qui viennent de sortir aussi. On va avoir des titres comme l'Odyssée de Christopher Nolan. On va avoir Supergirl. Enfin, il y a plein de choses tout l'été et même à la rentrée, qui font qu'on a eu des sorties importantes jusque-là cette année. On continuera à en avoir jusqu'à la fin de l'année.
10: Et on a déjà hâte de voir tout ça en salle. Merci Guillaume Tixier. Vous répondiez aux questions Nina Sobetsky.
0: L'actualité, c'est aussi ces trois maisons qui ont pris feu hier soir à Guéret.
10: Les pompiers ont dû sortir la grande échelle peu après 17h, avenue du docteur Manouvrier. Heureusement, aucune personne n'a été blessée, mais une vingtaine d'habitants ont dû être évacués dans la soirée. Les pharmacies creusoises ont une nouvelle corde à leur arc. C'est tout nouveau. Plusieurs officines proposent des diagnostics si vous avez mal aux dents. Explication dans le journal de 9h.
0: 8h35, le temps se calme, ça c'est une bonne chose. Nuages et éclaircies et surtout température bien plus respirable. Nous avons actuellement, c'est vous qui nous le dites, hein, sur le Facebook d'Ici Creuse, tenez par exemple une température de 20 degrés quand même, hein, c'est pas mal. Christelle à Saint-Georges-la-Pouge, on a eu un bel orage cette nuit et la pluie tant attendue, on va respirer. Merci pour vos beaux hortensias, tiens, en photo, allez donc voir ça. On attend vos photos, vos relevés, mais aussi grâce à notre WhatsApp, l'occasion de vous exprimer. Un vocal dès maintenant, n'hésitez pas, 05 55 52 37 38 22 à 27, ça c'est pour cet après-midi. 23 par exemple à Royère, 26 à Bourganeuf et Guéret, 27 à Boussac. Demain et tout le restant de la semaine, ça sera du soleil, 25 à 30 degrés. On va pouvoir théoriquement, on devrait pouvoir jardiner parce que ça devrait être bon là, hein, pour le jardinage.
10: Je suis pas très compétent en jardinage, mais vous
0: me confiez. Ah, vous êtes pas bon, vous ? Non, mais moi c'est juste pour les autorisations en tous les cas. Est-ce qu'on est encore bon, on va vérifier ça évidemment. Et puis évidemment, petite grillade sympa, hein. Bon, en tous les cas, c'est plutôt pas mal. On pourrait avoir 2 voire 3 degrés de plus le week-end prochain, nous annonce Météo Creuse.
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0: Ça, ici, tous les jours. Merci de nous retrouver. Bonne journée, la Creuse. C'est lundi, il est 8h.

0: innocents sont ici sur votre radio, ici Creuse 8h40, Billy Preston avant 9h. Ça c'est la bande son idéale hein, pour cet été, pour se mettre vraiment de super bonne humeur avec ici Creuse. Tiens, barbecue. Avec le temps qu'il fait, on a envie de se faire un petit barbecue sain et malin. Les conseils, non pas cuisine mais santé pour un été en pleine forme avec le docteur Kirzek, ça sera avant 9h.
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0: On parle d'emploi tous les jours sur votre radio locale ici Creuse, ça s'appelle Creuse Emploi. Bonjour Ingrid Herbst.
3: Bonjour, bonjour à tous. Une offre d'emploi aujourd'hui est proposée par Gwendoline de l'agence ADECO. Gwendoline, bonjour.
4: Bonjour.
3: Vous recherchez un agent de quai, homme ou femme, pour une mission en intérim. Un poste situé à Saint-Maurice-la-Souterraine sur le site de la Croisière. Alors comme d'habitude, on va commencer par les missions. Quelles sont-elles?
4: Alors pour les missions, ça sera de l'utilisation d'un gerbeur électrique, faire de la réception et le contrôle de marchandises et du chargement et du déchargement de camions.
3: Quel profil et compétences attendez-vous des candidats?
4: Alors, on attend que le candidat ait le CACES R485 catégorie 2, de l'expérience en agent de quai et surtout une personne qui soit organisée et rapidement autonome.
3: Côté de temps de travail, ça se passe comment?
4: On est sur du normalement 35 heures par semaine, après à revalider avec l'entreprise.
3: Et en ce qui concerne la rémunération?
4: On est sur un SMIC horaire et pareil également à revalider avec, avec l'entreprise.
3: Selon profil peut-être?
4: Voilà, tout à fait, selon profil.
3: Vous recherchez donc un agent de quai, homme ou femme, ayant une expérience dans le même poste et titulaire du CACES R485 catégorie 2, je ne me trompe pas, pour une mission en intérim à Saint-Maurice-la-Souterraine sur le site de la Croisière. Tous les détails de l'offre et le contact, évidemment, sont à retrouver sur le site ici.fr, page Creuse Emploi. Merci Gwendoline, à bientôt.
4: Merci, au revoir.
0: Et merci Ingrid, à suivre une aide pour rester autonome à la maison.
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8: Bonne journée à tous.
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0: Ici 8h43. Un bon plan pour notre pouvoir d'achat. Bah, c'est comme ça tous les matins, grâce à vous, Valère Correa. Aujourd'hui, vous vouliez nous parler autonomie.
9: Si vous constatez qu'il va devenir nécessaire de faire des aménagements chez vous pour continuer d'y vivre dans de bonnes conditions, sachez qu'il existe des aides pour effectuer ces travaux, ces aménagements. C'est très peu connu, ça s'appelle Ma Prime Adapt. Ma Prime Adapt permet de financer les travaux pour continuer de vivre chez soi plus longtemps, lorsqu'on avance en âge ou en cas de handicap, de perte d'autonomie. Concrètement, elle peut servir cette prime à remplacer une baignoire par une douche de plein pied, installer un monte-escalier, des barres d'appui ou encore élargir des portes pour faciliter les déplacements. Alors l'aide est réservée aux ménages aux revenus modestes et très modestes, mais elle est aussi accessible aux propriétaires bailleurs. Selon les ressources du foyer, elle peut prendre en charge jusqu'à 50% ou même 70% du montant des travaux, dans la limite, bien sûr, des plafonds prévus.
0: Valère, quelle est la marche à suivre pour bénéficier d'une aide?
9: Allez voir sur le site france-rénov.gouv.fr et vous allez dans la rubrique aide. Alors le parcours est simple. D'abord, il faut se renseigner auprès de France Rénov, un CCAS, une maison France Service, et puis il faut ensuite vérifiez si vous entrez dans les critères de l'aide pour vous assurer que vous êtes bien éligible. Et là, c'est parti pour le dossier qui peut aussi bien être fait en version papier ou en ligne. Vous serez alors orienté vers un assistant à maîtrise d'ouvrage, habilité autonomie, qui validera avec vous les besoins que vous avez. Et si vous avez un accord, c'est parti pour la demande de subvention, les devis, les travaux. Et vous pouvez vivre dans de meilleures conditions avec un logement adapté. Bon, quand j'ai dit que c'était simple, je suis peut-être allé un petit peu vite. Mais enfin, c'est accessible, c'est méconnu, mais ça peut rendre un gros service. Ma Prime Adapt. Est-ce que vous en aviez entendu parler ou vous connaissez peut-être quelqu'un qui a déjà fait la demande? Racontez racontez-moi. Mon mail, c'est parisilleséconomies@radiofrance.com.
0: Et puis, vous retrouvez tous ces bons plans sur l'application ici. Dans un instant, on parle de sport avec Dominique.

0: sinon on craque littéralement hein, pour Manon Lisa, le petit pêcheur. Voilà un titre qui va nous accompagner tout l'été. Ça sent le tube de l'été. Je sais pas qu'est-ce que vous en pensez. Toute son actualité à Manon Lisa sur ici.fr. Un petit coup d'œil du côté des prix à la pompe. Vous qui roulez, tenez par exemple au gazole. Vous êtes sur la souterraine. Vous le trouvez actuellement avenue Georges Aurès à 1,869€. Et là, vous dites, mais comment c'était le prix? Eh ben, parce que les prix, tous les prix à la pompe sont sur notre carte interactive, l'application ici, tous les carburants, toutes les stations, toutes les communes, tous les prix. Donc c'est vraiment hyper hyper pratique et on compte sur vous. Tiens, vous qui vous rendez peut-être à la station service la plus proche pour nous donner le prix que vous avez trouvé, un petit message vocal, une petite photo. Par exemple, n'hésitez pas, le WhatsApp est là, 05 55 52 37 38. Vous devez prendre le train pour Limoges au départ de Guéret aujourd'hui. Vous l'avez sans doute vu, hein, votre train de votre TER de 8h39 a été supprimé, mais il y a un train supplémentaire à 9h30. Pour ce qui est de la souterraine, tout va bien, prochain départ dans moins d'une demi-heure maintenant, hein, l'intercité pour Toulouse partira bien comme prévu à 9h23.
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0: Ici matin. 8h49, ici on enfile son maillot de bain, on part à Vassivière pour les 10 heures de paddle. Dominique Aupetit, vous êtes en ligne avec le président du Paddle Club Vassivière, Christophe Bancelin.
3: Bonjour Christophe.
4: Bonjour.
3: Le samedi 4 juillet auront lieu les 10 heures de Vassivière. En quoi est-ce que ça consiste?
4: Les 10 heures de Vassivière, c'est une course unique, hein, parce que c'est la seule sous ce format-là. Donc c'est, le but du jeu, c'est de faire une boucle de 6 km un maximum de fois en 10 heures.
3: En paddle?
4: Alors, en paddle, à la base, c'est une course de paddle. Et depuis quelques années, on ouvre à tout ce qui est sport de pagaie. Donc maintenant, il y a des kayaks, des canoës, des pirogues.
3: Et il y a même du prone. Qu'est-ce que c'est que ça?
4: Alors, le prone, ça ressemble étrangement à une planche de paddle, sauf que ça se fait à genoux ou allongé dessus. Planche de sauveteur en mer, un peu, voilà.
3: À qui ça s'adresse, cette épreuve?
4: C'est ce qui fait l'originalité aussi, un peu. C'est qu'on s'adresse vraiment à tout le monde, que ça soit des pratiquants confirmés ou des débutants. Le système fait qu'il y a un stand, une zone de stand et de relais après la ligne de chrono, donc on peut faire un tour, s'arrêter si on a envie, repartir quand on veut.
3: Vous attirez l'élite internationale, c'est une belle satisfaction.
4: Ouais, tout à fait, là on est super content parce que l'année dernière on avait 8 nations présentes, on espère que cette année on en aura autant, voire plus, et effectivement les gens ils viennent à Vassivière parce que notre course fait partie du Sup World Ranking, donc le classement mondial, et les meilleurs viennent chercher des points pour ce classement mondial. Et depuis l'année dernière, on fait partie aussi du challenge européen, le double 10, qu'on est la première étape, et la deuxième étape est en Belgique cet été.
3: Et en 2025, l'épreuve des 10 heures a été élue événement fédéral préféré au Sup Passion Awards. Ça récompense tout le travail de votre équipe?
4: Bah ouais, on est super contents parce que là, pour le coup, c'est les participants qui votent, c'est les rameurs qui votent. Du coup, oui, c'est une belle récompense, voilà, parce que bah, en face, il y avait quand même pas mal de grosses écuries, il y avait Pornichet, il y avait Sainte-Maxime, il y avait Bordeaux, il y avait voilà, et du coup bah on est fiers d'arriver en tête de ce classement.
3: Et ben on est également fiers pour vous. Les 10 heures de Vassivière, c'est le samedi 4 juillet, mais il y a aussi le challenge des 4 heures et la course kids. Merci Christophe et à bientôt.
4: À bientôt.
0: Voilà un très très chouette événement. Toute l'actu sportive creusoise, vous la retrouvez aussi sur ici.fr. Pour vivre un été en pleine forme, quoi de mieux qu'un barbecue sain et malin? C'est peut-être ce que vous avez prévu. Quelques bons conseils côté santé à venir avec le docteur Kierzek. Ça sera après ce bon souvenir des années 70.

0: classique creuse et ce classique des années 70, c'est en 74 et ça n'a pas pris une ride, hein. Nothing from Nothing. Billy Preston sur votre radio, 8h54. Le docteur Kierzeg nous rejoint. On parle santé. Bonjour docteur. Et ce matin, bon, évidemment, on pense aux vacances. C'est normal. Nous sommes le 29 juin. On pense barbecue. Mais un barbecue, docteur, malin et sain, hein.
1: Bonjour à toutes et à tous, c'est l'été, les vacances qui approchent et je sais ce que vous allez me dire, docteur, on veut des grillades, on veut des merguez, oui, on veut des brochettes, oui. Mais vous avez aussi entendu parler des problèmes cancérogènes de cette viande qui est trop grillée, la viande sur le barbecue. Alors on fait quoi? On jette le grill? Non, pas du tout, on fait un barbecue malin et sain en effet. J'allais dire, suivez le guide avec des astuces ultra simples. Première astuce, la marinade, c'est un peu notre meilleur ami pour les barbecues. Avant de poser la viande sur les braises, on peut la faire tremper 30 minutes dans une marinade avec de l'huile d'olive, du citron, de l'ail, du thym, du poivre. Les antioxydants des herbes et de l'agrume vont réduire jusqu'à 90% de la formation des composés cancérogènes, ces fameux hydrocarbures aromatiques polycycliques, hein, c'est leur nom, les HAP. La cuisson d'aliments à des températures élevées, ça va développer ces cancérigènes. Si vous mettez de l'huile d'olive, du citron, des agrumes, ça va diminuer la production. Et puis évidemment, pas de contact direct avec la flamme, évidemment. Astuce numéro 2, on évite les flammes justement. Vous voyez ces belles flammes qui lèchent la viande, c'est exactement ce qu'il faut éviter. Quand le gras tombe sur les braises, eh bien, ça va brûler, ça produit de la fumée qui est chargée là aussi en cancérogènes et qui va se déposer sur la viande. Donc retirer le surplus de gras, utiliser une grille fine et au mieux une plaque trouée ou une feuille d'alu percée et ne laissez pas le feu trop vif, braise rouge et sans flamme, ça c'est l'idéal et ne laissez pas la viande sans bouger, retournez là aussi toutes les minutes, c'est important. Et dernière astuce, la pré-cuisson au four ou à la vapeur, oui je vous entends me dire mais docteur c'est plus un barbecue,
0: oui
1: mais le fait de pré-cuire 5 minutes la viande ou les saucisses au four ou au micro-ondes, ça réduit énormément le temps sur le grill.
0: D'accord, quand on pense alimentation saine docteur, on ne pense pas forcément viande.
1: Mettez des légumes, poivrons, courgettes, aubergines, oignons, maïs, les légumes ne produisent presque pas les mauvaises substances. Vous pouvez les servir généreusement avec un peu de viande. C'est ça le secret du barbecue méditerranéen. Et puis après le barbecue, nettoyez la grille aussi à chaud. Vous allez enlever tous les résidus qui sont carbonisés. Et avec le barbecue, le rosé, c'est pas indispensable. Vous vous hydratez, ça c'est important. Vous mettez une belle salade verte, des féculents complets. Mais le rosé, c'est vraiment avec beaucoup de modération. Et là, vous aurez un barbecue malin, sain, avec une marinade, pas de flamme, une pré-cuisson, vous retournez la viande et des légumes à gogo. Et allez, d'ici là, bon été, bonne santé, à l'écoute d'ici, bien sûr.
0: Eh bien, on va faire comme ça et on suit vos précieux conseils, parce que mine de rien, un barbecue plus sain, c'est quand même mieux. Nous sommes d'accord. L'application ici, pour retrouver tous les conseils du docteur Kierzeg. Nous, on sera de retour demain à partir de 6h sur votre radio ici Creuse. Nous sommes un petit peu les Starsky et Hutch du réveil. Ça tombe bien, figurez-vous que Jacques Balutin, très grand comédien, il a 90 ans aujourd'hui. C'est la voix française de Starsky.
2: On l'encourage, s'il vous plaît. Allez, un peu de nerf, merci pour lui.
0: Bon anniversaire, c'est au passage à vous, natif du 29 juin. Vous faites qui? Vous faites Starsky ou Hutch?
3: Hutch.
0: D'accord.
3: Je vous laisse
0: votre. Ah, moi, je veux bien Starsky, j'adore Starsky. Bon, rendez-vous demain, évidemment, sur votre radio locale ici Creuse à partir de 6h. N'oubliez pas que on vous attend dès 6h aussi sur le WhatsApp, hein. Ça c'est important, le WhatsApp, un petit message vocal par exemple pour nous dire le temps qu'il fait, 05 55 52 37 38, comme j'ai un petit peu de temps, comment on s'y prend? C'est très simple, si vous n'avez pas l'application WhatsApp, vous la téléchargez, elle est totalement gratuite. Une fois que vous l'avez téléchargée, vous enregistrez le numéro d'ici Creuse, 05 55 52 37 38, et puis bah, ensuite ça vous jouez une petite photo, ça peut être un message vocal par exemple. On vous souhaite une bonne journée. Profitons bien de cette fraîcheur ambiante. Rendez-vous demain sur votre radio. Décideur, à demain.
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0: Après les infos, Thibaut Pointeau dès 9h, nous allons retrouver Kevin Gazo. Et aujourd'hui, on va parler de diamants. Diamonds are forever. Bienvenue chez chez vous, du conseil, du partage et du témoignage également. Diamonds are forever. Bonjour Kevin.
7: Bonjour Gaëtan. Bonjour tout le monde.
0: Pourquoi les diamants ? On parle de quoi ?
7: Eh bien, on va partir du côté de Feltin. Est-ce que vous connaissez cet endroit où on peut découvrir justement l'endroit où on fabriquait les diamants en Creuse ?
0: Ah, ben la diamanterie.
7: Exactement. Vous y avez déjà été ou pas ?
0: Oui, bien sûr.
7: Eh bien, écoutez, on va vous y emmener tout au long de cette heure pour découvrir donc la nouveauté de cette année, un escape game.
0: Ah bien ça, oui. Donc.
7: Et vous savez quoi ? Oui. Il y a un vrai diamant à gagner. C'est pas une blague, c'est
0: le
7: pas une blague.
0: Le Yukun Kun, le plus gros diamant du monde, c'est ça ? Comme dans le Cornuo ? Non, c'est pas ça.
7: Je pense pas, parce que la Creuse fait faillite à ce niveau-là.
0: Hein, c'est ça.
7: Non, mais un diamant quand même d'une valeur de 350€ à gagner. Donc parmi tous ceux qui vont réussir cet escape game, il y aura un tirage au sort. On va en parler bien sûr avec notre invitée, Mélanie Patient de l'association Feltin Patrimoine Environnement. C'est ce qui arrive dans les prochaines minutes sur votre radio ici Creuse. Mon cher Gaëtan Spagnol, je vous souhaite une bonne nuit. Je vous dis à demain.
0: Eh ben ça marche, à demain. Bonne journée.
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7: Merci d'avoir choisi la première radio de la Creuse, il est 9h. L'actualité avec vous, Thibaut Pointeau. Les pharmaciens viennent combler le trou béant quand on a mal aux dents.
8: Trouver un médecin traitant, c'est déjà pas facile, mais trouver un dentiste, c'est le parcours du combattant. En Creuse, on a deux fois moins de dentistes que la moyenne nationale. Mais savez-vous qu'on peut maintenant aller se faire soigner une dent en allant à la pharmacie ? C'est tout nouveau. 11 pharmaciens viennent d'être formés par une dentiste de l'hôpital de Guéret et ils peuvent maintenant délivrer des ordonnances. C'est une nouvelle porte qui s'ouvre à Delchiron, même s'il y a quelques critères à respecter.
9: Le pharmacien doit d'abord vous poser une dizaine de questions pour être sûr que votre cas n'est pas une urgence. Il vous demandera d'évaluer votre douleur sur une échelle de 1 à 10, si votre gencive est infectée ou si vous avez des allergies à certains médicaments par exemple. Ensuite, dans une pièce à part, place au test. Le pharmacien pose un coton-tige glacé sur la dent douloureuse. Il peut aussi utiliser la technique de la percussion. Avec un instrument, il touche la zone concernée pour voir la réaction. Cela ne dure que quelques minutes. Vous recevrez ensuite une ordonnance avec des antibiotiques, des antalgiques ou les deux. 9 ordonnances différentes peuvent être délivrées via ce questionnaire. En Creuse, les pharmaciens volontaires sont formés durant 2 heures par une dentiste de l'hôpital de Guéret. Dans le département, 11 officines proposent ce nouveau service.
8: La liste complète de ces pharmacies est à retrouver sur notre site ici.fr. Le plus dur va commencer aujourd'hui dans les hôpitaux. À Guéret, la direction craint un afflux de patients après quasiment 2 semaines de canicule. Une professionnelle de santé le confie. Il y a toujours un décalage entre les premiers temps de chaleur et l'impact sur les patients. Même si le corps est résistant, il va commencer à céder. Déjà en fin de semaine dernière, les urgences ont enregistré plus 20% de passages. C'est pourquoi le plan blanc a été activé.
7: Et la bonne nouvelle, c'est que le thermomètre est enfin redescendu.
8: Et la pluie s'est abattue. Jusqu'à 35 mm sont tombés ces dernières 24 heures à Guéret, Saint-Laurent, Bonnat, La Courtine. 25 mm à Dun-le-Palestel, 22 à Bénévent. Aujourd'hui, tous les feux sont au vert en Creuse sur la carte de Météo France. Un moment de répit aussi la nuit. On a moins chaud et il y a moins de bruit. Les gendarmes de la Creuse sont intervenus plusieurs fois à la Souterraine et au Buisson pour des tapages nocturnes ces derniers jours. Forcément, beaucoup ont laissé les fenêtres ouvertes avec la chaleur, mais faire trembler les murs est interdit. Le tapage nocturne est puni par une amende de 68€.
7: Un gros boom et 3 maisons touchées par un incendie hier soir à Guéret.
8: L'une d'entre elles est totalement détruite. Les 2 autres sont habitables mais bien amochées. Vous avez sûrement vu hier soir cette épaisse fumée noire s'élever dans le ciel, avenue des Mûriers, rue perpendiculaire à l'avenue du docteur Manouvrier. Les pompiers ont été appelés vers 17h. La grande échelle était sortie, la circulation a été coupée, tout comme l'électricité. Et une 20aine d'habitants ont dû être évacués, comme Béatrice.
10: J'ai vu une énorme fumée noire. Voilà, j'étais sur ma terrasse et donc j'ai aperçu cette fumée noire. Et ben, je me suis dit, le feu est en train de prendre dans une des maisons, pas à côté de chez moi directement, mais 2-3 maisons après. Donc c'est à ce moment-là que j'ai décidé d'appeler mon voisin et ami pour savoir ce qui se passait exactement. Donc lui était déjà dans la rue et m'a dit ce qu'il se passait. Et donc à partir de ce moment-là, il a fallu évacuer les lieux. Donc voilà. C'est une odeur particulière et puis il y a une part d'inquiétude parce qu'on se dit que ça peut se propager assez rapidement sur les toitures. D'à côté.
8: Et tous les habitants évacués ont pu rentrer chez eux dans la soirée. On ne connaît pas pour le moment l'origine de l'incendie. À la Souterraine, c'est une voiture qui a pris feu cette nuit dans le centre. centre-ville. Les habitants alertés par les flammes ont appelé les pompiers vers 2h du matin. Il n'y a pas de blessés.
7: Le club de foot de Royère de Vassivière, victime d'un nouveau cambriolage.
8: Et encore un au FC Royère et encore un dans un club de foot. Derrière ce vol, ce sont des heures de travail, de l'engagement et des moyens qui sont une nouvelle fois mis à mal, déplore le club sur ses réseaux sociaux. Les avocats creusois se mobilisent aujourd'hui, comme beaucoup de leurs collègues en France. Journée justice morte. Ils dénoncent le manque de moyens de la justice et demandent le retrait de la réforme de la justice criminelle portée par le garde des Sceaux. Les robes noires ont prévu de se rassembler à 14h devant le tribunal de Guéry. Elle, on la reconnaît grâce à sa veste verte. Marine Tondelier est en Creuse aujourd'hui. Elle est attendue à Faux-la-Montagne. La patronne des écologistes, candidate à l'élection présidentielle, rencontrera des opposants au projet de porcherie de Royère de Vassivière. Projet très contesté sur lequel le préfet de la Creuse doit émettre un avis d'ici le 17 juillet.
7: Et on plonge dans les salles obscures ce matin pour la fête du cinéma.
8: Et c'est jusqu'à mercredi.
11: Je m'appelle
12: Lily
11: Pan. Jouons ensemble.
12: Hiro est une marionnette des Américains.
13: Vous ne pouvez pas obstacler la guerre.
14: Quick.
15: Et action.
8: Mais que ce soit pour les Mignons, la bataille de Gaulle ou Toy Story, toutes les places sont à 5€ à la Souterraine, au Buisson ou encore Guéry. La météo, on respire. Hein.
7: Oui, on respire, ça fait du bien. On perd quand même plus d'une dizaine de degrés par endroit, retour de la fraîcheur. C'est donc, oui, le moment de respirer. Selon Météo France, on ne devrait pas dépasser les 30 degrés hein, avant ce week-end. Le soleil sera quand même présent. Cet après-midi, on attend 23 à la Courtine, Jean sur Pigerol, 24 à Croix, 25 à Guéret, Auzance, 26 à la Souterraine, au Buisson ou encore Évaux-les-Bains. La maximale, ça sera à Boussac avec 27 degrés.
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7: 9h06, vous écoutez Ici Creuse. Très bon lundi 29 juin. On est ensemble jusqu'à midi.

0: Marc Lavoine pour une begin avec toi sur votre radio Ici Creuse à 9h09.
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0: Cet été, si vous cherchez une sortie originale en Creuse, direction Feltin, l'épopée Diamantaire propose une expérience qui mêle patrimoine, jeu et enquête avec mystère et diamantaire. Vous allez pouvoir devenir détective le temps d'une heure dans l'ancienne coopérative de taille de diamant. C'est une façon originale de découvrir un lieu unique, entièrement restauré ces dernières années, qui raconte une histoire peu connue, celle des ouvriers creusois qui ont taillé ici des diamants pendant près d'un siècle. Aujourd'hui, le patrimoine industriel devient un terrain d'aventure où l'on apprend en s'amusant. Pour nous parler, nous recevons Mélanie de l'association Feltin Patrimoine et Environnement.
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0: Bonjour Mélanie.
3: Bonjour Kevin, bonjour aux éditeurs d'Ici Creuse.
0: On va donc parler de ce lieu à Feltin, un lieu où on peut découvrir l'histoire du diamant en Creuse. Parce que oui, on fabriquait du diamant en Creuse.
3: Alors on le fabriquait pas malheureusement, sinon on serait bien plus riche aujourd'hui. Mais par contre on le taillait, en effet c'est une histoire assez méconnue du Sud Creuse.
0: Alors comment est née justement cette étonnante aventure des diamantaires à Feltin ?
3: Alors, fin du 19e siècle, un diamantaire donc, qui travaillait à Paris mais qui était originaire de Creuse est revenu s'installer au pays et a décidé de monter son entreprise de taille de diamants. Finalement, quand il a commencé à arrêter ou à diminuer son activité, eh bien les ouvriers, eux, ont souhaité continuer, poursuivre cette aventure et ils ont fondé la coopérative ouvrière diamantaire, la Feltinoise, dont le bâtiment aujourd'hui se visite.
0: Moi, quand je rencontre des creusoises et des creusois, tout le monde n'est pas au courant de cette histoire. Comment ça se fait qu'elle soit quand même assez méconnue ?
3: Alors, faut pas s'inquiéter, beaucoup de creusois et de creusoises ne sont pas au courant et même des feltinois et des feltinoises ne savent pas que cette diamanterie a existé. C'est un pan de l'histoire assez méconnu. Ça s'est arrêté dans les années 80. Donc c'est vrai que les personnes qui y ont travaillé aujourd'hui ne sont plus là pour en parler. Ça a fait que petit à petit on a oublié cette histoire, mais le site qui aujourd'hui est ouvert donc depuis 2023 sous le nom L'Épopée Diamantaire tend à faire revivre cette histoire-là.
0: Alors depuis l'ouverture justement, vous l'avez dit, de L'Épopée Diamantaire en 2023, qu'est-ce qui surprend le plus les visiteurs lorsqu'ils viennent vous rencontrer et viennent voir justement ce musée ?
3: Alors la restauration du bâtiment déjà les frappe énormément, parce que c'est vrai que ce bâtiment il est resté longtemps à l'abandon, ouvert à tous les vents, mais il a été restauré et remis en l'état, avec un soin particulier apporté au choix des matériaux, des objets de décoration pour vraiment plonger le visiteur dans un atelier du début du siècle dernier, tout en incluant bien évidemment des supports numériques pour faciliter la médiation.
0: Alors j'ai eu l'occasion de venir visiter l'épopée diamantaire, c'était pour les journées du patrimoine l'année dernière. Donc il y a une belle histoire qui est racontée d'abord pour commencer cette visite. Comment tout s'est créé autour de ça ? Qui a eu l'idée et comment ça s'est créé ?
3: Alors depuis les années 90, l'association faisait déjà visiter ce bâtiment. Alors dans l'état dans lequel il était à ce moment-là, bien sûr. Et petit à petit, l'envie est apparue de le faire vraiment revivre tel qu'il était et de pouvoir l'ouvrir au public. C'est quelque chose qui a pu être fait donc grâce à plusieurs soutiens, notamment de la région, de la Fondation du patrimoine et de l'Europe. Donc ainsi, le bâtiment a pu être entièrement restauré au moment du Covid et ouvrir ses portes en 2023.
0: Alors les habitants justement de Feltin, c'est quoi les retours que vous avez ? Parce qu'il y a ceux de la Creuse, il y a même ceux également de l'extérieur du département. Mais quand on est à Feltin, qu'on n'était pas au courant de tout ça et qu'on découvre ce musée, qu'est-ce qu'il en ressort ?
3: Quand on découvre ça et qu'on est de Feltin, c'est vrai qu'on redécouvre une partie de sa propre histoire. Et c'est ça qui ressort dans les retours visiteurs.
0: Eh ben justement, vous pouvez réagir sur votre émission Bienvenue chez vous. Est-ce que vous connaissez justement cette histoire des diamantaires de Feltin ? Est-ce que vous avez peut-être travaillé dans un ancien atelier où vous avez des souvenirs transmis dans votre famille ? Vous pouvez nous raconter au 05 55 52 37 38 ou par message écrit et vocaux sur notre WhatsApp, le même numéro, 05 55 52 37 38. On attend vos réactions. En attendant, on retourne en musique avec Amel Bent, L'amour ça se donne, et on continue de parler de cette escapade.

0: C'est son tout nouveau titre, L'amour, ça se donne. Amel Bent sur votre radio Ici Creuse à 9h17.
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0: On continue de se balader, mais à Feltin, avec Mélanie de l'association Feltin Patrimoine Environnement pour cette épopée diamantaire et cet escape game. C'est la toute nouveauté. Je vais jamais arriver à dire escape game dans l'émission. Ah si, ça y est, c'est bon, je l'ai dit. Pour découvrir donc l'histoire de Feltin et de cette épopée diamantaire, c'est là donc la grande nouveauté de cette année.
3: Tout à fait. Donc Mystère et Diamantaire, c'est un jeu d'enquête pour tout public, à faire seul, entre amis, en famille. Et l'objectif, eh ben, c'est de résoudre un crime qui a eu lieu dans cette diamanterie.
0: Alors comment c'est venu justement l'idée de créer un escape game dans une ancienne diamanterie ?
3: Alors donc déjà, il y avait cette idée de faire quelque chose de nouveau dans ce lieu, notamment bah, pour le public local qui connaît déjà la diamanterie, qui l'apprécie, mais qui bah, n'a pas de nouveauté chaque fois qu'ils viennent, parce que malheureusement, eh ben, on ne peut pas pousser les murs pour raconter de nouvelles choses sur ce passé diamantaire. L'idée est donc venue eh bien, d'en faire un jeu qui nous permet, eh bien, certes, quelque chose de ludique, mais aussi eh bien, d'apprendre de nouvelles choses sur cette entreprise, sur le système de coopératif et plus largement sur la vie dans le milieu ouvrier au début du siècle dernier.
0: Alors pourquoi avoir choisi justement une enquête policière en 1913 ?
3: Alors donc, eh bien, le divertissement judiciaire, déjà, a le vent en poupe depuis quelques années. C'est vrai que c'est plus le cas dans les grandes villes. Nous, dans le sud Creuse, eh bien, c'est quelque chose qu'on n'avait pas encore. Donc là, il y avait déjà une opportunité à cet endroit-là. Et 1913, eh bien, parce qu'en 1913, le bâtiment de la diamanterie était en activité depuis un an. Donc c'était le moment idéal pour qu'il commence à s'y passer des petites choses.
0: Alors jusqu'où le scénario s'inspire-t-il de la réalité historique ? Parce qu'on peut créer des escape games vraiment avec de l'imaginaire, des dragons, des choses comme ça, mais là, vous vous inspirez quand même un peu de l'histoire. À quel point est-ce que ça reste quand même le plus imaginaire ou non, vraiment, vous essayez de coller à la réalité ?
3: Alors on colle le plus possible à la réalité. Alors personne n'est mort et les personnages présentés sont fictifs. En revanche, eh bien, tous les événements relatés, qui sont des événements historiques, tout ce qui touche au cadre de vie et même au système d'enquête, donc en 1913, eh bien là, sont inspirés de la réalité.
0: Et comment vous avez justement réussi à travailler sur ça ? Est-ce qu'il y a eu des historiens, certainement les bénévoles hein, de l'association pour construire cette histoire ? Comment vous avez réussi à trouver la base pour tout ça ?
3: Alors c'est 6 mois de travail avec un groupe de bénévoles en se réunissant une fois par semaine pour eh bien, faire des recherches historiques, rassembler des documents d'archives et une fois que tout ça a été fait et débroussaillé, eh bien, commencer à construire notre récit. Donc avec la question bah, comment est-ce qu'on écrit finalement une histoire policière, quels vont être les nœuds. Donc voilà, créer des personnages donc qui sont pas simplement des nœuds, des noms, pardon, c'est moi qui commence à bafouiller maintenant, mais qui ont vraiment eh ben, des personnalités chacun, des choses à nous raconter, et finalement eh ben, que ces personnages qui sont ou tragiques ou drôles pour certains, eh bien, ils nous amènent quand même face à la réalité.

0: Et nous, on va vous expliquer tout ça, puisqu'il y a aussi un beau cadeau, on va en parler juste après. Si on dit qu'on va vous offrir un vrai diamant, c'est pas des blagues, il y a un vrai diamant à gagner, on vous explique tout ça dans les prochaines minutes. Si vous voulez vous aussi réagir par rapport à ce lieu, cette diamanterie justement, si vous avez peut-être des souvenirs de famille qui vous ont été racontés, n'hésitez pas, vous nous appelez 05 55 52 37 38, vous réagissez également sur notre WhatsApp.
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0: I just called to say I love you. Stevie Wonder sur votre radio, ici Creuse, 9h27.
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0: Et vous pouvez réagir sur l'émission aujourd'hui. On parle diamant, on parle feltin. Voilà, si vous avez peut-être des petites histoires qui ont été racontées dans la famille, pourquoi pas avec cette épopée diamantaire, ben n'hésitez pas, venez nous les partager, 05 55 52 37 38 ou via le WhatsApp. On est avec Mélanie de l'association Feltin Patrimoine Environnement pour parler aussi donc de cette nouveauté, l'Escape Game. Il y a un beau cadeau, on va en parler dans quelques secondes. Mais avant ça, comment se déroule une partie de cet Escape Game sans dévoiler totalement l'énigme ?
3: Alors, donc, on se présente simplement à l'accueil et on prend son entrée en précisant qu'on veut participer au jeu. L'hôte d'accueil ou l'hôtesse d'accueil va vous confier une enveloppe scellée. Il y a un gros tampon confidentiel dessus, vous ne pourrez pas vous tromper. Et là-dedans, vous aurez tous les éléments nécessaires pour résoudre l'enquête.
0: Donc on se met à la place d'un inspecteur.
3: Tout à fait, vous êtes dans la peau d'un inspecteur en 1913, en plein mois de juin, il fait beau. Et le seul problème, la seule ombre au tableau, eh ben, c'est le décès de Marc Abbé, qui a été retrouvé mort par ses collègues devant son poste de travail. Alors que la porte de la coopérative était verrouillée. Votre rôle, ça va être eh bien, de démêler le vrai du faux, d'innocenter les suspects et de découvrir le ou la coupable. Pour cela, il faudra résoudre des énigmes, étudier des indices et faire le lien entre les différents éléments qui vous sont donnés. Pour formuler votre hypothèse, et si celle-ci est bonne et que vous n'avez pas reçu trop d'aide de la part du personnel de l'association, eh bien vous pourrez participer à un tirage au sort qui aura lieu à la fin de la saison, donc après la fin du jeu, donc aux alentours de fin septembre. Et ce tirage au sort permettra de remporter un authentique diamant.
0: D'une valeur de 350 euros, un véritable diamant. C'est un beau cadeau quand même que vous faites là.
3: Oui, c'est un sacré caillou. Hein.
0: Voilà, on est d'accord. Est-ce que cet Escape Game, il est accessible aux familles et aux personnes qui n'ont jamais fait justement d'Escape Game, peut-être pour une première ?
3: Alors oui, c'est vraiment adapté à tous les publics. Donc forcément, il y a des férus de ce type d'enquête, de ce type de jeu. Pour eux, c'est pas trop facile. Donc vraiment, tout le monde peut y participer et y trouver son compte. Après, on laisse personne dans la panade. Et si ça coince à un moment sur une énigme, eh bien nous, on est là aussi pour ça, pour vous aiguiller. C'est pour ça que vous avez le droit à un indice gratuit, qui vous permet quand même de participer au tirage au sort à la fin de la saison. En effet, c'est vraiment pour tout le monde, ça se fait entre amis, en famille, y compris avec des ados, avec des enfants. C'est pas directement pour le jeune public, vraiment avec des petits-enfants, on a déjà une petite quête, la quête de l'apprenti diamantaire qui est vraiment à destination du jeune public. Mais sinon, un enfant présent trouvera quand même de quoi s'amuser, je pense.
0: Oh oui, j'imagine bien. Un beau diamant donc à gagner. Bah tiens, là, vous qui nous écoutez, vous le voulez peut-être. Bah, vous savez quoi ? On vous envoie directement à l'épopée diamantaire pour profiter de cet Escape Game, mais également de tout ce qui l'entoure, avec notamment l'histoire qui est racontée et qui est projetée sur un mur. Tout le bâtiment aussi à visiter. Pour ça, vous nous appelez dès maintenant, 05 55 50 37 38, on vous offre vos entrées, deux entrées à gagner dès maintenant, 05 55 52 37 38, pour donc pouvoir visiter ce musée mais également participer à l'Escape Game. On vous offre donc ces places sur votre radio ici Creuse, c'est maintenant qu'il faut appeler. Les décors sont d'origine ou non ?
3: Alors oui, l'atelier il est reconstitué à l'identique. j'ai trouvé le mot, avec le matériel qui avait été laissé sur place. Donc les établis, tout le matériel des diamantaires, en fait, c'est celui qui était utilisé à l'époque.
0: Alors, on parle d'une histoire hein, en 1913. Est-ce que aussi, pendant l'Escape Game, on apprend des choses sur le diamant, sur ce qui était fait justement à cet endroit-là, où on est vraiment juste, c'est le lieu qui s'y prête et l'histoire autour qui est un peu différente?
3: Alors, donc oui, on apprend des choses, que ce soit sur le diamant, sur les diamantaires, sur la manière dont on travaillait et dont on vivait en 1913. C'est le jeu est là pour ça, en fait. C'est une extension de la visite.
0: D'accord. On va continuer de parler de tout ça dans les prochaines minutes. 05 55 52 37 38, vous nous appelez et vous repartez avec vos places pour aller voir justement l'épopée diamantaire, profiter de ce musée, mais également de cette nouveauté, l'Escape Game. On vous offre deux entrées avec à la clé un beau diamant d'une valeur de 350 € à gagner.
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0: À Anzem, la commune recrute un volontaire en service civique pour la rentrée de septembre. Une mission tournée vers les enfants avec de l'animation périscolaire, la mise en place d'activités citoyennes, culturelles et éducatives, mais aussi le développement du lien entre les familles et l'accueil périscolaire. Une belle expérience pour les jeunes de 16 à 25 ans ou jusqu'à 30 ans pour les personnes en situation de handicap. Vous avez votre BAFA ou vous êtes sur le point de l'obtenir? La communauté de communes Creuse Confluence recrute un animateur ou une animatrice pour son accueil ado du 6 au 31 juillet. Au programme, encadrement de jeunes de 11 à 17 ans, activités sportives, culturelles et de loisirs, projets collectifs. Le poste prévoit jusqu'à 48 heures par semaine avec un forfait de 70 € par jour. Le permis B est obligatoire pour conduire les minibus sur les secteurs de Gouzon, Jarnage, Évolé-Bain et Chambon. Sur Voise, vous voulez postuler? Eh bien, toutes les infos au 05 55 52 37 38 à l'accueil d'Ici Creuse.
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0: Des diamants. Oh bah oui, on vous met des étoiles, j'allais dire des étoiles, non, des diamants dans les yeux. Ça arrive juste après. Ensemble, ça a raison d'être.

0: Le collectif Ensemble avec ce titre, sa raison d'être sur votre radio Ici Creuse.
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0: On parle diamant aujourd'hui sur votre radio Ici Creuse avec Mélanie de l'association Feltin Patrimoine Environnement et cette épopée diamantaire, un musée que vous pouvez visiter jusqu'au 20 septembre et notamment cette nouveauté, l'Escape Game dont on a offert deux places il y a quelques minutes à Lionel du Grand Bourg qui vient de repartir donc avec ses deux places pour aller voir le musée et en même temps participer à l'Escape Game. Ça sera avec sa petite fille, voilà, il a dit qu'il allait amener sa petite fille de 10 ans, donc vous allez pouvoir le croiser prochainement. Et il va donc tenter de gagner ce diamant de 350 €. Alors moi j'étais en train de vous parler en rondaine du diamant. Moi je m'attendais à un gros diamant parce que je me dis 350 €, le truc ça doit faire la taille d'une pomme. Non, c'est quand même plus petit. On est sur un centimètre quoi en gros.
3: Oui voilà. Très bien. Ça fait déjà un gros diamant et monté sur une bague. Je suis pas sûre qu'il y en ait beaucoup qui crachent dessus.
0: Oui, non, bah, je serais le premier à ne pas cracher dessus, bien sûr. Mais non, je pensais ouais, que c'était plus gros. On revient justement sur ce bâtiment qui était quand même avec pas mal de travaux à faire ces dernières années. Sans ce chantier, je suppose que l'aventure n'aurait pas été possible.
3: Tout à fait. En fait, ce qu'on racontait tout à l'heure, c'est que le bâtiment se visitait déjà à partir du milieu des années 90 avec des guides. Et malheureusement, si ça avait dû s'arrêter, eh bien, c'est parce que le bâtiment était trop fragile. Donc, sans ces travaux, eh ben, en effet, plus de visites et finalement, eh ben, cette histoire des diamantaires feltinois se serait sans doute perdue avec ce bâtiment.
0: Est-ce que vous réfléchissez déjà pour une nouveauté l'année prochaine? Est-ce que cette Escape Game là sera également disponible la saison prochaine ou non? Ce sera vraiment uniquement cette année?
3: Alors, nous, notre objectif mystère et diamantaire, c'est de le pérenniser. Donc, c'est-à-dire de pouvoir le reconduire l'année prochaine et les années suivantes, bien sûr, en changeant l'enquête, en avançant dans le temps. L'année prochaine, ça sera les 110 ans de l'histoire des mutins de la Courtine avec les soldats russes. Et comme certains soldats russes ont été mobilisés à Feltin, eh bien, nous, ça nous donne peut-être déjà des petites idées pour la suite des intrigues.
0: Vous avez donc commencé à y travailler dessus, je suppose, parce que ça se prépare en amont.
3: Tout à fait, parce que oui, voilà, il faut au moins 6 mois pour construire l'enquête et les énigmes. Donc, on commence déjà à y réfléchir. En même temps, eh bien, nous, on analyse les retombées de cette première édition pour l'adapter pour l'année prochaine.
0: On va continuer de parler de ce lieu, de cette épopée diamantaire avec vous, Mélanie. Vous restez avec nous, on en parle dans quelques minutes.
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0: 1969 pour ce titre, Désormais de Charles Aznavour sur votre radio Ici Creuse à 9h45.
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0: On parle de l'épopée diamantaire à Feltin avec vous, Mélanie, de l'association Feltin Patrimoine Environnement. Et sur ce dernier micro, on va quand même rappeler un petit peu toutes les infos pratiques. Déjà, l'épopée diamantaire, elle se situe où au niveau de Feltin?
3: Alors, c'est rue de la Diamanterie et c'est à côté du pont Roby. Donc en bas de Feltin, vraiment au bord de la rivière.
0: Et puis c'est indiqué, hein, il y a des panneaux, tout ça, donc vous n'allez pas vous tromper. Vous êtes peut-être d'ailleurs en vacances en Creuse en ce moment même. Et ben vous savez quoi, c'est l'occasion justement de découvrir ce lieu. C'est ouvert de quelle heure à quelle heure, de quel jour à quel jour?
3: Alors l'épopée diamantaire est ouverte du mardi au dimanche, de 10h à 12h30 et de 14h à 18h.
0: Alors est-ce qu'on peut participer à l'escape game toute la journée ou il y a des créneaux à réserver?
3: Alors, il n'y a pas besoin de réserver. Par contre, il y a des créneaux à respecter. Parce que pour le jeu, il faut compter environ 1h30. Donc, il faut arriver, 1h30 avant la fermeture. Donc, soit avant 11h le matin. Et si vous participez l'après-midi, avant 16h30.
0: Au pire des cas, on vous appelle directement pour avoir toutes les informations. Je rappelle donc la grande nouveauté hein, cette année, c'est bien sûr cette Escape Game qui a démarré. Ça y est, là, c'est bon, c'est parti là.
3: Ça y est, c'est lancé. Les premiers visiteurs ont pu tenter leur chance depuis samedi.
0: Et c'est quoi les premiers retours des visiteurs justement sur cette Escape Game?
3: Alors, y a des énigmes qui sont pas faciles, hein. Alors ça c'est sûr, mais heureusement que c'est pas trop facile.
0: Bah oui.
3: Parce qu'il y a quand même un diamant à la clé.
0: Oui, oui, on vous rappelle que oui, c'est vrai qu'il y a un diamant à gagner, un véritable diamant pour vous, pour la personne de votre choix. Vous pourrez l'offrir, hein, ça sera un très très beau cadeau. Pensez à votre animateur radio préféré. Je sais pas ce que j'en ferai de ce diamant, hein. Bah, je vous le rendrai, tiens, voilà.
3: Ah bah. Et bah pour l'année prochaine, parfait.
0: Bah voilà, exactement. On recycle les cadeaux. Donc un véritable diamant à gagner en participant à cette Escape Game, en le réussissant, bien sûr. Et donc après, avec le tirage au sort qui aura lieu fin septembre.
3: C'est ça, tout à fait. Et puis oui, c'est vrai que ces énigmes, ça donne aussi l'occasion de toucher un petit peu du matériel, de manipuler des objets. Et ceux qui ont déjà visité l'épopée diamantaire le savent. La vraie frustration quand on fait cette visite, c'est que les outils sont collés au plan de travail.
0: C'est vrai,
3: pour
0: oui.
3: Pour ne pas que vous repartiez avec. Et là, cette fois, vous allez pouvoir toucher, manipuler et réfléchir ensemble pour démêler cette histoire.
0: Exactement. Alors, moi, ce qui m'a fait marrer quand je suis venu pour la première fois visiter ce lieu, c'est qu'au départ, vous donnez un petit diamant.
3: Tout à fait. Donc, c'est pas nouveau, en fait, qu'on offre des diamants. Mais oui, celui-là, c'est un faux.
0: J'ai essayé de le revendre, ça n'a pas marché. Donc, du coup, on peut se rendre à l'épopée diamantaire pour découvrir donc, ce lieu, toute cette histoire avec forcément la taille de diamant qui a eu lieu il y a des années de ça. Et puis, ce bâtiment qui a été restauré pour qu'on puisse vous accueillir avec une belle histoire au départ pour commencer. Et puis, bien sûr, l'escape game qui vous permettra de repartir peut-être avec un magnifique et véritable diamant. Merci beaucoup Mélanie d'être venue nous faire découvrir cette aventure originale.
3: Merci Kevin.
0: Donc tout au long de l'été, l'épopée diamantaire vous propose donc son escape game, hein, mystère et diamantaire sur réservation. L'enquête dure environ une heure et permet de découvrir autrement cette ancienne coopérative de taille de diamant restaurée ouverte au public depuis 2023. Ça se passe à Feltin parce que oui, le patrimoine ne se contente plus de raconter le passé. Il invite désormais vous à mener l'enquête et à observer, réfléchir et résoudre des énigmes dans un décor authentique. Une belle idée de sortie à partager en famille ou entre amis tout au long de l'été. 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On va retourner en musique avec Madonna et ce titre Holiday. Puis à suivre, vous allez peut-être grimacer, mais si votre chien mange ses crottes, ce qui va suivre pourrait bien vous être utile. Docteur Pierre Fabien nous aide à comprendre ce comportement et surtout à y mettre fin.

0: Madonna et ce titre sur votre radio ici Creuse à 9h54. C'est le moment de parler toutou avec notre docteur Pierre Fabin. C'est un comportement vraiment déroutant et même complètement dégoûtant pour tous les propriétaires d'animaux. Bah oui, le chien qui mange ses propres crottes. Docteur Pierre Fabin, comment expliquer cette habitude vraiment répugnante?
1: Alors, on appelle ça de la coprophagie. Il faut savoir que dans la nature, c'est un comportement tout à fait normal pour la chienne qui nettoie par exemple le nid de ses chiots. Mais chez un chien adulte, c'est un signal d'alarme. La première piste, ça va être d'ordre médical ou alimentaire. Si vous lui donnez des croquettes de mauvaise qualité qui sont bourrées de céréales, son estomac n'arrive pas à tout digérer. Les excréments qui sortent sont alors encore pleins de nutriments qui sentent la nourriture. Votre chien les mange simplement pour récupérer ce qu'il a raté au premier passage. Ça peut aussi venir d'une grosse invasion de vers intestinaux qui lui vole son énergie de l'intérieur. Donc la première étape, c'est toujours de vermifuger et de vérifier la qualité de ce que vous mettez dans sa gamelle.
0: Alors si la gamelle est de très bonne qualité et qu'il est bien vermifugé, est-ce que le problème peut être dans sa tête?
1: Et oui, absolument, l'aspect psychologique est énorme dans ces cas-là. Le cas classique, c'est le chien qui fait ses besoins dans votre salon en votre absence. Quand vous rentrez, vous criez et vous ramassez la crotte devant lui. Dans la tête de votre chien, il associe l'excrément à votre colère. La fois suivante, pour éviter de se faire gronder, il va tout simplement faire disparaître la preuve en la mangeant. Il y a aussi la recherche d'attention. Un chien qui s'ennuie tout seul au jardin a vite compris une chose. S'il touche à sa crotte, vous accourez à la fenêtre en criant. Pour lui, bingo, il a capté votre attention. Même si c'est pour se faire fâcher, c'est toujours mieux que d'être ignoré. C'est pour ça qu'il ne faut jamais courir vers lui en hurlant.
0: Alors concrètement, comment on réagit à la maison pour casser cette mauvaise habitude une fois pour toutes?
1: S'il s'oublie dans la maison, isolez-le dans une autre pièce avant de nettoyer pour qu'il ne vous voie surtout pas ramasser. Ensuite, travaillez le détournement. Quand vous sortez en balade et qu'il fait ses besoins, appelez-le immédiatement avec une voix très enjouée et donnez-lui une friandise irrésistible. Le but, c'est de lui prouver que ce que vous avez dans la main est mille fois meilleur que ce qui est par terre. Enfin, la petite astuce de grand-mère qui fonctionne très bien, mettez un peu de piment ou de poivre sur une de ses selles pour que la prochaine fois, il y pense à deux fois avant de réessayer cette mauvaise habitude.
0: 9h56, dans les prochaines minutes, c'est bien sûr l'info qui revient avec Thibaut Pointeau. Ne bougez pas.
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0: Marine et son titre Cœur maladroit sur votre radio ici Creuse.
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0: Merci d'avoir choisi la première radio de Creuse. Ici Creuse, il est 10h. Actualité avec vous, Thibaut Pointeau. Et les habitants évacués après l'incendie hier soir à Guéret ont pu enfin rentrer chez eux.
2: Ils sont une vingtaine à avoir été évacués vers 17h. Trois maisons ont pris feu et l'une d'entre elles est totalement détruite. On ne connaît pas pour le moment l'origine de l'incendie. À la souterraine, c'est une voiture qui a pris feu cette nuit dans le centre-ville vers 2h du matin. Il n'y a pas de blessés.
0: Le plus dur va commencer aujourd'hui dans les hôpitaux.
2: À Guéret, la direction craint un afflux de patients après quasiment deux semaines de canicule. Une professionnelle de santé le confie. Il y a toujours un décalage entre les premiers temps de chaleur et l'impact sur les patients. Même si le corps est résistant, il va commencer à céder. Le plan blanc a donc été activé à Guéret, mais aussi à la souterraine pour anticiper des hospitalisations. Heureusement, on a le droit à un moment de répit aujourd'hui. Les températures ont bien baissé et il a même pas mal plu. Jusqu'à 35 mm sont tombés ces dernières 24 heures à Guéret, Saint-Laurent, Bonnat, La Courtine.
0: Les pharmacies creusoises ont une nouvelle corde à leur arc.
2: On peut maintenant se faire soigner un mal de dents chez son pharmacien. C'est nouveau et c'est une initiative creusoise. 11 pharmaciens viennent d'être formés par une dentiste de Guéret et peuvent dorénavant délivrer des ordonnances. La liste de ces pharmacies est à retrouver sur ici.fr. Vous aussi, vous pouvez être un sauveur, faire une bonne action. Une collecte de sang est organisée cet après-midi de 14h à 19h au centre d'incendie et de secours de Guéret. Un don de sang peut sauver jusqu'à 3 vies.
0: Les avocats creusois se mobilisent aujourd'hui comme beaucoup de leurs collègues en France.
2: Journée justice morte. Ils dénoncent le manque de moyens de la justice et demandent le retrait de la réforme de la justice criminelle portée par le garde des Sceaux. Les robes noires ont prévu de se rassembler à 14h devant le tribunal de Guéret. Elle, on la reconnaît grâce à sa veste verte. Marine Tondelier est en Creuse aujourd'hui et elle est attendue à Faux-la-Montagne. La patronne des écologistes, candidate à l'élection présidentielle, rencontrera des opposants au projet de porcherie de Royer de Vassivière. Projet très contesté sur lequel le préfet de la Creuse doit émettre un avis d'ici le 17 juillet. Et puis on plonge dans les salles obscures pour la fête du cinéma. C'est jusqu'à mercredi.
3: Je m'appelle Lily
4: Fan.
3: Jouons ensemble.
4: Giro est une marionnette des Américains.
5: Vous ne pouvez pas obstacler la guerre.
6: Quick.
7: Et action.
2: Que ce soit pour les Mignons, la bataille de Gaulle ou Toy Story, toutes les places sont à 5 euros à la souterraine, au Buisson ou encore Guéret. Toy Story, ça me dit bien moi pour aujourd'hui.
0: Oui, c'est vrai. Allez, on y va à quelle heure?
2: On y va. Bon, alors, tout de 5 minutes.
0: Ok, très bien.
8: Eh ben, c'est parti. Pour la météo, il fera soleil et puis voilà, on va voir Toy Story.
2: Revenez près de votre micro, Kevin.
0: D'accord.
2: On a besoin de vous pour cette météo. Informez-nous.
0: Bon, très, très bien. Ben, je vous informe qu'il va faire beau, que la fraîcheur est bien sûr revenue pour cette semaine. On ne va pas dépasser les 30 degrés pour jusqu'à ce week-end. Donc, profitez-en, aérez bien votre maison pour faire re-rentrer la chaleur. Non, la fraîcheur plutôt. On attend cet après-midi 23 à La Courtine et Jean-Sioux-Pigerol, 24 à Crau, 25 à Guéret ou encore aux Anse, 26 à La Souterraine, au Buisson et Évaux-les-Bains, 27 pour la maximale est attendue cet après-midi à Boussac.
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0: Bah, c'est justement une question d'équilibre sur votre radio ici Creuse. De l'actu locale, de la bonne humeur, de la musique. Voilà, vous mettez ça à bonne dose et ça fait un bon équilibre. Tiens, en parlant d'équilibre, vous l'avez, je pense, vous avez compris. Oui,

0: C'est une question d'équilibre. Francis Cabrel sur votre radio Ici Creuse à 11h07.
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0: Bienvenue chez vous. Avec cette chaleur, on s'est forcément dit, tiens, si on allait faire trempette, bah oui, apprendre à nager, c'est encore possible. Et c'est aussi une question de sécurité hein, pour passer un bon été. Bah justement, on va revenir avec Thierry Bolaton et Muriel Nico, directrice et chef de bassin d'Aquasud à Aubusson, sur cet aspect de nager en toute sécurité. Et puis, au fil de l'heure, on ira également, j'allais dire bricoler, non, mais cuisiner avec des abricots. Oui, Stéphane Viltort, chef à Aguirre, va nous donner sa recette de flognarde aux abricots. 1, 2, 3, 4. Mais en attendant, bah oui, on va se mettre dans l'ambiance. On hoche la tête. Hop, hop, hop, hop. Bruno Mars, I Just Might, 10h08.

0: Bruno Mars, I Just Might sur votre radio Ici Creuse.
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0: L'été, c'est les baignades, les jeux d'eau, les bons moments, mais aussi les bons réflexes. 55 morts par noyade ces derniers jours en France, souvent en piscine privée ou dans les lieux non autorisés ou non surveillés. Alors la sécurité passe par l'apprentissage de la nage. Justement, Thierry Bolaton en parlait en mars dernier avec Muriel Nico, directrice et chef du bassin d'Aquasud à Aubusson.
3: Savez-vous nager? Voulez-vous apprendre? Est-ce une nécessité? Je pense que oui, comme va nous le confirmer la directrice, chef de bassin Aquasud, Muriel Nicou. Forcément, c'est une nécessité d'apprendre à nager, Muriel?
4: Oui, en effet, c'est une nécessité. L'apprentissage de la natation, c'est avant tout la prévention des noyades. Elle concerne toutes les catégories d'âge, tous les lieux. On sait que malheureusement 68% des noyades ont lieu en mer, en plan d'eau, en rivière, à peu près 32% en piscine et en piscine privée. Il y a très peu d'accidents en piscine publique puisque fort heureusement elles sont surveillées, mais c'est vrai que les piscines privées, il suffit d'une seconde d'inattention pour justement malheureusement qu'un accident arrive.
3: Alors c'est pour ça qu'il y a des écoles de natation. Alors ça tombe bien, parce qu'avec nous, nous avons Lola au standard. Lola, bonjour.
5: Bonjour.
3: Alors vous, on est content de vous avoir ce matin aussi, parce que vous donnez des cours de natation justement. Alors comment ça se passe avec l'école de natation?
5: Alors du coup, nous on a une école de natation sur la piscine d'Aubusson. Donc on a des cours pour les enfants à partir de 5 ans et jusqu'à 12 ans. Donc pour les plus petits, on va commencer à appréhender le milieu. Donc on va travailler beaucoup sur l'immersion, sur la flottaison et puis par la suite sur du déplacement. Et donc cette école de natation, on va donc jusqu'à 12 ans. Et donc là, on va vraiment plus voir la nage codifiée. Donc ça va être des attentes plutôt pour le collège et puis pour pouvoir passer tous les tests d'ASNS qui sont demandés surtout en CM2 pour rentrer au collège et puis pour pouvoir passer le brevet.
3: Les enfants en majorité qui viennent vous voir, ils savent déjà un peu nager ou pas du tout?
5: Alors ça dépend vraiment, nous ici le mot d'ordre c'est l'adaptation, il y a vraiment tout niveau, donc on peut partir de l'enfant ou même de l'adulte qui ne sait pas du tout nager, qui a surtout des craintes, à des enfants qui ont déjà peut-être pris des cours chez nous ou pas, et puis que nous on reprend par la suite, et puis en fait on s'adapte vraiment à ce qu'on a devant nous.
3: Est-ce que tout le monde a des aptitudes physiques pour nager? Est-ce que c'est vraiment naturel avec le temps? Est-ce que c'est resté naturel?
5: Alors ça se perd, mais on va dire que à la naissance, on sort du milieu aquatique, dans le ventre de la maman, le bébé est dans l'eau. Mais ça se perd, on va dire, au fur et à mesure. C'est pour ça qu'il est important de commencer jeune, avec les enfants dès tout petit. C'est pour ça que nous on propose les bébés nageurs dès les premiers vaccins de fait, et qu'ensuite on continue avec les écoles de natation.
3: Merci beaucoup d'avoir été avec nous, Lola. Bonne continuation du côté de la piscine. Et du coup, madame la directrice Muriel, vous, du coup, c'est des choses qui se mettent en place assez facilement dans la mentalité des gens de vouloir apprendre à nager?
4: Pas forcément. On va avoir les publics. Enfin, voilà, les publics sont totalement différents. Pour certains parents, oui, évidemment, ça devient tout à fait naturel de pouvoir profiter. À tout moment, il va y avoir des contextes différents entre la notion de sécurité, la notion de plaisir. On part en vacances à la mer, on a envie de pouvoir profiter avec les enfants et être assuré. C'est pas forcément naturel pour tout le monde, non.
0: Muriel Nicou, directrice et chef du bassin d'Aquasud à Aubusson, au micro de Thierry Bolaton. On nous parlait de cette baignade et de la sécurité. En parlant de sécurité, on va avoir aussi vos témoignages avec Nathalie et René, deux nageuses heureuses en Creuse. Ça arrive juste après ça, ne bougez pas.

0: Tam tam talam. Bah oui, vous chantez vous aussi. Le temps est bon, bon entendeur. Sur votre radio, ici Creuse. Dans la prochaine demi-heure, on va parler de nourriture avec notamment cette recette de flognarde aux abricots. Mais avant ça, on parle baignade avec notamment deux témoignages, celui de Nathalie et René qui nous parlent de sécurité.
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0: We are family, Sister Sledge, un instant sur votre radio, ici Creuse.
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0: 10h23, apprendre à nager, c'est une question de sécurité pour passer un bon été. La preuve avec Nathalie René, deux nageuses heureuses en Creuse, au micro de Thierry Bolaton.
3: Et on apprend à nager ce matin. Et justement, vous nous appelez pour nous expliquer comment vous avez appris à nager. Et c'est Nathalie qui nous a appelé. Nathalie, bonjour.
4: Oui, bonjour monsieur.
3: Vous êtes sur quelle commune, Nathalie, vous ?
4: De Saint-Vaury.
3: De Saint-Vaury. Et vous voulez témoigner, vous avez appris à nager.
4: Ah oui, et je suis très contente. Et même quand j'étais petite, j'avais été à l'école à Augère, mais en Creuse, hein, à Augère.
3: Oui.
4: Et j'avais vu un film, c'était notre maîtresse qui nous avait montré un film où il y avait les enfants qui nageaient. Ça m'a toujours attirée. Et après, j'ai habité à Guéret.
3: Oui.
4: Et j'ai appris à nager à la piscine de Guéret.
3: Qui a été
4: construite, d'après mes sources, en 1965, la date de ma naissance.
3: Ah bah, c'était un signe peut-être pour vous, Nathalie.
4: Ah oui, oui, oui. Et puis moi, j'ai emmené mes enfants par la suite à cette piscine. C'est moi qui ai appris à nager à mes enfants. Mais à la mer, on avait été, parce que surtout mon fils était... Elle avait des difficultés, elle n'aimait pas l'eau froide. Nous avons eu la chance d'aller en Corse. Donc, la mer Méditerranée, il y a moins de vagues pour apprendre à nager.
3: Et c'était plus simple.
4: Elle était à 27 degrés. Vous pensez qu'avec des brassards et tout, mais en douceur, apprendre à nager aussi déjà sur le dos pour dire que s'il y a un problème, ils peuvent se mettre sur le dos, ils seront en sécurité. Voilà.
3: Oui, et ben en tout cas, je vois que vous avez bien étudié votre truc. Et vos enfants.
4: Moi, j'ai adoré.
3: Et vos enfants, du coup, ils savent nager.
4: L'eau porte, que vous soyez mince ou grand, l'eau porte.
3: Merci beaucoup, Nathalie, de votre témoignage ce matin. C'était sympa d'apprendre à nager en famille. On va accueillir René. René, bonjour. René, bonjour, René.
5: Bonjour, bonjour.
3: Châtelet Malvallée. Alors, vous avez appris à nager à 67 ans, c'est ça ?
5: Voilà. C'est ça.
3: Et on peut le dire, hein, vous avez donné votre âge tout à l'heure en antenne pour qu'on le signale. Vous avez 80 ans aujourd'hui. Comment ça s'est passé ?
5: Eh bien, écoutez, j'ai eu un cancer du sein.
3: Oui.
5: Et je me suis dit, je ne sais pas pourquoi, si je m'en tire, je vais apprendre à nager. Et quand les résultats ont été meilleurs, j'ai dit, allez, jouer. Alors, je me dis, ma première journée pour ça, aller à la piscine, je ne connaissais rien.
3: D'accord.
5: Mais j'ai eu des bons maîtres, dont un monsieur qui s'appelle Charles, qui va se reconnaître. Et ça m'a fait un bien fou. Je pense que ça m'a guéri à 50%.
3: Et oui, puis du coup, vous êtes encore parmi nous, et chouette, 80 ans, René.
5: Eh bien oui, mais malheureusement, ça va faire pendant 4 ans, je ne voulais pas aller au Buisson, parce que ça va un petit peu loin.
3: Oui.
5: Mais ça fait vraiment du bien. Je conseille à tout le monde d'apprendre à nager.
3: Merci René de votre témoignage ce matin qui a appris à nager à 67 ans.
0: Mais comme quoi, il n'y a pas d'âge pour apprendre à nager. Donc c'est peut-être l'occasion pour vous aussi de vous y mettre. Peut-être que ce témoignage de René va vous motiver à suivre. On va bien sûr avoir vos services, le Ici Express, dans quelques secondes. Et puis on va parler d'abricots, une recette, celle de la flognarde aux abricots. Mais avant ça, c'est Chanteurs sans frontières avec ce titre, Éthiopie.

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1: Si vos enfants prennent le car pour aller à l'école, les inscriptions au transport scolaire pour la rentrée 2026-2027 sont ouvertes. Comme chaque année, plusieurs milliers d'élèves sont concernés en Nouvelle-Aquitaine et également en Creuse. Les démarches se font directement en ligne et les frais d'inscription sont offerts jusqu'au 27 juillet inclus. Passé cette date, il faudra compter 24 euros. Si vous n'avez pas accès à Internet, un dossier papier peut également être demandé puis renvoyé par courrier sur le site transport.nouvelleaquitaine.fr. Et puis à Guéret, le CCAS recherche un aide-soignant ou une aide-soignante pour renforcer son service de soins à domicile. Le poste est à pourvoir dès le 1er août. Les missions vont de l'aide à la toilette à l'accompagnement des personnes en perte d'autonomie, en passant par le soutien aux proches et le travail en équipe avec les professionnels de santé. Le diplôme d'aide-soignant ainsi que le permis B sont indispensables. Plus d'informations, 05 55 52 37 38 à l'accueil d'Ici Creuse.
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0: Alain Souchon, quand je serai KO sur votre radio, ici Creuse à 10h36.
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0: Et quand on est KO, on se dit, on va se requinquer avec de la nourriture. Et pourquoi pas une flognarde aux abricots. C'est justement un dessert du pays, simple et familial, parfait. Quand les abricots arrivent sur les étals, justement Stéphane Wiltord, chef aguerré, nous donne sa recette au micro de Thierry Bolaton.
3: Alors aujourd'hui, un dessert avec des fruits.
4: Un dessert avec des fruits, c'est la pleine période des fruits, si on veut pas. Enfin, il y en a toute l'année des fruits, ils sont tous différents, mais là on a fait avec des abricots. On est dans la pleine période des abricots. Et donc on a fait une flognarde.
3: Comment on les choisit ces abricots pour faire un dessert?
4: Toujours bien mûr. Toujours vraiment bien mûr. Voilà.
3: Alors comment on sait que c'est mûr un abricot?
4: On le tâte un peu l'animal, on voit. Sinon on fait confiance à son primeur, mais les primeurs il n'y en a plus beaucoup. Moi, je vais chez mes amis, je leur fais de la pub, j'ai le droit. Hein. Ouais, c'est cool, à Centre Frais. Et Jean-Pierre est toujours de bons conseils, ou Juju. Et puis, on prend nos abricots bien mûrs. Et puis après, on va faire notre recette, on va préparer tout ça. La recette, c'est 5 œufs, 200 grammes de sucre. Moi, je réduis toujours en sucre. Comme je vous ai dit, je mets 100 grammes de sucre uniquement. On mélange nos œufs entiers avec notre sucre. Et après, je fais moitié maïzena, moitié fécule de pommes de terre, moitié farine. Donc même combat, 50-50, donc 100 grammes de maïzena, 100 grammes de farine. On incorpore cette maïzena, cette farine dans notre mélange œuf-sucre. Après, on va additionner 250 grammes de lait, tiède dans l'idéal, avec 250 grammes de crème liquide. Ça apporte un peu d'onctuosité à notre flognarde.
3: Alors, du lait demi-écrémé?
4: Ouais. Quand on est malheureux, ouais, sinon on met du lait entier.
3: C'est meilleur pour vous?
4: Ça a toujours été meilleur.
3: Alors, une question, pourquoi mettre de la maïzena dedans?
4: Justement, c'est que ça va alléger le dessert et ça va être un peu moins lourd que la farine. On peut tout faire à la maïzena si on a des gens qui sont allergiques au gluten. Ça aussi. Et vu que plus en plus de gens sont allergiques au gluten. Alors, allergiques, non. C'est-à-dire qu'ils ont tellement bouffé de la merde pendant des années que... ils ont l'impression d'être allergiques au gluten. Si on mangeait des bonnes farines, ils se rendraient compte qu'ils sont plus allergiques au gluten. Mais c'est comme ça.
3: Alors du coup, une fois qu'on a notre mélange, comment on prépare ça?
4: Ça y est, on a fait la recette. Oui. On a mélangé nos œufs, notre sucre, notre farine, notre maïzena. On a incorporé notre lait tiède avec notre crème liquide. Et puis on va prendre le moule. Donc on va bien le beurrer. On va rajouter du sucre. Moi, je mets du sucre au fond au lieu de la farine. Pour le chemiser, vraiment en petite couche fine. Ensuite, cet appareil-là, on va le couler dans notre moule et on va couper nos fruits dedans. Voilà, tout simplement. Et on va mettre ça au four, pas trop fort le four, 150 degrés, pendant une bonne heure, une heure et quart. Voilà.
3: Vaut mieux privilégier une longueur de cuisson qu'une grosse température?
4: Exactement.
3: Pourquoi?
4: Parce que sinon, l'appareil a tendance à gonfler, à partir très vite. Et après, c'est pas forcément terrible à la dégustation. Moi, j'aime bien un appareil qui se tienne un peu plus et où les fruits ont eu le temps de bien faire leur jus à l'intérieur.
3: Une question, avec ces fortes chaleurs, est-ce qu'on adapte la température du four ou pour lui, ça ne change rien?
4: Non, lui, il s'en fout. Lui. On le met à 150, il va tourner à 150. C'est nous qui sommes derrière. À 150, il fait un peu plus chaud.
3: Souvent, on fait les gâteaux, on les laisse au four. Le four s'éteint. Est-ce qu'il faut le laisser dedans ou le sortir dessus?
4: Ça, on peut le faire. Ouais, on peut le laisser à l'intérieur. Ouais. On peut le laisser refroidir le four. Longtemps, on faisait ça, ça se faisait dans les fours à pain. Et quand le boulanger avait éteint son four à pain, les gens arrivaient avec les plats, les machins, on mettait ça dans le four à pain et on laissait, on attendait que le four refroidisse, on ressortait les plats. Voilà, maintenant on a un peu oublié tout ça, mais ça peut fonctionner. On peut baisser justement le temps de cuisson et réduire le temps de cuisson par rapport à ça.
0: Un reportage de Thierry Bolaton auprès du chef Stéphane Wiltord de la cave côté millésime à Guéret.
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0: 10h40 dans les prochaines minutes, si vous recherchez un emploi, ça peut vous intéresser. On a une mission d'intérim pour un agent de quai à Saint-Maurice, la Souterraine. C'est avec Ingrid Herbst, ne bougez pas.
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0: Vous la reconnaissez, cette voix, non? Bon, si, quand même, Patricia Cass, avec ce titre, elle voulait jouer cabaret sur votre radio Ici Creuse.
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0: Bienvenue chez vous. On continue de se balader pour aller, par exemple, je sais pas moi, trouver un emploi. Oui, bah oui. Avec Ingrid Herbst, on recherche un agent de quai en mission intérim. Bonjour Ingrid.
3: Bonjour, bonjour à tous. Une offre d'emploi aujourd'hui est proposée par Gwendoline de l'agence ADECO. Gwendoline, bonjour.
4: Bonjour.
3: Vous recherchez un agent de quai, homme ou femme, pour une mission en intérim. Un poste situé à Saint-Maurice-la-Souterraine sur le site de la Croisière. Alors, comme d'habitude, on va commencer par les missions. Quelles sont-elles?
4: Alors, pour les missions, ça sera de l'utilisation d'un gerbeur électrique, faire de la réception et le contrôle de marchandises et du chargement et du déchargement de camions.
3: Quel profil et compétences attendez-vous des candidats?
4: Alors, on attend que le candidat ait le CSS R485 catégorie 2, de l'expérience en agent de quai et surtout une personne qui soit organisée et rapidement autonome.
3: Côté de temps de travail, ça se passe comment?
4: On est sur du normalement 35 heures par semaine, après à revalider avec l'entreprise.
3: Et en ce qui concerne la rémunération?
4: On est sur un SMIC horaire et pareil également à revalider avec, avec l'entreprise.
3: Selon profil peut-être?
4: Voilà, tout à fait, selon profil.
3: Vous recherchez donc un agent de quai, homme ou femme, ayant une expérience dans le même poste et titulaire du CSS R485 catégorie 2, je ne me trompe pas, pour une mission en intérim à Saint-Maurice-la-Souterraine sur le site de la Croisière. Tous les détails de l'offre et le contact, évidemment, sont à retrouver sur le site ici.fr, page Creuse Emploi. Merci Gwendoline, à bientôt.
4: Merci, au revoir.
0: Merci beaucoup Ingrid Herbst. Tiens, c'est tendance avec, dans un instant avec Muriel Jordan. Ne bougez pas, Taylor Swift pour l'instant.

0: Taylor Swift, Up a Light sur votre radio. Ici Creuse, on 10h50.
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0: Et notre radar des tendances, Muriel Giordan, décrypte pour nous chaque matin un phénomène de société qui raconte notre monde. Et ce matin, on s'intéresse à l'option « ne pas déranger » qu'on peut activer sur nos smartphones.
3: Ah oui, on l'aime cette option « ne pas déranger ». On l'aime parce qu'elle nous donne l'impression de reprendre le contrôle sur nos discussions, sur nos réseaux sociaux. On l'aime parce qu'elle nous offre de la tranquillité d'esprit. Bref, ce mode « ne pas déranger », bah, c'est comme si nos cerveaux passaient de ça à ça. Pas étonnant que la génération Z, la Gen Z, comme on dit, ces jeunes nés entre 97 et 2012, ne jurent que par ce mode ne pas déranger. Et oui, parents, grands-parents ou oncles, tantes, il faut que je vous annonce un truc, hein, si vous n'étiez pas au courant, les ados mettent leur portable en ne pas déranger toute la journée. Ah ouais, c'est pour ça que vous pouvez pas les joindre. Plein d'adolescents ont la phobie des appels téléphoniques. Ils sont angoissés quand on les appelle, ils ne décrochent pas et ils appellent peu. Ils préfèrent vraiment le SMS. Cette peur porte un nom, la téléphobie. Et ils sont nombreux à la partager sur les réseaux sociaux.
4: Ceux qui fuient à tout prix toutes les conversations téléphoniques. Tu les appelles, limite, tu les agresses. D'ailleurs, ils décrochent jamais et quand eux doivent passer un coup de fil, ils vont toujours angoisser et reporter jusqu'au dernier moment.
5: Je sais pas pour vous, mais moi perso, je déteste appeler des inconnus au téléphone. Que j'avais trouvé une solution, c'est que je préparais tous mes appels en avant sur un post-it.
3: Selon une étude britannique parue fin 2024, 56% de la génération Z est atteinte de téléphobie à cause de mauvaises nouvelles. Bah oui, ils imaginent immédiatement le pire quand le téléphone sonne sans prévenir.
0: Et c'est cette phobie, Muriel, qui explique l'usage permanent du mot de ne pas déranger chez les ados ?
3: Oui, sans doute, parce que d'après cette étude, 37% des 18-34 ans préfèrent un message audio à un coup de fil de crainte de devoir décrocher et chercher les mots en direct. Voilà, ils sont face à une véritable peur parfois de décrocher en direct, de faire face à une mauvaise nouvelle, d'être pris de court. D'ailleurs, sur TikTok, le hashtag NPD comme ne pas déranger ou DND, do not disturb, cartonne.
6: Mon téléphone, il est en mode ne pas déranger depuis 2 ans. Et franchement, je pense que je vais mourir avec cette option activée.
7: T'as un truc à faire et tu ne veux pas être dérangé par les notifications de ton téléphone ? Tu peux le mettre en muet pour une durée déterminée. Comme ça, tu oublieras pas de remettre le vibreur ou la sonnerie.
3: Et comme disait MC Solar en 1997... Oui, les temps changent. Avant, il y a 20-30 ans, on kiffait recevoir des messages. Moi, quand j'entendais la notif d'un message, je me précipitais sur le chat ou sur mon téléphone à clapet, impatiente de savoir si c'était ma meilleure pote ou mon crush de l'époque. Bah, aujourd'hui, c'est l'angoisse de la notif. Bref, le mode ne pas déranger, c'est très tendance chez les ados. Donc, je vous conseille soit de leur envoyer un SMS, soit de prendre rendez-vous avec eux pour un coup de téléphone.
0: Merci beaucoup Muriel Giordan et merci pour vos conseils. 10h53, le chrono creuse arrive dans moins de 10 minutes.
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0: Né quelque part, le titre de Maxime Le Forestier sur votre radio Ici Creuse.
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0: Et c'est l'heure du Chrono Creuse. Il est temps pour moi de laisser la place à moi-même pour le Chrono Creuse. Rebonjour tout le monde. Ça y est, nouvelle semaine de qualification pour tenter de gagner une carte illicado d'une valeur de 80 euros. On remet tous les compteurs à zéro. Les trois premiers candidats, c'est-à-dire les trois candidats d'aujourd'hui, vont pouvoir être automatiquement qualifiés pour la finale, puisque ça va être les trois meilleurs scores de la semaine, vu qu'il n'y a que eux. Mais ça sera à vous derrière de les battre. Donc si vous voulez déjà vous qualifier et avoir entre guillemets un pied dans la finale qui aura lieu vendredi 11h midi, bah c'est maintenant qu'il faut nous appeler. 05 55 52 37 38, 80 euros en carte de cadeau à gagner.
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0: Merci d'avoir choisi la première radio de Creuse, Ici Creuse, il est 11h. L'actualité avec vous, Nina Sobetski, bonjour.
2: Bonjour Kevin, bonjour à tous.
0: Une épaisse fumée noire et trois maisons touchées par un incendie hier soir à Guéret.
2: Un gros boom a été entendu par des habitants vers 17h proche de la station Avia. Une maison a été complètement détruite par les flammes. Les deux autres sont encore habitables, mais les toitures ont été endommagées. On ne connaît pas l'origine des flammes, heureusement pas de blessés. Les photos et les témoignages des riverains sont à retrouver sur ici.fr. À la souterraine, c'est une voiture qui a pris feu cette nuit dans le centre-ville vers 2h du matin. Pas de blessés non plus.
0: Et ça y est, on respire. Hein.
2: Le thermomètre est enfin redescendu avec en prime de la pluie. Jusqu'à 35 mm sont tombés ces dernières 24 heures à Guéret, Saint-Laurent, Bonnat et La Courtine. Mais dans les hôpitaux, le plus dur est encore à venir. À Guéret, la direction craint un afflux de patients à cause de la canicule, car il y a toujours un temps de décalage entre les premiers temps de chaleur et l'impact sur les patients. En fin de semaine dernière, les urgences enregistraient déjà 20% de passages en plus. C'est pour ça que le plan blanc a été activé.
0: Les pharmaciens creusois ajoutent une corde à leur arc.
2: On peut maintenant aller les voir quand on a mal aux dents. Ils peuvent délivrer des ordonnances pour nous soulager avant qu'on trouve un rendez-vous chez un dentiste. C'est une dentiste de l'hôpital de Guéret qui les a formés. 11 officines sont concernées à Guéret, à Ain ou encore Saint-Vaury. La liste complète est sur ici.fr. Nous aussi, on peut faire une bonne action aujourd'hui en donnant notre sang. C'est de 14h à 19h au centre d'incendie et de secours de Guéret. Un don de sang peut sauver jusqu'à 3 vies.
0: Le tribunal de Guéret tourne au ralenti aujourd'hui.
2: Journée justice morte partout en France pour dire non au projet de loi de Gérald Darmanin sur la justice criminelle. Le garde des Sceaux dit vouloir simplifier les procédures pour que ça aille plus vite. Mais avocats et bâtonniers dénoncent, eux, un manque de moyens. Les robes noires seront à 14h devant le palais de justice à Guéret. Elle, on la reconnaît grâce à sa veste verte. Marine Tondelier est attendue en Creuse aujourd'hui à Faux-la-Montagne. La patronne des écologistes et candidate à la présidentielle va rencontrer des opposants au projet de porcherie de Royères de Vassivière. La météo, Kevin, le ciel est gris aujourd'hui.
0: Oui, mais ça ne va pas durer puisque le soleil va percer cet après-midi selon Météo France. Des températures qui ne vont pas dépasser les 30 degrés jusqu'à ce week-end. Donc on va pouvoir profiter d'un peu de fraîcheur. On perd jusqu'à plus de 10 degrés hein, par endroit. Cet après-midi, on attend 23 à La Courtine et Jean-Sioux-Pigerol, 24 à Crau, 25 à Guéret et Auzance, 26 à La Souterraine, Aubusson et Vaulx-les-Bains, 27, ça sera pour la maximale à Boussac.
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0: 11h03. Le Chrono Creuse arrive dans un instant, ne bougez pas.

0: Daniel Balavoine et ce titre, L'Aziza, sur votre radio ici Creuse à 11h07.
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0: Et c'est parti pour le chrono Creuse, nouvelle. Alors attendez, alors il faut que je vous dise ce qui vient de se passer. Je vois à travers la porte notre cher Gaëtan Spagnol en train de se servir un café et se moquer de moi. Venez là, monsieur Spagnol, venez là, monsieur Spagnol, que vous retrouvez bien sûr tous les matins, 6h, 9h pour vous réveiller.
3: Oui, monsieur Gazo, rebonjour.
0: Oui, rebonjour. Un problème ?
3: Mais j'ai cru que vous étiez buzz éclair pendant un court instant.
0: Ah oui, c'est quoi la phrase déjà ? Vers l'infini et au-delà !
3: Très bien, buzz éclair.
0: Oui, merci. Oui, je m'entraîne tous les soirs. Le chrono creuse.
3: Voilà, c'est tout.
0: Voilà, bonjour. C'est tout. Exactement.
3: C'est l'essentiel.
0: Le chrono creuse qui démarre maintenant. 05 55 52 37 38. Vous tentez votre chance. Oui, vous pouvez dès à présent vous qualifier pour la finale qui aura lieu vendredi avec ces deux étapes. Une question creuseuse, plus vous répondez vite, plus vous avez deux points. Jusqu'à 10 points sur cette question. La deuxième étape, c'est la BC creuse. Une lettre, plusieurs thèmes en 20 secondes. À vous de me donner un mot par thème qui commence par la lettre que je vous aurai donnée. Vous pouvez bien sûr passer si vous ne trouvez pas. Je vous rappelle qu'il y a une carte illicado d'une valeur de 80 euros à gagner.
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0: J'ai envie de vous dire, je suis excité quand on joue au chrono creuse. Ah oui, je suis en forme et à fond. Ah bah tiens, c'est peut-être le cas pour vous aussi. C'est aussi le cas des Pointer Sisters avec I'm So Excited, 11h09.

0: Vous verriez le déhanché que vient de nous faire Laure à l'accueil d'ici Creuse. Oh, vous en auriez la tête qui tourne. 05 55 52 37 38, c'est elle qui vous accueille d'ailleurs pour le chrono Creuse.
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0: Et top départ pour Christian de Saint-Sulpice-le-Dunois. Bonjour Christian.
3: Bonjour Kevin.
0: Ah, vous avez raté le déhanché de l'or, hein.
3: Ah ben, on n'a pas encore la télé, à part le matin, c'est tout.
0: Ah oui, bah d'ailleurs qu'il est en vacances, hein, la télé. Rendez-vous à la rentrée.
3: Oui. Ah oui, c'est
0: bon. Oui. Ah ben non. Mais si vous voulez, je filmerai l'or la prochaine fois et on mettra la vidéo sur nos réseaux sociaux ici Creuse du déhanché de l'or. Mais avant ça, Christian, il va falloir jouer pour vous qualifier pour la finale du chrono Creuse. Deux étapes, une question creusoise, plus vous répondez vite et plus vous avez de points. La deuxième étape, bah c'est l'ABC Creuse tout simplement, une lettre. Plusieurs thèmes en 20 secondes, à vous de me donner un mot par thème qui commence par la lettre que je vous aurai donnée. Est-ce que vous êtes prêt à jouer, Christian ?
3: Bien sûr.
0: Eh bien, c'est parti, on joue.
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0: Il démarre à la fin de ma question que voici. Quel village creusois possède le jardin clos du Préfond ?
4: 10, 9, 8. 7, 6, 5, 4, 3, 2, 1.
0: On va découvrir votre score dans les prochaines secondes. En attendant, on passe à la deuxième étape.
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0: On joue avec la lettre E comme Eric et je veux un animal.
3: Un écureuil.
0: Un objet.
3: Une écureuil.
0: Un prénom féminin.
3: Erika.
0: Un sport.
3: L'escrime.
0: Un moyen de transport.
3: Je passe.
0: Un verbe. Et le gong.
3: Écrire.
0: Qui a retenti. Écrire ne sera pas comptabilisé. Vous restez avec nous. On va découvrir votre score, Christian, dans les prochaines secondes.

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4: Avec Christian de Saint-Sulpice-le-Dunois. Christian, alors qu'est-ce qu'on a pensé de sa partie?
5: La première question, c'était le hasard. Puis après,
4: Et après, on va... Eh bien écoutez, on va découvrir ça ensemble avec cette première question que j'ai pu vous poser. Je vous demandais, quel village creusois possède le jardin clos du Préfond? On réécoute.
6: 10, 9, 8, 7.
4: Et ce 10, n'était pas Gouzon, c'était le village de Crozan, le jardin clos du Préfond. Ce jardin intimiste qui se trouve près d'une ancienne taillanderie et qui est connu pour son ambiance zen et son paysage varié. 0 point sur cette question, Christian. On a joué à la BC Creuse avec la lettre E comme Eric. On démarrait avec un animal.
5: Un écureuil.
4: Un objet.
5: Une écuelle.
4: Un prénom féminin.
5: Erika.
4: Un sport.
5: L'escrime.
4: Un moyen de transport.
5: Je passe.
4: Un verbe. Et le verbe qui arrivait trop tard, 4 points pour vous au total, Christian. 4 points, dans tous les cas vous êtes qualifié puisque vous êtes notre premier candidat de la semaine. Bravo.
5: Oh oui, ça durera pas.
4: Bah écoutez, on va voir, peut-être que ça pourrait tenir hein, jusqu'à vendredi 4 points. Mais pour ça, il va falloir patienter un petit peu et être à l'écoute de votre radio ici Creuse. Et si jamais quelqu'un vous dépasse dans les prochains jours, eh bien vous revenez jouer avec nous dès que vous le souhaitez, Christian. Je vous souhaite une belle journée.
5: Merci vous aussi.
4: Merci beaucoup, à très vite.
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4: Mais oui, venez tenter votre chance. Au pire des cas, même si vous faites 0 point, vous savez qu'on passe un bon moment, vous et moi, ensemble. Oui, on n'est pas bien là, le chrono Creuse. Jusqu'à midi, c'est les qualifications jusqu'à jeudi. Tentez votre chance, 05 55 52 37 38. À suivre, Guillaume Grand, mais juste avant, Cock Robin.

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1: À Anzem, la commune recrute un volontaire en service civique pour la rentrée de septembre. Une mission tournée vers les enfants avec de l'animation périscolaire, la mise en place d'activités citoyennes, culturelles et éducatives, mais aussi le développement du lien entre les familles et l'accueil périscolaire. Une belle expérience pour les jeunes de 16 à 25 ans ou jusqu'à 30 ans pour les personnes en situation de handicap. Vous avez votre BAFA ou vous êtes sur le point de l'obtenir? La communauté de communes Creuse Confluence recrute un animateur ou une animatrice pour son accueil ado du 6 au 31 juillet. Au programme, encadrement de jeunes de 11 à 17 ans, activités sportives, culturelles et de loisirs, projets collectifs. Le poste prévoit jusqu'à 48 heures par semaine avec un forfait de 70 € par jour. Le permis B est obligatoire pour conduire les minibus sur les secteurs de Gouzon, Jarnage, Évolé-Bain et Chambon. Sur Voise, vous voulez postuler? Eh bien, toutes les infos au 05 55 52 37 38 à l'accueil d'ici Creuse.

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0: Guillaume Grand, toi et moi sur votre radio ici Creuse. Bah oui, vous et moi, on joue ensemble au Chrono Creuse 05 55 52 37 38.
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0: Et on joue avec Béatrice de Auzance. Bonjour Béatrice.
3: Bonjour tout le monde.
0: On va jouer avec vous pour que vous puissiez marquer un maximum de points et surtout, surtout, vous qualifiez pour la finale du Chrono Creuse ce vendredi. Je le rappelle, 80€ en carte illicado à dépenser dans plus d'une centaine d'enseignes. Mais pour ça, il faut marquer un maximum de points avec deux étapes. La première, une question compte à rebours, question en lien avec la Creuse. Plus vous répondez vite, plus vous avez de points. La deuxième étape, c'est la BC Creuse. Une lettre, plusieurs thèmes en 20 secondes. À vous de me donner un mot par thème qui commence par la lettre que je vous aurai donnée. Et vous pouvez bien sûr passer si vous ne trouvez pas. Béatrice, est-ce que vous êtes prête?
3: Je suis prête.
0: Béatrice, est-ce que vous êtes motivée?
3: Je suis motivée à fond.
0: Allez, c'est parti, on joue.
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0: Il démarre à la fin de ma question, que voici. Dans quelle commune creusoise est installé le camping de la Presqu'île?
4: 10, 9, 8, 7, 6, 5,
3: je passe.
4: 4.
0: Ah, on peut pas passer 3, sur cette 1, question.
4: 2, 1.
0: Ah bah de toute façon le... Ah oui, bah le gong a retenti. Ah oui, vous m'avez mélangé les deux règles là, Béatrice.
3: Oui, excusez-moi.
0: Oh bah c'est pas grave, vous êtes pardonnée, hein. Dans tous les cas, ça fera zéro point. Allez, c'est parti. Ah bah oui, on passe à la deuxième étape et là vous pourrez bien sûr passer.
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0: On va jouer avec la lettre R comme rhododendron. Est-ce que vous êtes prête, Béatrice? On démarre avec un prénom masculin.
3: Richard.
0: Un fruit.
3: Raisin.
0: Un pays.
3: Roumanie.
0: Un cours d'eau.
3: Je passe.
0: Un métier.
3: Routier.
0: Et le gong qui a retenti. On va découvrir votre score dans les prochaines secondes. Surtout, vous restez bien avec nous, Béatrice. Ne bougez pas.
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0: Et si on vous faisait chanter sur votre radio ici Creuse? Ah oui, vous connaissez les paroles. Ou au pire des cas, vous regardez sur Internet. Johnny Hallyday, le chanteur abandonné.

0: Johnny Hallyday qui vous a fait chanter sur votre radio ici, Creuse. Bah oui, c'est un karaoké géant. Allez, on va découvrir le score de Béatrice Dozens dans les prochaines secondes.
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0: Avec Béatrice Dozens. Béatrice, qu'est-ce que vous avez pensé de votre partie?
4: Deux fausses réponses.
0: On va découvrir ça ensemble, surtout avec cette première question que j'ai pu vous poser. Je vous demandais dans quelle commune creusoise est installé le camping de la Presqu'île. On réécoute.
5: 10, 9, 8, 7, 6, 5, 4.
0: Ah, on peut pas passer sur cette question.
5: 2, 1.
0: Eh ben oui, et du coup, vous n'aviez pas la bonne réponse. Ce qui était la bonne réponse, qui était Royer de Vassivière, le camping La Presqu'île, camping idéal pour des vacances en famille qui offre diverses activités nautiques de plein air. 0 point sur cette étape, Béatrice. Vous avez essayé de faire mieux quand même avec l'ABC Creuse. On jouait avec la lettre R comme rhododendron. On démarrait avec un animal. Non. Avec, je sais plus. Un prénom masculin. Voilà, un prénom masculin.
4: Raisin.
0: Un pays.
4: Roumanie.
0: Un cours d'eau.
4: Je pense.
0: Un métier.
4: Routier.
0: 4 points pour vous au total, oui. Béatrice. 4 points, c'est qui est quand même bien. Ça sera peut-être pas suffisant pour tenir jusqu'à vendredi, mais qui sait, avec un peu de chance, ça peut le faire. Un cours d'eau en R, il y avait le Rhône.
4: Ah.
0: Et oui, ah bah oui, oui, oui, oui. Bon, malheureusement pour l'instant, Béatrice, je peux pas vous dire retentez votre chance demain, puisque vous êtes la deuxième candidate de la semaine. Donc ça veut dire que pour le moment, vous êtes qualifiée pour la finale du Chrono Creuse. Donc je vous dis, pour le moment, à vendredi.
4: D'accord. Ben, merci beaucoup à vous et bonne journée. Et prenez soin de vous.
0: Merci beaucoup.
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0: Et top départ également pour vous. Appelez-nous au 05 55 52 37 38. On vous attend. Muriel Dac arrive, mais avant ça, c'est Alex Warren, Ordinary.

0: Muriel Dac, Tropique sur votre radio, ici Creuse. Oui, bon, bah, on les a plus, là, les températures des tropiques, mais vous inquiétez pas. L'été n'est pas encore fini.
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0: Et top départ pour Emmanuel de Bénévent-l'Abbaye. Bonjour Emmanuel.
5: Bonjour.
0: On va jouer avec vous pour que vous puissiez marquer un maximum de points et surtout vous qualifier pour la finale du chrono Creuse. Oh, mais que vois-je, vous êtes le troisième candidat de la semaine. Vous êtes donc automatiquement qualifié pour la finale du chrono Creuse puisque vous êtes le troisième score, même si vous faites 0 point. Donc déjà, félicitations, oui, c'est déjà une belle étape.
5: Ça commence bien.
0: Ah bah écoutez, je peux pas faire mieux là. Je vous rappelle les règles pour vous, Emmanuel, mais pour vous aussi là qui nous écoutez peut-être pour la première fois au chrono Creuse. 2 phases sur cette émission, déjà dans la semaine. Du lundi au jeudi, les phases qualificatives. Le vendredi, la phase finale. Avec les 3 meilleurs scores de la semaine qui s'affrontent donc le vendredi pour se départager cette carte illicadeau d'une valeur de 80 euros à dépenser dans plus d'une centaine d'enseignes. La première et deuxième phase du jeu, c'est donc les questions et ensuite le replay. Première question, une question compte à rebours. Plus vous répondez vite, plus vous avez 2 points. La deuxième étape, c'est l'ABC Creuse. Une lettre, plusieurs thèmes en 20 secondes. À vous de me donner un mot par thème qui commence par la lettre que je vous aurai donnée et vous passez si vous ne trouvez pas. Emmanuel, est-ce que c'est bon pour vous?
5: Parfaitement clair.
0: Et même si c'était pas clair, eh ben c'est pas grave, on joue quand même.
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0: Il démarre à la fin de ma question. Que voici? Dans quelle commune creusoise se trouve le camping L'Aquarelle du Limousin?
6: 10, 9, 8, 7, 6, 5, 4, 3, 2, 1, 0.
0: On va découvrir votre score dans les prochaines secondes. En attendant, on passe à la deuxième étape.
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0: On va jouer avec la lettre T comme toutouyoutout, toutouyoutout, touyoutout. T comme Thomas, et on démarre avec un légume. Une commune creusoise. Un département.
5: Le Tarn.
0: Une couleur.
5: Trop vert.
0: Une marque. Vous m'avez dit quoi en couleur?
5: Trop vert.
0: Trop vert, bah oui. Écoutez, pourquoi pas? Vous restez avec nous, on va découvrir votre score dans les prochaines secondes. Frérot de la Vega, le chant des sirènes qui s'invite dans vos oreilles.

0: Ava Max, Kings and Queens sur votre radio ici Creuse à 11h57.
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0: Le replay avec Emmanuel de Bénévent l'Abbaye. Emmanuel, comment s'est senti?
3: Rien.
0: Pas bien du tout. On va revenir justement sur votre...
3: Pas préparé mentalement.
0: Ah bah ça arrive, mais c'est pas grave, vous aurez l'occasion de rejouer avec nous. Dans tous les cas, vous êtes qualifié pour la finale du chrono Creuse puisque vous êtes le troisième candidat de la semaine et donc de la journée. Donc pour le moment, vous êtes assuré d'être en finale. Maintenant, est-ce que ça va durer ou pas? Ça, c'est autre chose. On revient sur cette question. Je vous demandais dans quelle commune creusoise se trouve le camping L'Aquarelle du Limousin. On réécoute.
4: 10, 9, 8, 7, 6, 5, 4, 3, 2, 1, 0.
0: Et ce n'était pas Crozon, c'était la souterraine, la bonne réponse. 0 point sur cette étape. On jouait avec la lettre T comme Thomas. On réécoute un petit peu là ce que vous nous avez fait pour la BC Creuse. Une commune creusoise.
3: Ouais.
0: Un département.
3: Le Tarn.
0: Une couleur.
3: Trop vert.
0: Une marque. Une couleur trop vert. Non, bah, j'aurais accepté top, à la limite, Emmanuel. Une commune en T. Bah, y a tout le Sainte-Croix, une commune creusoise. Très bien, merci beaucoup pour votre réaction Emmanuel, un point au total. Je vous souhaite une très très belle journée. À mon avis, oui, vous allez pouvoir rejouer demain par exemple. Allez, à très vite Emmanuel. Merci beaucoup, nous avons eu nos trois premiers candidats, Christian de Saint-Sulpice-les-Dunois, Béatrice d'Auzance et Emmanuel de Bénévent-l'Abbaye. Vous aussi, inscrivez-vous, 05 55 52 37 38.
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0: Où que vous soyez en Creuse, vous avez fait le bon choix. Il est midi. L'actualité avec vous, Nina Sobetski. Trois maisons ont pris feu hier soir à Guéret.
5: Une épaisse fumée noire s'est dégagée dans le ciel vers 17h. Les pompiers ont été appelés pour un incendie dans une maison rue des Mûriers. C'est une rue perpendiculaire à l'avenue Manouvrier, proche de la station Avia. Les flammes se sont ensuite rapidement propagées aux toitures de deux autres maisons. Heureusement, aucun blessé, mais tout un quartier secoué. C'est une voisine qui a donné l'alerte.
6: J'étais en train de finir de faire mon ménage et j'ai écouté un gros boom. Je suis sortie vite dans ma cour et j'ai vu une fumée qui est sortie impressionnante. Ça a enlevé le volet et il y avait une fumée noire. Et après, bah, j'ai appelé les pompiers, moi, directement. J'ai couru voir si la voisine, parce que je sais qu'elle a un petit, si elle n'était pas dedans. Elle n'était pas dedans, donc ça m'a rassurée par rapport à ça.
5: On ne connaît pas pour le moment l'origine de l'incendie. À la souterraine, c'est une voiture qui a pris feu cette nuit dans le centre-ville vers 2h du matin. Pas de blessés non plus.
0: Et ça y est, on respire enfin.
5: Le thermomètre est enfin redescendu, le tout avec de la pluie. Jusqu'à 35 mm sont tombés ces dernières 24 heures à Guéret, Saint-Laurent, Bonnat et La Courtine. Mais dans les hôpitaux, le plus dur est encore à venir. À Guéret, la direction craint un afflux de patients à cause de la canicule, car il y a toujours un temps de décalage entre les premiers temps de chaleur et l'impact sur les patients. En fin de semaine dernière, les urgences enregistraient déjà 20% de passages en plus. C'est pour ça que le plan blanc a été activé.
0: Des pharmaciens creusois viennent en aide aux dentistes.
5: Ils peuvent maintenant nous prescrire des antibiotiques ou des antidouleurs quand on a mal aux dents. Le but est d'éviter d'attendre dans la douleur pendant des mois avant d'avoir un rendez-vous chez le dentiste. 11 pharmacies sont concernées en Creuse. C'est une dentiste de l'hôpital de Guéret qui les a formées. C'est le cas du pharmacien adjoint Sébastien Néel de la pharmacie Le Breton à Guéret.
7: On a décidé de suivre ce protocole parce qu'on a régulièrement des patients qui se présentent à l'officine et qui présentent cette problématique de douleur dentaire. Et à part leur donner des conseils, on va dire, classiques, on peut pas les prendre en charge. Il faut leur trouver une solution, on peut pas leur dire, vous avez mal, tant pis. Certes, c'est un aspect positif parce que le métier de pharmacien, il évolue, il est en coopération de plus en plus étroite avec un certain nombre de professionnels. Mais je pense que le souci premier reste le manque de professionnels de santé, de dentistes, de médecins, de toutes les spécialités médicales.
5: Vous avez la liste complète des officines concernées sur notre site ici.fr. Nous aussi, on peut faire une bonne action aujourd'hui en donnant notre sang. C'est de 14h à 19h au centre d'incendie et de secours de Guéret. Un don de sang peut sauver jusqu'à 3 vies. La mairie de Dontré est injoignable en ce moment. Le téléphone et Internet sont en panne après les orages de ce week-end.
0: Les avocats creusois se mobilisent aujourd'hui.
5: Journée justice morte partout en France pour dire non au projet de loi de Gérald Darmanin sur la justice criminelle. Le garde des Sceaux dit vouloir simplifier les procédures pour que ça aille plus vite. Mais les avocats dénoncent un manque de moyens. Les robes noires seront à 14h devant le palais de justice à Guéret. Une candidate à la présidentielle est attendue en Creuse aujourd'hui. Marine Tondelier est à Faux-la-Montagne cet après-midi. La patronne des écologistes va rencontrer des opposants au projet de porcherie à Royère.
0: Et on peut se faire une toile pour 5 euros seulement en ce moment.
5: Oui, c'est la fête du cinéma jusqu'à mercredi. Toutes les places sont à 5 euros. Pour aller voir par exemple Toy Story, Les Mignons ou La Bataille de Gaulle. Et plusieurs Creusois en ont déjà profité hier au cinéma de Guéret.
8: Vu que la place est qu'à 5 euros, du coup, on peut se faire plaisir et prendre des petites sucreries à côté. Popcorn et boissons et bonbons pour les filles.
9: On est venu pour Toy Story et les popcorn.
10: Parce qu'il fait très chaud aussi et ça fait du bien parce que c'est climatisé.
11: Le prix, on savait même pas que c'était moins cher aujourd'hui.
12: On est venu par hasard, donc oui, on va peut-être essayer de revenir cette semaine pour voir Les Mignons, du coup, en même temps. Et puis voilà, on peut en profiter. Hein.
5: Et ces entrées vont permettre au cinéma de Guéret de surfer sur sa bonne dynamique. Le Sénéchal a accueilli 43 000 spectateurs depuis le début de l'année. C'est 5 000 de plus par rapport à la même période l'an dernier.
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5: On devrait avoir des éclaircies cet après-midi, Kevin.
0: Oui, le soleil va pointer le bout de son nez et il va rester présent d'ailleurs tout au long de la semaine. Là, vous dites, oh non, du soleil encore, on va avoir chaud, chaud, chaud. Non, non, non, la fraîcheur est revenue, elle se réinstalle tranquillement, on ne va pas dépasser les 30 degrés, au moins jusqu'à ce week-end. Donc de la fraîcheur, hein, selon Météo France, qui devrait donc rester quelques jours. Cet après-midi, on attend par exemple 23 à La Courtine et j'en suis Pigerolles, 24 à Accro, 25 à Guéret et Auzance, 26 à La Souterraine, Aubusson ou encore Évaux-les-Bains. La maximale, ça sera 27 degrés cet après-midi pour Boussac. Il est temps pour moi de vous laisser, de vous dire que je vous retrouverai demain avec grand plaisir, dès 9h jusqu'à midi, avec notamment le Chrono Creuse de 11h à midi. En attendant, c'est Valérie Damido et Eric Bastien avec le jeu au taquet. C'est à vous.
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14: Bonjour la France, j'espère que tu as passé un bon week-end. La France, j'espère que tu démarres bien ce lundi. J'espère que tu as un petit peu moins chaud, la France. Comment ça va, Eric Bastien?
15: Écoutez, ça va, j'ai froid.
14: D'accord, alors le bah oui, il tient des propos incohérents. Céline, est-ce que tu peux appeler quelqu'un de médical? Je ne sais pas, le docteur Kirzek, s'il est là.
15: Mais attendez, on n'est pas habitué. J'ai mis une écharpe ce matin pour aller emmener mes enfants à l'école.
14: D'accord, ok, c'est bien. Bah écoute, c'est super. Moi, j'ai toujours chaud, mais tout va bien.
15: On l'a décongelé. Maria.
14: Mais Maria, elle est là.
15: En toutes circonstances.
14: La glace ne prend pas là avec toute cette chaleur. Alors, je vous rappelle que c'est une nouvelle semaine. Oh, c'est les émissions d'été.
15: C'est vrai.
14: Au taquet, en maillot de bain, sur la plage. 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
15: Mais vous le savez, Valérie, Joe Malango a toujours été inspiré par l'Espagne.
14: Bien sûr. Valérie. Espagne.
16: D'ailleurs, Joe Malonga a décidé de se rebaptiser Joe Malonga. 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
14: Appelez le docteur Kirzek. Allez, on accueille nos candidats du jour, Pascal et Claire. À tout de suite.
16: Bonjour.
14: Comment ça va?
16: Voilà.
14: Pascal, tu m'entends?
17: Oui, j'entends. Bonjour. Hein.
14: Ça va?
17: Ça va bien, oui. Un peu stressé, mais ça va.
14: Oh non, Pascal, tu joues avec moi. Déstresse-toi tout de suite, mon petit chat. Tu joues avec ici Roussillon.
17: Exactement.
14: Tu as 66 ans. Tu habites à Marquixane, en Pyrénées-Orientales.
17: Oui.
14: Comment appelle-t-on les habitants de Marquixane?
17: Des Marquichois et des Marquichoises.
14: Oui. Mon petit Marquichois. Alors, tu es marié à Christiane, tu as 4 enfants, 4 petits-enfants. Oui. Du don, ça te fait
17: exactement.
14: Du boulot ou pas? Ils habitent pas loin, ils habitent près de chez toi, tes petits-enfants?
17: Oui. Enfin, il y en a 3 qui habitent près de chez moi et il y en a une qui habite sur Paris.
14: Ah, voilà, d'accord. Il y en a 3 qui ont de la chance et une, malheureusement.
17: Oui, un peu moins.
14: Alors, tu es retraité et tu as travaillé 35 ans dans la grande distribution. Tu faisais quoi?
17: Oui, j'étais manager de rayon.
14: Eh ben alors, dis donc, t'es content d'être à la retraite et de plus manager les rayons?
17: Oh oui, trop de stress, beaucoup de stress.
14: Oui, c'est trop stressant. Ouais. Surtout que petit, tu voulais être chanteur de variété.
17: C'est vrai, oui.
14: Et voilà. Et que ta passion, c'est le chant, que tu vas tout le temps au karaoké. Et la, ta chanson que tu adores, c'est celle que je suis en train de passer.
17: Oui.
14: J'aurais voulu. Mais je t'entends pas, chante. Pour pouvoir inventer ma vie.
17: Non, c'est pas ça.
14: Pour pouvoir inventer ma vie. Alors, moi j'adore.
17: J'aurais voulu être un chanteur.
14: Eh oui, voilà. Bon, t'adores chanter, hein, Julien Clerc, Gérard Lenormand, Léo Ferré. Et ton fils est pianiste et il paraît que vous vous entraînez pour chanter un truc pour l'anniversaire de ta fille.
17: Oui, qui s'est passé samedi.
14: Alors, c'était bien.
17: Oh, formidable, on a passé une soirée extraordinaire. J'ai un beau-fils qui avait tout organisé. Il a fait venir un DJ international.
14: Oh,
16: international.
14: Oh là là.
16: Genre David Guetta.
17: Oui, un DJ international. Je peux pas vous dire son nom parce que je me souviens plus. Il revenait d'Ibiza là.
14: Oh là là.
16: Le mec avait David Guetta dans son salon, c'est normal.
14: Et voilà. Alors, mon petit Pascal, on va chanter, on va danser, on va surtout gagner. Je vais te poser la question, la première question, vraie ou faux. Tiens, je te mets un petit coup de Pink Floyd.
16: Ah, j'aime bien ça.
14: Ah, ça, c'est la chanson préférée de Éric Bastien.
16: Tous les matins.
14: Alors, écoute bien cette question. Les billets d'euros sont fabriqués en coton. Les billets d'euros sont fabriqués en coton. Vrai ou faux, top chrono, 5 secondes.
17: C'est vrai.
14: Oui, c'est vrai, ils sont 100% fibres de coton, ce qui leur donne un peu cette texture particulière qui est plus résistante et plus durable. Eh bien, bravo, premier point pour Pascal.
16: Eh oui, Claire est avec nous. Bonjour Claire, avec ici Poitou. Comment ça va Claire?
18: Bonjour.
14: Hello.
16: Qui habite à Vouillé, dans les Deux-Sèvres. Est-ce que tu es en forme Claire? Est-ce que tu as passé un bon week-end?
18: Je suis au taquet, j'ai passé un bon week-end, il faisait presque frais, donc ça allait.
16: Ça a mieux ce matin quand même, on respire un petit peu. Hein. Quand même, la plupart des départements qui voilà, se sont éloignés de cette canicule. Bon Claire, je ne te mets pas la pression dès le lundi, mais voilà, moi j'en peux plus.
14: Ça fait quand
16: même des semaines, voire des mois, voire presque des années que je ne suis pas foutu de gagner ne serait-ce qu'une émission le vendredi, une finale. Ça m'est arrivé une fois, jadis, donc s'il te plaît Claire, puis-je compter sur toi aujourd'hui?
18: Alors, ça met la pression, mais je vais faire ce que je peux.
16: Mais oui, ça va le faire, Claire. Qui est mariée à Guillaume, qui a 2 filles. Comment elles s'appellent, tes petits, parce qu'elles sont petites, comment elles s'appellent?
18: Oui, c'est Louise et Gabrielle. Elles ont 7 et 3 ans.
16: 7 et 3 ans. Bon, c'est les vacances scolaires à la fin de la semaine, là.
18: Oui, ça fait du bien.
16: Oui, d'accord. Vous partez un petit peu? Vous savez déjà ce que vous allez faire cet été ou pas?
18: Alors, on va partir en août sur la Côte d'Azur.
16: D'accord. À quel endroit, on peut savoir, ou c'est...
18: Du côté de Saint-Raphaël.
16: D'accord. Donc dans le, plutôt dans le Var. Profite bien. Est-ce que tu emmènes toute ton animalerie, là, parce que... Deux cochons, alors, des poules et des canards, tu fais comment?
18: Heureusement, on a les voisins qui sont sympas.
16: Bah merci les voisins, t'as un gros chien, t'as ton mari qui est gérant d'une ferme, il y a 30 vaches et 6 moutons.
18: Exactement.
16: Et ouais.
18: Exactement.
16: Et vous allez pouvoir vous échapper un petit peu, ça va aller.
18: Ça va faire du bien. Oui, on a des personnes qui sont chouettes et qui s'occupent bien de nos animaux quand on n'est pas là.
16: Bon, tant mieux. Claire, bienvenue. Allez, un premier point peut-être pour toi qui arrive tout de suite avec un extrait. Écoute.
19: C'est l'histoire de la vie.
16: C'est ça, c'est le cycle éternel pour moi, l'histoire de ma vie, la lose, jamais, jamais un gagnant. En 2025.
18: Alors si c'est sur le Roi Lion, je suis bien.
14: Oh. Ah non, c'est pas ça la question.
16: Ouais, c'est pas loin, mais bon. En 2025, il n'y a plus qu'en Afrique où on peut trouver des lions en liberté. Moi je l'affirme. Est-ce que c'est vrai ou faux? Top chrono, 5 secondes. Les lions en liberté.
18: C'est vrai.
16: Tu dis qu'il n'y a plus qu'en Afrique, je dis c'est vrai. Non, c'est faux.
18: Oui.
16: Non, c'est faux. Bien que l'Afrique abrite une majorité des lions sauvages, il existe encore des populations, comme par exemple dans la forêt de Gir, notamment en Inde, où on peut encore trouver des lions en liberté. Désolé, Claire.
14: Allez, Pascal, un point. Claire, pas encore de points. Et là, tout de suite, encore une chanson pour Eric Bastien.
16: Ah.
14: Parce que, on a décidé de te faire plaisir.
16: Ah, c'est gentil.
14: On sait que t'aimes l'oseille.
16: Bien
14: allez,
16: sûr.
14: Money, money, money. Vous écoutez ici, vous écoutez à bas. Tout de suite, mes chéris.
16: Oh, j'adore.

0: Wise World.
1: Ah bah, money, money, money, toujours 16. Oh, qu'est-ce que j'ai aimé cette chanson.
0: Jingle.
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0: Tu parles. Allez, on joue avec Pascal qui joue avec ici Roussillon contre Claire qui joue avec ici Poitou. Pascal qui a 66 ans, qui est marié à Christiane, qui adore chanter. Alors, il paraît que tu bricoles un petit peu, tu viens d'emménager dans une maison et alors tu fais quoi dans cette maison? Qu'est-ce que tu bricoles?
3: Oh bah les placards, enfin beaucoup de bricoles avec mon beau-fils qui est de la partie. Donc je l'aide et puis on a monté la cuisine. Là je suis en train de faire le jardin. Enfin bon, le jardin je le fais à partir de 6h30 le matin jusqu'à 9h parce qu'après il fait trop chaud.
0: Ah bah oui.
3: Voilà, voilà. Et bon, il y a encore un peu de travail, mais c'est bientôt fini.
0: C'est bientôt fini. Alors, il fait chaud là aujourd'hui dans les Pyrénées-Orientales?
3: Bah là, c'est un peu couvert, mais samedi, quand on a été à l'anniversaire, dans la voiture, il faisait 54.
0: Oula, oula.
3: Et là, toute la nuit, on en a eu jusqu'à 1h du matin, il devait encore faire 32 ou 33.
0: Ah oui, c'était chaud là. Ça, c'est chaud là.
3: Ah oui, là, c'est chaud. Ouais. Ah,
0: c'est
3: ouais.
0: Un petit peu chaud. Alors, tu cuisines un peu. Tu cuisines les pizzas, l'omelette.
3: Les raviolis.
0: Ah, c'est bien les raviolis, dis donc.
3: Oui, en boîte.
1: Ah oui.
3: C'est vrai. Oui, en boîte.
0: Ah oui.
3: Parce que les enfants me demandaient toujours, papa, fais la cuisine, tu vas nous faire quoi? De la pizza, des frites, non pas des frites, des raviolis.
0: Oh là là.
3: Parce que moi, non, je ne sais pas faire la cuisine. C'est ma femme qui s'en occupe.
0: Alors, qu'est-ce qu'elle sait cuisiner, Christiane?
1: Des raviolis.
0: Non. Tout, c'est-à-dire.
3: Tout.
0: Ah, elle sait tout faire.
3: Elle sait tout faire.
0: Oh bah dis donc, c'est bien ça.
3: J'ai un cordon bleu à la maison, elle sait tout faire.
0: Ah, c'est magnifique ça.
3: Ça c'est magnifique. Hein. Oui.
0: Bah oui, apparemment, c'est quoi ton plat préféré qu'elle cuisine?
3: Le plat préféré, je sais pas, le cassoulet.
0: Ah oui, d'accord, elle sait vraiment faire des trucs en plus hyper durs.
3: Bon. Le couscous.
0: Oh là là. Alors,
3: ouais.
0: Tu es en tête. Tu as marqué un point.
3: Oui.
0: Tu vas en marquer un deuxième tout de suite. Tiens, je te mets un petit coup d'Indochine.
4: J'ai demandé à la lune.
0: Alors, moi j'affirme que l'Australie, le continent, l'Australie est plus large que la Lune. Est-ce que c'est vrai ou faux? Top chrono, 5 secondes. L'Australie est plus large que la Lune.
3: C'est faux.
0: Eh ben non, c'est vrai. La distance d'est en ouest sur l'Australie, c'est 4000 km et le diamètre de la Lune mesuré par la NASA, c'est 3004. Donc l'Australie est plus large que la Lune.
1: Claire, qui pour l'instant n'a pas de point, Claire qui est dans les Deux-Sèvres, à Vouillé, qui a 36 ans et qui est mariée à Guillaume. Dis-moi Claire, alors on découvre un petit peu ta vie avant de jouer, j'ai découvert que tu avais été mannequin chez L'Oréal. Waouh !
5: Oui,
1: mais raconte ça.
5: Dans mes jeunes années.
1: Ouais,
0: dans
1: hier.
0: Mes jeunes années.
1: Mais raconte.
0: Genre comme si t'étais vieille.
1: Bah non, elle est toute jeune là. Oh, c'est quoi Claire, raconte.
5: Ben, en fait, c'était pour payer mes études et ils cherchaient des jeunes femmes pour aller sur des scènes. Et il y avait le coiffeur qui faisait des coiffures vraiment très particulières, vraiment en mode show,
1: ouais.
5: Avec des coiffures en l'air. Et puis, il y avait aussi la présentation des couleurs. Et donc, avec les copines, on faisait ça. C'était
1: génial.
5: C'était très sympa.
1: Bah, t'as défilé, bah, et surtout, tu as défilé un petit peu partout en France avec ses coupes de cheveux sur des shows coiffures.
5: Ouais.
1: Donc, bah, c'est une bonne manière de financer les études. Du coup, tu es devenue quoi aujourd'hui? Tu fais quoi dans la vie? Je t'ai pas demandé, Claire.
5: Alors maintenant, je travaille dans tout ce qui est la facturation en EHPAD. C'est un peu moins glamour,
1: ouais.
5: Mais c'est très sympa aussi.
1: Bah oui, bah écoute, c'est le métier que tu fais aujourd'hui. Et j'imagine que tu le fais quand même avec passion. T'es sur un travail un petit peu plus calme. Et petit, tu voulais être vétérinaire. Bon, t'es parti sur l'administration. Ok. Dis-moi, tu cuisines un petit peu ou pas, toi? Parce que j'ai l'impression que autant Pascal, c'est sa femme qui gère, autant toi, c'est l'inverse. Pareil que c'est cauchemar en cuisine avec toi, Claire.
5: Exactement.
1: Ah oui.
5: Non, moi, on m'empêche de passer en cuisine. Et moi, je pourrais tenter, mais moi, on m'empêche de passer en cuisine parce que je n'ai pas les talents de la femme de Pascal. Je suis très, très, très, très nulle. Mais j'ai un mari qui cuisine très, très, très
1: bien. C'est génial, le mari 100% cuisine. Ouais. Parce que plus personne ne veut de ton pâté chinois là, que tu faisais. Là, c'était une espèce de recette. Là, tes amis détestent.
5: Exactement.
1: Bah, oui.
5: Vraiment ma spécialité.
1: Oui.
5: y regoûter.
1: Oui, non, mais c'est revenu jusqu'à nous, hein, avec une espèce de recette québécoise, c'est immonde. Tu arrêtes ça tout de suite, Claire. Tu arrêtes.
5: Okay.
1: Allez, voici ta question. Elle vaut un point de plus. Bonne chance. En parler, tiens, c'est marrant qu'on
0: un
1: parle
0: point
1: de cuisine.
0: Tout court.
1: Oui.
0: Allez, dépêche-toi.
1: En parler de fromage.
6: Fromage râpé, le rap du fromage, fromage râpé, on rap du fromage.
1: Il y a des chercheurs, Claire, qui ont découvert que notre cerveau fonctionne plus rapidement juste après avoir mangé du fromage. Est-ce que c'est vrai ou faux selon toi? Top chrono, 5 secondes.
5: Je pense que j'aurais dit vrai, mais je vais dire faux quand même parce que j'aime le fromage.
1: Eh, t'as raison. Non, c'est totalement faux. Le fromage n'a aucun pouvoir magique. En revanche, il paraît que les Français, ça joue sur leur humeur. Petit verre de vin avec modération, petit morceau de fromage et on a la patate.
0: Ouais, bah oui, évidemment, c'est qu'on a la patate. Allez.

0: Et si tu veux m'écouter, bien sûr, je ne fais qu'écouter Valérie depuis 2 ans. Florent Pagny sur Ici, 12h25.
1: Ah là là.
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0: Encore pour 3 semaines.
1: Et nous sommes au taquet avec Pascal et Claire qui ont un point chacun. Alors, on va faire le quiz musical. Là, ça va être ton moment, Pascal. Donc, je vais juste dire un petit truc avant ce quiz. Alors, comme ça, on est impatients. Faut que ça aille vite.
3: Je vais vite.
4: Ah oui. C'est vrai que je suis très impatient. Oui, il faut que ça aille vite. Bon, c'est pas toujours bien fait, mais bon.
1: Ah oui. Après, t'aimes pas que ça traîne, quoi.
4: Ah non. Puis j'ai mon épouse, elle, c'est complètement le contraire.
1: Ah, ça doit.
4: Mon fils aussi, alors comme ça.
1: Oh là là. Ça doit être sympa, ça. Tiens.
4: Ah oui.
1: Oh là là. Bon, alors, écoute, c'est le double mix. C'est-à-dire que tu as deux chansons qui vont s'enchaîner. Et il va falloir que tu me dises à la fin quels sont les deux chanteurs ou un groupe ou des chanteurs. En tout cas, qui chantent, qui sont les deux extraits. Écoute bien. D'accord. C'est parti.
4: Je le dis à la fin.

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1: Alors, qui c'est qui chante? Allez, c'est parti.
2: Gypsy King et Danny Briand.
0: Oh là là.
1: Gypsy King et Danny Briand. Alors, est-ce que c'est la bonne réponse? Est-ce que... Oui! Yola,
0: les... C'est chico, les gypsies.
1: Oh, ouais. Ça va. Je suis amoureux. 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Et voilà, 2 points pour Pascal,
0: bien
1: ça
0: sûr.
1: Fait 3.
0: Non, mais c'est comme Monaco qui est en France. Hein. Elle fait
1: oui.
0: Quoi, ce
2: Valérie,
1: oui. Oui.
2: Valérie, est-ce que je peux raconter juste une anecdote sur Danny Briand?
1: Alors après, parce que on est à cause.
0: Non mais allez-y,
1: non,
0: c'est bon.
1: À cause d'Éric Bastien,
0: on est en
1: retard. Je
0: voudrais pas que vous ayez un défaut.
1: Non,
0: allez-y.
1: Mais non, on la racontera après. Dépêche-toi.
0: Bon, alors Claire, qui collectionne les chaussures, Claire. Oui, Claire collectionne les chaussures, sauf que elle n'est pas d'accord avec ça. Son mari lui dit si.
3: Mon Dieu, quel bonheur d'avoir un mari.
0: Mais voilà, t'as combien de paires de chaussures?
4: J'en ai, je pense, au moins 50.
0: Ouais, donc si, tu collectionnes quand même les paires, 50. Toi, t'es convaincu que non, mais ton mari l'affirme. Alors, il est sympa, ton mari, parce qu'il t'a fait un meuble spécial pour tes chaussures.
1: Oh!
4: Oui. Un beau petit meuble avec des petits casiers pour

0: mettre cette petite paire de chaussures.
1: Ben oui, des petits casiers avec des lumières. Il lui a mis des petits luminaires et tout. Oui. Oh.
2: Tu dis, il est sympa, ton mari.
1: Il sait cuisiner, il fait des trucs. Il est génial, ce gars.
2: Ben oui, il est génial. Moi, j'ai pas mon mari, ma pauvre fabriquée des
1: casiers. Et qu'est-ce qu'il y a, des chaussures ou pas?
2: Bah, j'ai beaucoup de chaussures, oui, ça c'est vrai.
1: Combien? Bon. Plus que 50?
2: Oui, plus que 50.
1: Ah oui, quand même, oui. Bah, alors Régis, il faut t'y mettre. Voici ton quiz musical, ça vaut 2 points, il y a 2 artistes
2: au groupe. Calme-toi, tu vas trop vite.
1: Il y a l'anecdote de Dany Briand, moi j'ai hâte de savoir.
2: Oui, vas-y.
1: Allez, Claire.

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1: Allez, on se concentre. 10 secondes, Claire. Qui chante ?
2: J'aurais préféré l'autre.
1: Oui. Ah, c'est pas la réponse que j'attends, mais.
3: T'en as aucun des deux, là ?
2: Non.
4: Alors, et toi, Pascal, tu les as ? C'est qui ?
5: Oui, c'est Ringo Sheila et François Feldman.
1: Ah, oh, il est trop fort.
4: Voilà.
1: Mais oui !
4: Dans la Venise.
1: Sheila et Ringo, effectivement.
4: Et maintenant sur la Tamise.
1: La Tamise. Et François Feldman.
4: Que deviennent.
1: Mais Claire.
4: Et voilà. Oui.
1: Oh, c'est la chute là.
4: Bah, c'est pas. Écoute.
1: Ah, ça va mal. Là.
4: Alors, ça veut dire que Pascal, tu as 3. Ça, c'est magnifique. Claire, tu as 1. Là, on va écouter la réclame et après, on écoutera l'anecdote de Patrick sur Dany Briand. Alors, c'est la réclame, mais pas que. C'est aussi l'actualité dans toutes vos régions.
1: Bien sûr.
4: Tu le sais, ça.
1: Il y a 44 stations.
4: 44 stations de votre radio
1: Ici.
4: Voilà.
1: Parce que là, j'ai bon.
4: Jusque-là, t'as bon.
1: Moi,
4: pour
1: je
4: une
1: passe
4: fois.
1: En CM2.
4: Et pour une fois que t'as bon.
1: T'as vu.
4: Allez, l'actualité dans vos régions, la pub, et on se retrouve après.
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4: Et je rappelle que c'est une nouvelle semaine. Qui dit nouvelle semaine dit nouveau cadeau. Premier prix de la finale de vendredi, un séjour pour 4 adultes à Port Aventura World. Et donc c'est 3 jours, 2 nuits en pension complète, hôtel 4 étoiles. L'accès illimité pendant 3 jours à Port Aventura Park. Un accès à Ferrari-Land, 100 euros de carburant pour y aller. Si on ne gagne pas ce magnifique cadeau, il y a un deuxième cadeau, magnifique aussi, une machine expresso EO, fabriquée par Malongo, 32 dosettes, 6 verres en verre. On reprend la compète avec Pascal qui a 3 et Claire qui a 1. Allez Pascal, on va écouter tout de suite Dany Briand et tu vas nous raconter ton anecdote. 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
22: je suis amoureux.
4: Alors qu'est-ce qui s'est passé avec Dany Briand?
5: Avec Dany Briand, c'était pas moi, c'était mon frère dans les années 2000. Il était technicien dans le sport et il allait lui livrer un vélo elliptique.
4: Ah.
5: Et donc il sonne, Dany Briand, il ouvre et il vient de se lever. Et lui, il était avec un diable et puis le matériel. Et il est rentré dans l'appartement, à Paris. Il est rentré dans l'appartement, il y avait une moquette blanche. Le problème, c'est qu'il y avait roulé dans une porte de chien.
4: Oh, en merde.
5: Et donc, sur la moquette blanche, et c'est Dany Briand qui lui a dit, je crois que vous avez roulé dans un... La moquette était dans un étang.
4: Mon Dieu. Alors,
5: je ne sais pas s'il nous écoute, mais peut-être qu'il s'en souvient.
1: Je pense qu'il est en PLS, Dany, depuis ce jour-là.
4: Mais, ah oui, d'accord, je comprends. C'est un peu compliqué de mettre de la merde de chien sur de la moquette blanche. Oh.
1: C'est moche.
5: Il ne l'a pas vu. Dans la rue, il a roulé sur les pieds, comme ça, dans l'appartement.
4: Oh là là là. Oh, bah, c'est bien, c'est sympa. Dany, si tu nous écoutes, on s'excuse. Alors.
1: En même temps, ça fait briller le sol, hein, Dany.
5: Oui.
4: Ah là là, quand j'entends tes blagues, j'ai envie de crever. Alors, aïe. Bien, alors, nous allons parler du fait que tu veux être un aigle. Si tu étais un animal, tu voudrais être un aigle, un grand aigle qui volerait partout dans les airs.
5: C'est vrai.
4: Ah oui, d'accord, t'aimes les... Ah, tiens, il y a Pascal qui vient de passer. Voilà.
5: Oui.
4: Ok, alors mon petit Pascal...
1: Très très belle anecdote.
4: Bah, j'aime bien l'idée qu'il veuille être un aigle. Les gens, il y en a, ils veulent être des gorilles, des chiens, des chats. Lui, il veut être un aigle, il veut voler.
1: L'aigle royal.
4: L'aigle royal.
5: C'est majestueux, un aigle.
4: Oui, c'est magnifique. Alors Pascal, tu es en tête avec 3 points. Je te propose de marquer 3 points de plus avec la question à choix multiples. Je vais te poser la question, te faire des propositions. Et à mon top chrono, tu auras 10 secondes pour me donner ta réponse. Alors, aujourd'hui, lundi 29 juin, se poursuivent les épreuves du brevet des collèges. Alors,
1: c'est l'heure.
4: Le BEPC, là. Mais alors, est-ce que tu sais combien de candidats passent chaque année le brevet des collèges en France? Écoute bien. 450 000. 650 000. 850 000. Un seul, Éric Bastien, qui ne l'a toujours pas depuis 40 ans.
1: Ah non.
4: Alors, combien de Français passent le brevet des collèges chaque année? 450 000, 650 000, 850 000 ou que Éric Bastien? Top chrono, 10 secondes.
5: Je dirais 650 000.
4: 650?
5: Oui, 650 000.
4: Et non, c'est plus, c'est 850 000. Ah. Et oui, et l'année dernière, ils étaient même 849 300. C'est encore, tu vois, très précis. Bon, bah, pas de points, mais voilà, tu as appris un truc.
1: Bon, et bonne chance, évidemment, à tous les collégiens et aux parents qui vont récupérer les collégiens tout à l'heure. La rencontre avec Guillaume, on va s'en dire un petit mot. Claire, à Issy-Poitou, qui habite Vouillé, dans les Deux-Sèvres, elle est mariée à Guillaume. Ça fait combien de temps que vous êtes mariée, d'ailleurs?
0: Eh ben, ça va être nos 2 ans cette année.
1: 2 ans cette année, donc jeune mariage. On va parler du mariage, mais avant ça, la rencontre. La rencontre, c'est un peu en mode... Eh oui, parce que, si j'ai bien compris, vous travaillez chacun d'un côté, vous habitez chacun d'un côté, et le point commun, c'est que vous êtes tous les deux dans une coloc. Sauf qu'un jour,
0: exactement,
1: tu vas nous le raconter, il y a une soirée intercoloc.
0: Et oui, et là, la soirée intercoloc où nos deux colocs se rencontrent, et bien là, coup de foudre avec le coloc de la coloc d'en face.
1: Ah ouais, toi, t'as eu coup de foudre direct à Guillaume. Tu t'es dit tout de suite, mais c'est quoi un coup de foudre? C'est-à-dire que tu le vois, tu te dis, tu sais que c'est l'homme de ta vie, direct.
0: Ah, c'est lui, oui.
1: Ah ouais, quand même. Ah, c'est impressionnant.
0: Oui.
1: Il t'a parlé tracteur. Et...
0: Oui, il m'a parlé tracteur. Donc, je sais pas, moi qui adore les animaux, la vie à la ferme, et bien ça, plaf. Ça fait
1: l'étincelle. Ben oui, je rappelle que ton mari, il est gérant d'une ferme de 30 vaches et de 6 moutons. Bon, ça a été le gros coup de foudre. Ça, c'était il y a une petite dizaine d'années. Et puis ben, voilà, ça l'a fait, hein, un moment important. Donc, mais alors du coup, il y a une histoire de parrainage. C'est quoi l'histoire avec les colocs?
0: Eh ben, on est tous restés amis. Alors, il y en a qui sont aussi mariés entre eux.
1: D'accord.
0: Et puis maintenant, eh ben, les colocs, c'est les parrains, marraines de nos enfants.
1: D'accord. Ah ouais. Donc, une belle histoire. 2 ans de mariage. Alors, vous vous êtes mariés en mode cachotier, vous l'avez dit, à personne.
0: Oui, c'était mariage secret. On était là pour fêter le baptême de ma deuxième.
1: Gabriel.
0: En fait, on a dit à tout le monde, exactement, on a dit à tout le monde, venez, on va faire une photo dans le parc de la mairie parce que c'est beau.
1: D'accord.
0: Et en fait, il y avait le maire qui nous attendait, qui nous a mariés en direct.
1: Mais tout le monde a dû être bluffé parce que personne n'est au courant. Comme tu dis, ils sont dus pour le baptême.
0: Personne n'était au courant.
1: Et même les parents, si vous avez encore vos parents, je ne sais pas, mais ils n'étaient pas du tout au courant non plus.
0: Non, il n'y avait vraiment personne sauf nos deux témoins respectifs. Ils étaient obligés puisqu'il fallait fournir des documents. Mais sinon, personne n'était au courant. Alors tout le monde a adoré, sauf la belle-mère qui n'a pas trop aimé le...
1: Voilà, je savais bien qu'il y avait une histoire. Elle n'a pas aimé, parce que c'est la mère de Guillaume. Elle n'était pas contente de ne pas être au courant. Voilà. Elle s'est détendue ou pas depuis?
0: Oui.
1: Comment elle s'appelle?
0: Elle nous en reparle encore.
1: Ah oui, tu vois, comment elle s'appelle?
0: C'est Marie-Christine.
1: Bon, Marie-Christine, ils sont heureux depuis 2 ans. Allez, cool, Marie-Christine, on t'aime. Allez, voici ta question. Elle arrive à choix multiples. Nous sommes aujourd'hui, et Valérie l'a dit, avec tellement d'aisance verbale.
4: Bien sûr.
1: Que nous sommes le 29 juin aujourd'hui. Alors ok, c'est les épreuves du brevet, mais c'est également l'anniversaire de la commercialisation du premier iPhone. Est-ce que tu sais, Claire, en quelle année le premier iPhone est sorti ? Voici les propositions. Il est sorti en 2005. Il est sorti en 2007. Il est sorti en 2010. Il est sorti l'année de la création du Damido Land, c'est-à-dire cette année, il y a quelques semaines encore, grâce à Valérie Damido. Top chrono, 10 secondes. 2005, 2007, 2010, ou bien 2026, Damido Land iPhone.
0: Je vais dire 2007.
1: Bon, évidemment, Damido Land, c'est une blague. Tu dis 2007, présenté par Steve Jobs en janvier.
4: Steve Jobs.
1: Par Steve Jobs. Oui, c'est en janvier 2007. Premier iPhone qui a été mis en vente le 29 juin de la même année. Bah, ça fera 20 ans l'année prochaine. Et figure-toi qu'en 74 jours, c'est-à-dire en deux mois, ils en avaient vendu 1 million d'exemplaires.
4: Magnifique. Allez, Pascal, tu as 3. Claire, tu as 4. Et il reste encore la question cachée, le bingo. Mais là, tout de suite, un jour, j'irai à New York avec toi.
1: Bien sûr,
4: allez,
1: on y va.
4: C'est téléphone, c'est Jean-Louis Aubert. C'est New York avec toi, vous écoutez ici, on vous aime.

0: Canada.
1: Ici?
0: À jour, New York,
1: quelque part. Bah oui, c'est ici qu'il nous a emmené. C'est Jean-Louis Aubert. Enfin, c'est téléphone surtout.
0: Ouais,
1: celui-ci.
0: Mais c'est Jean-Louis qui chante. Bah,
1: c'est Jean-Louis, mais il y a Richard Kolinka à la batterie aussi, quand même.
0: Oui, d'accord, mais enfin, c'est Jean-Louis aussi, oui, Richard.
1: Enfin,
0: qui chante.
1: Il y a Louis Martinet qui est à la guitare également. Il y a Corinne aussi.
2: Votre jeu.
0: Oui, d'accord, ok.
2: C'est.
1: Vous pouvez toujours me contredire, de toute façon.
0: Oui, mais c'est Jean-Louis qui chante.
1: Oui.
0: Allez.
1: Non mais c'est vrai, mais bon.
0: Bisous. Allez, Pascal, tu as 3, Claire, tu as 4. Alors, notre petit Pascal qui joue avec ici Roussillon. Il paraît que toi, si tu avais dû déjeuner avec quelqu'un, tu aurais adoré déjeuner avec le général de Gaulle.
3: Exactement.
0: Alors, il paraît que ton papa avait le portrait du général de Gaulle et que d'ailleurs, ton papa, il était résistant, il avait voulu le rejoindre en Angleterre. Et qu'est-ce qui s'est passé?
3: Non, il n'a pas rejoint en Angleterre. Il a été arrêté par la police espagnole, ben, ici au Pertus, et ils l'ont ramené en France, et il a été. La police française l'a incarcéré.
0: Sympa. Voilà.
3: Donc il n'a pas pu prendre le bateau pour rejoindre le général de Gaulle. Donc, mais il a été à son enterrement. Il avait dit à ma mère, si le général de Gaulle décède avant moi, on ira à son enterrement. Et il était à son enterrement, et il était à côté du général Massu, dans la foule.
0: Eh ben voilà.
3: À Colombey, les deux églises. Ouais.
0: Ok.
3: Et il est mort deux ans après, mon père.
0: Ah.
3: Après le général de Gaulle, pas lui.
0: D'accord, ok.
3: Voilà.
0: Eh bien, mon petit chat, je vais raconter une petite anecdote qui parle de mobylette. Et oui, parce que Pascal, quand il a 14 ans, il décide de partir en vacances avec deux copains en mobylette. Voilà, et voilà, ils ont fait le trajet Lille, la Bretagne. Alors, combien de temps pour y aller?
3: 3 jours.
0: Et voilà, ça fait quand même 2500 km en 103 Peugeot, hein.
3: Oui, aller-retour avec là-bas, oui, à peu près 2700 km en Peugeot 103. Oui.
0: Eh ben dis donc, et il paraît que tu t'es même tombé parce que tu t'es endormi en roulant?
3: Oui, dans la nuit, parce qu'on roulait la nuit aussi, et je suis tombé, je me suis endormi au guidon, et je suis tombé, et les copains m'ont tiré, parce que j'étais sur une route nationale, en plus il n'y avait pas de lumière, donc, et qu'il y avait de la circulation.
0: Ah, dis donc, t'as pas intérêt, parce que la mobylette, ça contient pas beaucoup d'essence, t'as pas intérêt à tomber en panne d'essence, parce que les stations...
3: Non, ça consommait pas beaucoup non plus, mais il fallait souvent s'arrêter à la pompe à essence pour mettre de l'essence.
0: Une mob, c'est 50, super, mais il y a 50 ans, pour trouver des pompes à essence sur la route Lille-Bretagne,
3: c'était pas évident, non, c'est sûr.
0: Voilà,
3: c'est un beau souvenir.
0: C'est un beau souvenir.
1: Mais surtout, pourquoi aller jusqu'en Bretagne choisir ça? C'est une folie, 3 jours.
0: Mon père, il a fait la Garenne-Colombes, le sud, en vélo avec ses copains. Donc, tu sais, ça, dès leurs vacances. Mais pas les mêmes vacances.
1: Non.
0: Alors, écoute bien, là, tu as 3. Tu peux marquer 5 points de plus.
3: Oui.
0: Et avec la question cash, tiens, une petite chanson.
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0: la boisson qui est composée de pastis et de sirop de menthe et évidemment de l'eau. Comment ça s'appelle quand on met du pastis et du sirop de menthe et de l'eau? Ça s'appelle, top chrono, 10 secondes.
1: Un perroquet.
0: Et c'est une bonne réponse, bien sûr, un perroquet. Et si on met de la grenadine, c'est une tomate. Voilà, 5 points de plus, tu as 8.
2: Bon, tout ça avec modération, bien évidemment.
0: Oui.
2: Il faut le dire. Claire, comment ça va? Tu veux un petit apéritif? Qu'est-ce que je te sers? Une grenadine, une menthe à l'eau, qu'est-ce qu'on se prend? Limonade.
3: Oui, une petite grenadine.
2: Une petite grenadine pour les gamines, comme on dit. Eh ben Claire, moi je suis bien content, parce que là t'es en tête, sauf que là il a marqué. Il a marqué, et donc...
0: Il a 8.
2: Oui, il a 8, donc Claire...
0: Il a 8, ouais.
2: Ouais, ouais, Claire.
0: Ça sinon, ça se passe bien au niveau du magasin de mouilles, il y a des salles pour la canicule.
2: On y va ensemble après. Bon, non, c'est bon, nous parlez bien. Non, c'est
0: pas,
2: c'est bon,
0: moi je parle bien.
2: Non, parlez bien, bien. Ouais, impeccable. Dites-moi.
0: Impeccable, ouais.
2: Oui. Claire aime voyager. Claire, bah, elle a été aux États-Unis, elle a été aux Antilles, elle a été en Australie, en Namibie, au Maroc. Mais elle rêve d'aller au Chili. Pourquoi déjà le Chili t'attire?
3: Alors, c'est les différences entre les paysages, du fait que peut y avoir des déserts, il peut également y avoir tout au bout des icebergs, tout quoi, ce mélange m'attire, et donc j'aimerais bien que ce soit mon prochain voyage.
2: Bon, et tu en as parlé à Guillaume, ton mari?
3: Oui.
2: Et alors, il n'est pas d'accord?
3: Je pense que ce sera pour l'été prochain. Enfin, j'espère.
2: Ce qui est fou, c'est que tu nous as raconté que tu étais mariée depuis 2 ans. Et je découvre que ton mari est nul en date et que pour qu'il se rappelle du nombre d'années de mariage, vous faites un voyage chaque année. Mais ton mari ne sait pas compter jusqu'à 2?
3: Non, mais au moins, il sait, pour nous, 1 an, on était en Autriche, pour le A,
2: okay.
3: Le B pour les 2 ans au Baléares,
2: okay.
3: Et comme ça, le C pour les 3 ans.
2: Ah, génial! Le D, le Danemark, voilà. Le E, l'Éthiopie, F, la Finlande.
0: Ah, tu sais, dis donc.
3: Exactement.
0: C'est bien, Eric connaît son alphabet.
2: Exactement. À passer F, je ne vais pas au-delà. Alors là, c'est juste pour le fun et pour le plaisir. Parce que tu nous as dit que si tu étais un animal, tu serais un canard. Alors on s'est dit, allez!
4: C'est la danse des canards.
2: C'est juste pour le plaisir.
0: C'est juste pour le plaisir.
2: Bon, et Claire, faut pas prendre la voiture, hein, Claire. Hein. Faut y arrêter la voiture.
3: Non.
2: Ah oui. Combien d'accidents? Combien d'accidents?
3: 5.
2: 5. Voilà. Donc le Ferrari Land, on va peut-être pas y aller. À Barcelona, en Espagne. 5 accidents et à chaque fois, c'est pas ta faute.
0: Bien sûr.
3: Non.
2: Évidemment.
3: C'est les autres.
2: Bien sûr, c'est les autres. Voilà. Bon, enfin, ton mari t'a demandé d'arrêter. T'as quand même passé 2 fois ton permis, hein.
3: Oui.
2: Oui. Bon.
3: Non,
2: allez.
3: C'est pas très compliqué.
2: Oui, non, c'est pas grave. Non, mais sois prudente quand même sur les routes. Voici ta question. Elle vaut 5 points. C'est une question cash. Il n'y aura pas de proposition de réponse. Quel célèbre magazine de bande dessinée fut lancé par le Parti communiste français en 1969? Top chrono, 10 secondes. Un magazine de BD lancé par le Parti communiste français en 69. Très connu.
0: Attends, est-ce que tu sais, Pascal?
1: Charlie Hebdo, non?
0: Non, Pif Gadget.
2: C'est Pif Gadget.
1: Pif Gadget.
2: Et oui, pour accompagner le journal, ils avaient cette idée de génie d'offrir un gadget dans chaque numéro. Il y en a beaucoup qui s'en souviennent, d'ailleurs, il y avait plein de petits trucs.
0: Ah
2: des
0: bah
2: petits
0: moi, j'ai eu plein de trucs, quoi.
2: Ouais.
0: Alors, ça fait 8 pour Pascal, 4 pour Claire.
1: Oh.
0: Et là, tout de suite, vous écoutez ici, on va écouter Le Petit Pêcheur de Manon Lisa. À tout de suite, mes chéris.

0: bah, c'est une nouveauté, Manon Lisa, ça s'appelle Petit Pêcheur et c'est sur ici à 12h52.
1: Et à 12h52, c'est l'heure de la réclame, j'adore.
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0: Ce soir, c'est soirée d'amido.
1: Allez, c'est soirée Pascal et Claire. Alors, Pascal à 8, Claire à 4. Mon Dieu, qui va gagner et qui va l'emporter?
0: Mon Dieu.
1: Alors, une dernière anecdote avant d'encourager mon candidat. Alors, comme ça, Pascal, on part avec tes frères et ton beau-frère à la pêche au brochet. On passe le péage de Saint-Arnoux. Il y a des douaniers, surtout une petite douanière. Il y a un de tes frères qui dit, t'as vu, elle a un sacré pétard. Fenêtre ouverte, qu'est-ce qui s'est passé?
5: Ce qui s'est passé, c'est que mon frère disait, elle a un sacré pétard, mais il parlait du pistolet. Mais elle a pris ça pour elle. Donc, ils nous ont arrêtés après le péage. Ils nous ont fait sortir et ils nous ont fouillé. Ils ont fouillé le coffre. J'ai un frère qui a même levé les mains. Il y a un douanier, il a dit, non, baissez les mains, monsieur. Voilà.
1: Qu'on parlait de son cucu, bien sûr. Bah oui, non, il parlait pas de ça. Bon, voilà. Bon,
5: Pas du tout. Non.
1: Voilà.
5: Voilà, c'est encore une anecdote.
1: Ok. Voilà. Alors, mon petit Pascal, tu es en tête, mais tu sais qu'il y a le bingo. Donc, il va falloir que tu l'emportes. Pour t'encourager, je vais te mettre une petite chanson de Julien Clerc. Tiens. Ah,

0: que je ne connaissais pas cette chanson de Julien Clerc, alors que franchement, j'adore Julien Clerc. Hein.
1: Valérie, écoutez, vous ne pouvez pas me faire plus plaisir que de m'avoir passé cette chanson. C'est extraordinaire.
0: Bah, tu remercieras Céline, la réalisatrice, qui a été bien cherchée dans la cave et le grenier de Radio France. Alors, écoute bien ton bingo. Il est très simple. Tu vas devoir trouver à mon top chrono, et tu auras 10 secondes pour le faire. Tu vas devoir trouver un maximum de mots qui riment comme canicule. Donc des mots qui riment en hule. Voilà, comme canicule en fait. Un maximum de mots qui riment comme canicule. Tout ce qui rime en hule. Allez, top chrono, c'est parti. 10 secondes.
1: Alors, catapulte.
0: Hule.
1: Hule. Culbute, non, ça va pas.
0: Non. Alors. Bon, ça veut dire que tu n'as rien, hein, parce que opercule, clavicule, ondule, accule, annule, bidule, bascule, calcul. Voilà, tu as zéro, mon chéri. Alors là
1: je me suis planté comme une grosse buse.
0: Ça m'arrange pas bien, ça.
2: Bon, alors.
1: Je me doute bien.
2: Claire, tu as 4, il a 8. Mais là, il a rien fait du tout dans notre bingo.
0: Ouais, c'est pas la peine de le rajouter.
2: Non, je lui réexplique juste là.
0: Oui, ça va.
2: Claire, il suffit de marquer, comment dire, un point. Ouais. En un point, tu encaisseras les 10 points que valent le bingo chaque jour. Et tu reviendras vendredi. Ce qui fait
0: alors que moi, j'avais encore plein d'anecdotes sur Pascal à rencontrer.
2: Oui, c'est bien dommage, tant pis.
0: Quoi?
2: Vous ne pourrez pas les raconter vendredi.
0: Oui, c'est vrai, mais bon.
2: Je sais pas, appelez-vous, prenez son numéro de portable.
0: Allez, ça suffit.
2: Passez le voir cet été. Claire! Claire! Claire, ça va?
3: Oui,
2: Oh mon Dieu!
0: J'ai cru que tu faisais un malaise.
2: Tu vas bien, rassure-moi, Claire. Ça va ou pas? Ça va ou pas, là?
3: Non, je suis très concentrée, je risque.
0: Oui, reste concentrée, parce que c'est pas gagné encore. Hein, elle peux faire raison. Zéro. Hein.
2: Et on a déjà vu, Madame Damido, des situations comme ça.
0: Oui, nous avons déjà vu.
2: Où l'autre a fait zéro. Hein. Donc attention.
3: Mais c'est pour ça, là, j'ai vraiment la pression.
2: Oui. Alors, pour t'encourager, te détendre un petit peu, on va te faire écouter une artiste que tu adores. Tu vas d'ailleurs la voir en concert au mois de mai. C'est Céline Dion.
0: Est-ce que vous avez remarqué, vous qui nous écoutez, que dès que cette chanson passe quelque part, dans un baptême, un mariage, un anniversaire, que sais-je, toutes les filles hurlent « Ah, j'adore !» et elles vont toutes sur la piste chanter ça. Je n'ai jamais vu ça, une chanson qui provoque ça. C'est un truc de malade.
2: Ça, c'est Jean-Jacques Goldman.
0: C'est super!
2: C'est l'effet Jean-Jacques Goldman.
0: Oh là là là.
2: Mais t'as tes places pour mai 2027, alors. 2027, hein?
3: Oui.
2: Ouais,
3: c'est 2027,
0: Si c'est 2026, c'est foutu.
2: Et oui, parce qu'en mai, je sais plus où elle passe, mais elle vient. En septembre, elle est à Paris.
0: Mais en mai, c'est parti, là. C'est fini, on est fin juin.
2: Ah, en mai 2027.
0: Oui, voilà.
2: Et il sera passé plein de choses en mai 2027.
0: Oula, ma bonne dame.
2: Bon.
0: On y va.
2: On est chaud.
0: On est chaud, chaud, cacao.
2: Claire, on a besoin d'un point.
0: Ouais.
2: Claire, qui connaît toutes les dates par cœur. Elle connaît la date d'anniversaire de sa voisine, par exemple.
0: Oui, bon,
2: on
0: n'a
2: rien à faire. Claire, dont la fête est le 11 août, rappelons-le. Moi aussi, je le sais.
0: Bon, allez, sans plus attendre.
2: On a le temps, on n'a qu'un point à marquer.
0: Oui.
2: Allez, on y va. Maximum de rimes en heure. En heure, comme le mot fraîcheur. Tu vois, fraîcheur, c'est fini par heure. Top chrono, on y va. 10 ans.
3: À la bonne heure, une fleur. Bonne humeur.
2: Bien sûr. Bah, la bonne heure.
3: Acteur.
2: Oui. Petit dernier. Allez.
0: Elle a marqué 4. Elle en a marqué 4.
2: C'est gagné. Bravo.
0: Bon, eh bien, c'est toi, ma petite chérie, qui sera avec nous vendredi pour tenter de remporter le séjour à Port Aventura World. Mon petit Pascal, je suis désolée.
2: Ah, désolé, Pascal.
0: Bravo d'avoir joué avec nous quand même. Hein?
1: Je gagne rien.
0: Bah non, mon cœur, tu gagnes rien, je suis désolée. Tu gagnes des bisous virtuels. Voilà, qu'est-ce que tu veux que je te dise? Bon, je remercie Céline à la Réal. Je remercie Cricri à la Technique. Je remercie Alex au Standard, Maître Coupez au Savoir, Eric Bastien à la Vanne.
2: Et d'un candidat.
0: Allez, stop. Et je vous dis tous que je vous aime. Prenez soin de vous, faites attention à vous. Et on se retrouve dès demain pour Au Taquet. Jouer.
2: Wendy Bouchard, bienvenue.
0: Hola Wendy Chouchou.
4: Bonjour chers amis, tous
2: ça
4: les
2: va?
4: Deux, vous avez bien,
2: oui.
4: Vous êtes rafraîchis comme il fallait ce week-end
2: oui.
4: à peu près,
2: oui,
4: vous avez trouvé cette fraîcheur.
0: Oui, j'ai passé le week-end dans la piscine de ma belle-mère.
4: Bon, voilà. Alors ça c'est bien, nous allons continuer dans cette grosse séquence à interroger les responsabilités et surtout notre avenir avec Corinne Lepage, notre invitée notamment.
0: Bonne émission chérie.
4: Au revoir chers amis.
0: À demain.
4: À demain.
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2: Allez, bienvenue la France qui respire un petit peu mieux aujourd'hui. Vous écoutez ici.
0: Vous écoutez ici, il est 13h, je vous aime, faites attention à vous. Et c'est ma France.
2: Belle journée, et ma France est avec Wendy Bouchard.
0: Yes.
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4: Bonjour à tous, merci d'être à l'écoute de Ma France, une France qui respire davantage, oui, même s'il ne faut pas baisser la garde et continuer de surveiller les plus fragiles qui ont été profondément secoués par cette canicule. Le gouvernement réunit une cellule de crise, 14 ministres convoqués en fin de journée pour faire le bilan, notamment humain. 1000 morts de plus en 4 jours sous des températures à 40 degrés. Face au procès en impréparation, les ministres réagissent alors qu'une nouvelle vague de chaleur pourrait être attendue. Mais attention, vous l'entendrez à ce que vous lisez sur les réseaux sociaux. En Lorraine, au lendemain de la mort de 11 personnes dans un crash d'avion sur l'aérodrome de Nancy, les enquêteurs tentent de comprendre les raisons de ce drame. Le retour du projet de loi d'urgence agricole au Sénat, la réintroduction d'un pesticide controversé notamment, soulève la colère des médecins. Et puis les Français entrent dans un nouveau tournoi avec des matchs à élimination directe au Mondial de foot. France-Suède à suivre demain 23h pour les 16e de finale et le journal du Mondial arrive dans ma France. 13h15 pour réagir à cette séquence caniculaire inédite. J'accueille l'ancienne ministre de l'Environnement, Corinne Lepage, avocate spécialisée dans ces questions écologiques. Elle publie un petit plaidoyer formidable pour lutter contre la régression environnementale. Elle veut remettre la santé et les Français au cœur du projet. Nous l'avons tous ressenti, cette sensation d'air frais que nous avions oublié, une respiration plus facile, une meilleure récupération. De Granville à Châteauroux, de Lille à Auxerre, plus aucun département n'est en vigilance rouge. Cette vague de chaleur a donc perdu en intensité avec des températures qui toutefois restent en moyenne jusqu'à 3 degrés au-dessus des normales de saison. On revit, la nature aussi, c'est un répit salutaire après cette canicule éprouvante. L'ambiance est plus détendue, par exemple au marché de Panazol. Nous sommes près de Limoges, avec vous Garance Caillé.
6: Entre les étals, les clients ne parlent que de ça.
7: Le moindre souffle d'air, on se sent en revivre. Là, on prend le temps de flâner, de regarder, de discuter.
6: Ce grand bol d'air soulage aussi les commerçants. Exemple avec l'Inéré Saint-Yves. Il est traiteur et devant lui, d'énormes marmites.
8: Alors, on fait tout ce qui est paella, couscous. Et après, on fait de la rougaille saucisse, spécialité de La Réunion.
6: Ce matin, ça va. Il est à l'ombre. Mais ces derniers jours, il a dû s'adapter.
8: Une vraie catastrophe. Moi, j'arrive sur les marchés assez tôt, vers 5h, pour cuisiner. Parce qu'après il fait très très chaud.
6: Mais pendant la canicule, ses clients ne sont pas venus. Ses couscous et ses paillas ont donc fini à la poubelle.
8: J'ai jeté au moins une quinzaine de plats, quoi. C'est des journées perdues, vaut mieux rester à la maison que d'avoir des pertes.
6: Il fera entre 28 et 30 degrés tous les jours cette semaine sur la majeure partie de l'Hexagone. Un vrai défi pour Johan Desblés qui vend des produits laitiers sur les marchés.
9: Tous les équipements froids comme nous on fait des lactiques et réussissent pas à suivre les températures. Les remorques frigo c'est pas fait pour des différentiels de 50 degrés, on ne peut pas réellement monter de cendre.
6: Et sur les marchés, les commerçants vont continuer à subir. Selon Météo France, la vague de chaleur s'étendra jusqu'à la mi-juillet.
4: Ouais, car à peine sommes-nous sortis de cette canicule qu'une nouvelle vague de chaleur est annoncée donc. Scénario qui reste possible si un anticyclone se bloque de nouveau entre la France et les îles britanniques. Mais sur les réseaux sociaux, cette information s'emballe. Certains avancent même des dates établies pour ces températures qui seraient encore plus élevées que celles que nous venons de vivre. Et pourtant, Antoine Deyana, vous avez enquêté pour la cellule d'investigation de Radio France, il est encore très tôt pour être aussi précis.
2: Carte rouge vif à l'appui, ses comptes en quête de clics annoncent déjà une canicule plus longue, plus intense, jusqu'à 45 degrés dès le 6 juillet. Ces posts très viraux, l'un d'eux vu près de 3 millions de fois, jouent sur l'angoisse des gens qui sortent à peine d'une semaine caniculaire très intense. Alors d'abord, c'est faux, hein. Aucune prévision officielle n'annonce une telle température la semaine prochaine. Et comme le répond la chaîne Météo à l'un de ses posts sur Instagram, affirmer aujourd'hui qu'une canicule sera plus chaude et plus longue, c'est impossible. Météo France annonce tout de même qu'un scénario avec de fortes chaleurs est très probable la semaine prochaine. On sera sans doute autour des 30 degrés selon les prévisions actuelles, mais l'intensité précise reste, elle, incertaine. Les prévisionnistes utilisent un indice de confiance, une note sur 5, qui grimpe à mesure que l'échéance approche. Par exemple, pour la semaine du 14 juillet, l'indice de confiance est de 2 sur 5.
4: Merci Antoine. Avant les projections, il y a le temps présent et le bilan. bilan de cette canicule que le Premier ministre dressera à 18h place Beauvau en cellule interministérielle de crise. Rendez-vous orchestré aussi pour anticiper au mieux d'éventuels épisodes, dit le Premier ministre. Le ministre de l'Intérieur le redit, lui, face aux accusations d'impréparation de l'opposition. Ce n'est pas un fiasco, nous étions préparés, voilà ce que souligne Laurent Nunez. En attendant, car il ne s'agit que d'un bilan, les premiers chiffres, Morgane Guillaumard, sont cruels.
10: Rien que depuis mercredi, on dénombre 1 000 000 de victimes supplémentaires par rapport à d'habitude dans notre pays. Un premier bilan dressé par Santé publique France qui va à coup sûr s'alourdir dans les jours qui viennent. Et les victimes, ce sont surtout des personnes âgées, seules, isolées, à la maison. La sécurité civile note une augmentation de 40% des décès à domicile. Constat dressé aussi par ceux qui s'occupent des défunts. Véronique Bertrand est la directrice de 2 entreprises de pompes funèbres à Paris. Ce week-end, elle a pris en charge 15 de personnes décédées contre 45-50 en moyenne en un mois.
11: Beaucoup de sollicitations de décès à domicile en fait, et puis la complexité de la situation puisque nous n'avons plus de place dans nos chambres funéraires sur Paris-Île-de-France. Donc on est parti en fait faire des transferts sur des départements voisins, donc qui ont pu nous accueillir en fait dans d'autres chambres funéraires, notamment donc à Voves dans le département du 28. On a adapté en fait dans les domiciles des défunts afin qu'ils ne soient pas laissés en l'état en fait, et que le corps puisse être mis dans un lieu un peu plus sécurisé.
10: Et elle ajoute que les places qui vont se libérer aujourd'hui pour des départs en obsèques seront malheureusement vite reprises par d'autres victimes des fortes chaleurs.
4: Oui, malgré la baisse des températures dont nous parlions, Morgane Guillaumard, il faut rester vigilant.
10: Oui, c'est pas parce qu'il n'y a que les températures redescendent qu'il faut baisser la garde. Ces derniers jours, les corps ont été mis à rude épreuve, on dort mal, on récupère moins bien. Il risque donc d'y avoir un contre-coup de cet épisode de chaleur, surtout pour les personnes les plus fragiles. Il faut profiter de ce court moment de répit pour se reposer, continuer à bien s'hydrater. Les hôpitaux, eux, s'attendent d'avoir arrivé un flux de patients très important cette semaine, surtout des personnes âgées déshydratées ou très fatiguées. Et d'autres victimes seront à déplorer aussi parce que leurs corps vont être découverts en ce début de semaine avec le retour des aides à domicile, des aides ménagères chez leurs patients. Philippe Juvin, le chef des urgences de l'hôpital Pompidou à Paris, alerte. On va rouvrir les portes des maisons et découvrir des personnes en très mauvais état ou encore mortes à cause de la chaleur.
4: Image tragique, merci Morgane. Après ces grosses chaleurs, des orages violents ont éclaté ce matin. En conséquence, 20 000 foyers restent privés d'électricité selon Enedis, après le passage de vents de grande intensité samedi soir dans les Hauts-de-France, dans le centre Val-de-Loire et l'ouest de l'Île-de-France. Alors que les collégiens de 3e continuent les épreuves du brevet et que les enfants du primaire terminent leur cours vendredi, eh bien, quelques jours des départs pour les grandes vacances, ces chaleurs accablantes ont poussé certains Français à revoir leur programme de vacances, repréciser l'hébergement, la destination et pour être certain de trouver de la fraîcheur dans les réservation, Alexis Morel, c'est très clair, ses critères de recherche sont présents ces derniers jours.
12: Elle a beaucoup souffert ces derniers jours dans son petit appartement bordelais. Alors pour cet été, Alice est en train de revoir ses plans, fini la plage.
13: Là, je voudrais bien aller à la montagne, quoi. De l'air frais là, et de l'eau.
12: Et elle n'est pas la seule, les réservations de logements en montagne bondissent de 9% par rapport à l'an dernier sur le site de location entre particuliers, PAP Vacances. Mais les plus fortes progressions sont ailleurs, explique sa PDG Corinne Joly.
14: Toute la façade nord-ouest du pays, avec des progressions de 13% sur la Manche, 13% aussi en Bretagne.
12: Mais des régions réputées plus fraîches, même si ça n'a pas forcément été le cas la semaine dernière. Et quand ce n'est pas la destination qui change en fonction des températures, c'est le choix du logement, avec un critère devenu prioritaire pour Claire de région parisienne.
15: C'est climatisation automatiquement, quitte à payer un peu plus cher, impératif. On ne veut pas souffrir la nuit, sinon c'est plus des vacances.
12: Même si certains hésitent pour des raisons écologiques, oui, la clim s'impose à la dernière minute, confirme Xavier Rousselou de la plateforme Hôtel.com.
16: Les recherches d'hôtels avec climatisation ont bondi de 110% par rapport à la période précédant les vagues de chaleur que l'on a connues récemment.
12: Avec donc une pression à s'équiper pour les hôtels qui ne le sont pas encore, sous peine de perdre des clients.
4: Enfin, la LPO déplore un drame pour la faune sauvage et la saturation de ses centres de soins, avec des milliers d'oisillons, en particulier des hirondelles et des martinets qui ont sauté du nid terrassés par les fortes chaleurs. Le centre de soins du zoo de Beauval, pour les mêmes raisons, lance sur ICI Touraine, et c'est un appel que nous relayons, un appel aux bénévoles pour venir nourrir au zoo les oiseaux en souffrance. Ils ont besoin de bras pour les aider, notamment pour les 3 semaines qui viennent. En Lorraine maintenant, au lendemain de la mort de 11 personnes dans le crash d'un avion sur l'aérodrome de Nancy, qui a fait de ce drame l'accident d'aviation légère le plus meurtrier en France, les investigations se poursuivent. L'appareil décollait pour un baptême de parachutisme avec 5 moniteurs et leurs élèves. Alexis Arad, vous suivez cet accident tragique ces dernières heures avec l'équipe d'ici Lorraine. Deux enquêtes ont été ouvertes, l'une par le bureau d'enquête et d'analyse, l'autre par la justice, pour chercher à déterminer les éventuelles responsabilités dans ce drame. Cela dit, Alexis, les enquêteurs ne pourront pas se fier à des outils qui sont d'importance dans de tels accidents.
17: Lors des crashs d'avions, des boîtes noires, ces enregistreurs de vol qui permettent de retracer les données de vol et les dernières paroles prononcées dans le cockpit avant les catastrophes. Mais pour cet avion, le Pilatus, les boîtes noires ne sont pas obligatoires. Et en leur absence, il faudra donc surtout trouver des témoignages, ceux des personnels de la tour de contrôle de l'aéroport et des riverains et des familles qui étaient présentes sur place au moment du crash. Il va falloir aussi analyser des vidéos qui auraient pu être tournées lors du décollage, que ce soit depuis le sol ou depuis la cabine de l'appareil avec des caméras embarquées ou des téléphones que les enquêteurs vont chercher dans la carcasse.
4: Et quelles informations pourraient apporter ces vidéos dans cette enquête, Alexis ?
17: Eh bien, des détails très précieux comme la position des passagers. On sait que l'avion était à pleine capacité. Il pourrait y avoir eu un problème d'équilibre ou bien voir si certaines paroles prononcées peuvent éclairer sur les circonstances de l'accident. D'autres données seront étudiées comme la trajectoire de l'avion dont le transpondeur a transmis des coordonnées. Les restes du moteur seront examinés et puis les registres techniques de l'avion seront consultés pour savoir si toutes les maintenances nécessaires avaient bien été effectuées. Toutes les pistes sont ouvertes, de la défaillance matérielle à celle du malaise du pilote alors qu'il faisait encore très chaud hier à Nancy.
4: Merci Alexis Arad pour ici Sud-Lorraine et toutes les informations dans la précision apportée aussi sur la page ici Lorraine sur les réseaux sociaux et sur ici.fr. Dans l'actualité encore, le retour aujourd'hui, lundi, du projet de loi d'urgence agricole au Sénat. Le gouvernement est d'ores et déjà en désaccord avec la volonté des sénateurs d'imposer un droit prioritaire à l'eau pour les usages agricoles. Dans ce texte, il est aussi question de la politique d'abattage du loup, un texte modifié notamment par les députés avec un amendement qui autorise la réintroduction à titre dérogatoire de deux insecticides très controversés, notamment l'acétamipride. Plusieurs médecins et associations de patients sont vent debout, Victor Delande, et ils publient une tribune dans Le Monde pour dénoncer cette nouvelle régression coupable pour l'environnement et pour notre santé.
18: Dans cette tribune, les médecins rappellent d'abord des faits scientifiques. Ces produits phytosanitaires sont dangereux pour la biodiversité et pour la santé humaine. Pierre Sujobert est professeur d'hématologie aux Hospices Civils de Lyon.
19: L'acétamipride diffuse dans l'eau. On en retrouve dans à peu près tous les liquides humains qu'on peut prélever. Dans le sang, dans les urines, dans le sperme, dans le liquide céphalorachidien qui baigne le cerveau. C'est un produit qui est toxique pour les neurones et qu'on retrouve dans le cerveau des enfants. Plus une femme a été exposée à l'acétamipride pendant sa grossesse, moins le périmètre crânien de son enfant un être sera grand, ce qui traduit des troubles du neurodéveloppement.
18: Sans oublier que de plus en plus de travaux scientifiques suggèrent un effet perturbateur endocrinien de l'acétamipride. Pour les signataires de cette tribune, ce vote au Sénat est donc extrêmement important.
19: L'enjeu, il est également démocratique. Est-ce qu'on croit encore que les choix politiques sont fondés, guidés par une évaluation rigoureuse, scientifique ? Là, c'est vraiment un cas d'école. Si les sénateurs votent cet amendement, malgré le consensus absolu, alors je suis très inquiet en fait sur les perspectives démocratiques.
18: Les médecins qui ont signé cette tribune rappellent enfin que les sénateurs ne peuvent ignorer la mobilisation exceptionnelle l'été dernier de millions de citoyens en faveur d'un environnement plus sain.
4: Oui, mobilisation autour de la loi du plomb, c'était en juillet dernier. La régression et de la protection de l'environnement et donc les atteintes à la santé publique, on en reparle dans quelques instants avec notre invitée, ancienne ministre de l'écologie, Corinne Lepage. Les choses très sérieuses commencent demain pour la France en Coupe du Monde. Les Bleus rencontrent la Suède en 16e de finale. C'est un autre tournoi qui commence, une défaite et ce sera l'élimination directe. Les joueurs le savent et ils font confiance à Didier Deschamps pour le leur rappeler.
20: La première compétition, elle est finie. Là, il y en a une deuxième pour ceux qui, et il y en a quelques-uns qui ont déjà fait Coupe du Monde. Là, on bascule. C'est la même compétition, mais c'est une autre compétition. Il y a le coup près après chaque match. La confiance, vous l'avez, on est capable et vous avez été capable de faire de très bonnes choses. Il y a des choses qu'on peut améliorer, bien évidemment. On avance, et plus on avance, hein, on monte la montagne. Donc en face, on aura de plus en plus de répondants aussi, ok ?
4: France-Suède, 16e de finale demain, 23h, le journal du Mondial à suivre dans quelques instants. Enfin, avis aux professionnels, si vous voulez aller travailler en Bretagne, la région manque de maîtres crêpiers. C'est un métier en tension dans une région où les crêpes et les galettes sont incontournables. Difficulté pour les propriétaires de crêperies à trouver des pros avec le bon tournemain. Vous l'avez constaté à Auray, dans le petit port de Saint-Goustan, où il y a précisément plusieurs crêperies, Jean-Michel Naga.
3: Isabelle Montfort a ouvert sa crêperie en novembre et elle a eu beaucoup de mal à trouver une crêpière.
21: J'ai regardé sur France Travail, niveau crêpier, il n'y avait rien du tout. Et sur Indeed, rien. Le crêpier est très demandé. Dès qu'il y en a un de disponible, il est très rapidement pris.
3: Et forcément, ils sont plus exigeants sur le salaire.
21: Ah bah c'est 2500. Moi, je viens de m'installer, donc je ne peux pas me permettre de donner ce qu'ils demandaient.
3: Et tout le monde a autant de difficultés à trouver?
21: Ah oui. J'ai eu d'autres professionnels crêpiers qui m'appelaient me demandant, t'as trouvé quelqu'un? Enfin, c'est, ils trouvent pas. Ça fait 2 ans que c'est comme ça, que c'est compliqué.
3: Basile est crêpier, justement, dans l'établissement voisin et il reconnaît que son métier est très recherché.
22: Un bon crêpier, c'est pas évident. Le problème, c'est le logement aussi. Toutes les crêperies qui logent, ils ont des crêpières. Ici, ils logent.
3: 4 logements réservés aux saisonniers et en priorité aux crêpiers. C'est une stratégie gagnante pour Juliette, la responsable de salle.
23: Les personnes se déplacent de Paris ou d'autres que s'il y a un logement. Donc c'est vrai que là-dessus, on y travaille depuis plusieurs années parce que c'est vrai que c'est de plus en plus compliqué. C'est deux, trois dernières années, on va dire, de post-Covid, quoi. Depuis que les logements sur Saint-Goustan ont un peu flambé, quoi.
3: Les crêpiers sont en position de force, mais ils font souvent un autre choix, celui d'ouvrir leur propre crêperie en Bretagne.
4: Merci. C'est Jean-Michel, il est 13h15.
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4: Et dans Ma France, alors que nous sortons douloureusement de cette nouvelle canicule éprouvante et meurtrière, les urgences et les questions de fond se remettent à plat alors que le vivant, alors que la nature viennent de vivre un terrible préjudice. Avec nous, une femme qui voue sa vie à la défense de cet environnement si fragile, et l'actualité nous le rappelle. Bonjour Karine Lepage.
24: Bonjour Wendy Bouchard.
4: Merci d'être avec nous.
24: Merci de l'invitation.
4: Qui publiait un livre formidable, qui est sorti il y a quelques jours et qui tombe, si j'ose dire, à point nommé pour nous faire réagir. C'est le discrédit écologique dans la collection Tract de chez Gallimard. C'est un petit livre de 70 pages qui se lit très vite et dont vous souhaiteriez finalement que chaque Français s'empare pour dire plusieurs choses. D'abord, c'est un filigrane de votre ouvrage. Au commencement, chers auditeurs, était la santé. Quand on vient de vivre ce qu'on a éprouvé, on le sait très bien, Corinne.
24: C'est-à-dire, je pars de... Ma réflexion, elle est très simple. Il y a un discrédit écologique. Pourquoi ? Première partie du bouquin, c'est une analyse, oui. Donc je ne vais pas rentrer dans les détails, mais simplement, je renvoie dos à dos les écophobes, souvent à l'extrême droite, et les wokistes, de l'autre côté, qui, à mon sens, ont oublié l'écologie, parce que l'intersectionnalité et le fait qu'on mélange toutes les luttes fait que l'écologie en est une parmi beaucoup d'autres, et donc ça passe à l'as. Et plus ça monte à l'extrême gauche et plus ça monte à l'extrême droite et ainsi de suite. Et donc, l'écologie est la victime de tout cela. Alors que, et c'est ma thèse, c'est un sujet qui devrait être totalement consensuel, désidéologisé, tout simplement parce que c'est notre vie. Et donc, c'est la raison pour laquelle je me dis comment est-ce qu'on fait pour que les gens se réapproprient le sujet et comprennent que c'est vraiment leur intérêt. Et je crois que la meilleure manière, c'est de parler de la santé. Parce que la santé, c'est quelque chose qui est compris par tout un chacun, qui, certes, peut revêtir des aspects différents si vous habitez à la campagne dans une grande ville, si vous êtes très aisé ou au contraire si vous vivez contre le périphérique. Tout ça, c'est vrai. Mais il n'empêche que les maladies que nous avons du fait de la pollution de l'air, de la pollution de l'eau, de la pollution des sols, eh ben, elles touchent tout le monde. Et donc, c'est la raison pour laquelle je propose de repartir de la santé en posant une question très simple. Qu'est-ce que chacun peut faire pour sa santé? Très vite, on se rend compte qu'il y a des limites. Je peux faire attention à ce que j'achète, même si acheter bio, par exemple, c'est plus cher. Donc, il y a un problème de pouvoir d'achat. Alors qu'à mon sens, ça devrait être moins cher, mais ça, c'est un avis personnel. Et mais, pour l'eau et pour l'air, très franchement, on atteint très vite les limites, parce que l'air, on peut rien faire du tout, et l'eau, pas grand-chose. Donc, on voit bien qu'on a un besoin de réglementation. Et donc, on se rend compte qu'on remonte la chaîne des causes et que partant de ma vie quotidienne et de ma santé, ben, je pose des questions de base.
4: C'est ça.
24: Qu'est-ce qu'il faut faire pour avoir une eau propre, un air respirable et des aliments qui sont bons pour la santé, non pas mauvais. On parlait des néonicotinoïdes il y a un instant et de la réflexion des médecins. Pour moi, aujourd'hui, le sujet de la pollution chimique est un sujet aussi important que le sujet climatique.
4: Et ça, c'est formidable, parce que vous dites, vous repartez de la base, vous posez des questions de base, et les citoyens, on entendait en effet ces patients, ces médecins, brandissent ces sujets. Mobilisation, 2 millions de pétitionnaires pour la loi Duplomb. Ça repart ici avec ce sujet sur la loi d'urgence agricole. On reparle, et vous l'évoquez, le cadmium, les PFAS, tout ça, c'est notre vie quotidienne. Et ce que nous venons de vivre avec ces organismes éprouvés, ces 1000 décès supplémentaires, on est dedans, Corinne Lepage.
24: On est complètement dedans. On est complètement dedans, et avec une forme de déni quand même, parce que quand on nous dit c'était pas prévisible, si, je suis désolée, les scientifiques le disent depuis très longtemps. Mm-hmm. Moi j'avais publié un papier dans Le Monde en 2003, au moment de la canicule, en disant « changement climatique, la révolution ou la mort ». J'avais déjà la certitude que c'était bien lié au changement climatique. Quant à l'adaptation, très franchement, on en est loin. Oui, bien sûr qu'on a besoin de climatisation, parce qu'il faut éviter que les gens meurent. Mais c'est pas ça qui va résoudre le problème de l'adaptation. Il va falloir faire beaucoup d'autres choses.
4: Mais déjà là-dessus, on est en retard, cela dit.
24: Déjà, on est très en retard là-dessus. Ouais. Mais il va falloir faire beaucoup d'autres choses qui concernent notre vie quotidienne, l'aménagement de nos villes, nos horaires de travail, le type d'aliments que l'on va consommer, etc. etc. Et on voit bien que tout ça est lié, concerne la santé, mais aussi l'environnement, parce qu'il ne faut pas oublier que ce qui est mauvais pour la nature, généralement, n'est pas terrible pour l'homme.
4: Oui, mais vous le dites d'ailleurs, au commencement était la santé, vraiment, ça c'est un slogan qu'il faut soutenir. Vous ajoutez le sujet de la sécurité à la santé, Corinne Lepage, oui. Également sujet de préoccupation prioritaire des Français, et sur l'antenne d'ici, on le sait bien. Il s'agit, écrivez-vous, de les persuader que l'environnement en fait aussi intégralement partie de notre sécurité quotidienne.
24: Écoutez, on en a eu une illustration formidable avec ce qui vient de se passer sur la canicule. Quand les trains ne circulent plus, quand les réseaux d'EDF, ou plutôt d'Enedis et de RTE, ne parviennent plus à satisfaire, quand les hôpitaux sont complètement submergés, c'est pas un problème de sécurité ? Bien sûr que c'est un problème de sécurité. La question climatique et la question sanitaire, c'est des problèmes de sécurité, et derrière, c'est aussi des problèmes de souveraineté.
4: Oui.
24: C'est-à-dire avoir la capacité de s'organiser de telle manière qu'on puisse faire face.
4: Comment vous expliquez que ces sujets ont été confisqués ? Vous citiez ces extrêmes, à la fois donc le backlash dont on parle beaucoup, cette régression environnementale, il y a ce courant trumpiste, mais en France, on y est aussi. Dans cette loi Duplomb, avec les députés, les sénateurs, on l'y est aussi. Pourquoi ça a été confisqué alors que c'est essentiel à notre survie ?
24: Parce que c'est devenu un sujet de polarisation politique comme l'immigration. Pas pour les mêmes raisons, mais le même sujet de polarisation politique.
4: On oppose les
24: contraire,
4: plus pauvres,
24: t'es pour l'environnement, riches, t'es de gauche, t'es contre l'environnement, t'es de droite. Ouais. Ben c'est complètement crétin. Ouais. Tout le monde devrait être pour l'environnement.
4: Et ça fait 40 ans que vous dites ça. Hein.
24: C'est notre santé, c'est notre vie, c'est celle de nos enfants. J'entendais hier Luc Ferry, qui est quand même pas un grand écologiste, hein, c'est le moins qu'on puisse dire le sujet majeur aujourd'hui, c'est celui des générations futures. Ce qui nous préoccupe tous, c'est comment nos gosses vont vivre quand même, en ce qui me concerne, mes petits-enfants. Comment vont-ils vivre ? On a tous ce sujet derrière la tête, et on en est co-responsables. Non pas forcément dans les gestes quotidiens qu'on va faire, même si chacun peut essayer de faire au mieux, mais dans les choix politiques qu'on va faire pour exiger de nos politiques qui sortent de cette idéologisation qui est mortifère et qui s'intéresse enfin au vrai sujet.
4: Oui, et même quitte à être cynique, parce que vous citez les politiques qui le sont souvent, on peut y voir un intérêt personnel ou collectif dans l'écologie. Et vous revenez sur la flambée des prix en pleine du carburant, en pleine guerre contre l'Iran, l'engouement pour la voiture électrique. Il faut, voilà, mais pas que les crises seulement créent un sursaut et s'éteignent.
24: Et puis avoir, alors on est dans une dèche budgétaire calamiteuse, ça, tout le monde est d'accord là-dessus, mais on a des choix à faire. On a des choix, il y a peut-être des choses, des sujets qu'il faut pour le moment peut-être un peu réduire et puis investir dans toute cette transformation qui en plus est économiquement intéressante. Mmh. Parce que quand vous faites de la transformation, vous faites bosser les entreprises, vous créez des emplois, bien vous sûr. Avez des activités économiques, vous faites rentrer de l'argent dans les caisses de l'État puisqu'il y a des impôts, de la TVA et tout le tremblement. Donc, c'est une autre vision. Toujours de dire ça va coûter. Oui, mais ça va vachement rapporter. Et le coût de l'inaction est absolument colossal. Je renvoie à la Cour des comptes.
4: 16 à 22% du PIB mondial d'ici 2100.
24: Parce que vous dites. Je renvoie à ce que dit la Cour des comptes, oui. Très benoîtement sur la France, oui. Hein, rapport de Jean.

0: C'est quand même le troisième, je rappelle, plan. Enfin, le premier. Les deux premiers, c'était zéro. Il n'y avait rien dedans. Celui-là, il y a quelque chose, mais en fait, il n'y a rien. Le fonds vert pour les communes, qui permettent effectivement des actions très concrètes, immédiates. Ratiboisé. Ah, est-ce qu'il n'y a pas d'autre chose à ratiboiser plutôt que le fonds vert des collectivités locales ? Je ne sais pas. C'est des choix à faire. Et qu'ils nous donnent de l'espoir sur la manière dont ils vont continuer à s'en occuper, même quand il fera moins chaud.
1: Sur la base de ce que vous dites, qui est très beau et très juste, l'amour de ses enfants, l'inquiétude quant à leur avenir doit être un puissant moteur. Merci beaucoup Corinne Lepage pour ce discrédit écologique contre le backlash chez Gallimard Collection Tract. C'est un plaisir de vous avoir avec nous.
0: Merci Corinne. Wendy Bouchard. Merci de l'invitation.
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1: Le journal de la Coupe du Monde, cher Bruno, bonjour Salomon.
3: Bonjour Wendy.
1: Alors que les choses sérieuses ont commencé hier soir, Bruno, on est passé à la phase à élimination directe et donc un premier qualifié.
3: Effectivement, on rappelle Wendy qu'avec cette Coupe du Monde à 48 équipes, on a le droit à des 16e de finale en Coupe du Monde. Il y a donc eu hier soir à Las Vegas, alors pas le 16e de finale le plus sexy, on va être très clair, Afrique du Sud, Canada, match techniquement moyen, mais scénario plutôt sympa puisque les Canucks canadiens l'ont emporté dans les derniers instants. On se met en mode télévision canadienne anglophone. Installez-vous, c'est du velours. In the final moments of the game, here's Jacob Schaffelberg. Schaffelberg's ball into the box, headed away by Ocon. It's Eustachio! Stefan Eustachio! In stoppage time! Et de Vancouver à Toronto et même du côté de Montréal.
1: On dirait Bruno Salomon.
3: Ouais, c'est ça, au pays du hockey sur glace habituellement. Eh ben, le soccer est en train de fédérer. On a vu de nombreuses vidéos montrant des fan zones en liesse et des manifestations même populaires dans les rues. Le but du milieu de terrain Eustachio a donc permis de l'emporter 1-0 et de voir le Canada se qualifier pour la première fois de son histoire en 8e de finale de la Coupe du Monde. Au prochain tour, le Canada affrontera, ça risque d'être un tout petit peu plus difficile, les Pays-Bas ou le Maroc. Là, ça risque d'être un peu compliqué.
1: En tout cas, belle ambiance aux États-Unis pour un pays qui n'aime pas le foot. On est content. On prend des nouvelles des Bleus dans ce journal de la Coupe du Monde.
3: Une équipe de France qui a récupéré déjà son sélectionneur Didier Deschamps. Et ça, c'est une bonne nouvelle. Et qui a pris aussi la direction de New York où les Bleus sont arrivés hier soir. C'est là, dans le New Jersey. C'est en face de New York, au MetLife Stadium, qu'affrontera et que la France affrontera la Suède demain en 16e de finale de la Coupe du Monde de football. Match à 23h, mais avant cela, les Bleus ont un entraînement de prévu aujourd'hui. En tout cas, cette équipe de France a un sacré soutien. C'est en tout cas ce qu'ont vu les reporters de Radio France. Reportage Xavier Monferrand.
4: Les Bleus ont la cote et ça se voit. Avant de monter dans le bus pour New York, des dizaines de supporters sont venus les attendre comme chaque jour à la sortie de leur hôtel au cœur de Boston. Parmi eux, Ethan, maillot de Barcola sur le dos, il est en vacances avec ses parents et il est venu encourager les Français avant le match contre la Suède.
5: Et Agui, Stéphane et Dédé, ils m'ont dit bonjour, je suis content. C'est aussi grâce à eux, hein, pas de coach, pas de victoire, plus c'est la dernière de Dédé. Et puis, ouais, il y a Mbappé, il y a Ryan, il y a Mike Maignan aussi. Bah, c'est cool, au moins je les ai vus, je n'ai pas eu de signature, mais c'était cool. On va aller chercher la troisième étoile.
4: La troisième étoile, elle est au bout du chemin, mais il est encore long pour François, venu de Vichy pour vivre la Coupe du Monde au plus près des Bleus, confiant pour la France mais prudent.
6: Alors, il faut, si on veut être champion du monde, il faut battre la Suède. Bon, faut toujours se méfier d'être trop optimiste avec la France, c'est le risque. Mais voilà, après, on a une belle équipe, donc faut être confiant.
4: Et difficile de ne pas se projeter, tous les supporters des Bleus ont déjà en tête le prochain tour et ne parlent que de ça, le choc attendu face à l'Allemagne.
3: Ouais, France-Suède, incertitude, juste petit point médical, incertitude autour de la présence de Marcus Thuram, remplaçant habituellement l'attaquant milanais, est touché au mollet. Un geste sympa, c'est le geste sympa du jour chez les Bleus en arrivant à l'hôtel à New York dans sa chambre d'hôtel. Ryan Cherki a passé le nez à la fenêtre, il a vu des supporters français qui lui faisaient des grands signes, il est descendu de la chambre d'hôtel et il est allé leur apporter des maillots, il leur a offert un jeu de maillots, c'est plutôt sympa. J'ai bien aimé le geste, on le rappelle, France-Suède, c'est demain à 23h à suivre en intégralité sur notre antenne et la chaîne YouTube ici ICI, on vous attend nombreux avec Pierre Clément, Charlotte Lorgeret et Nicolas Perronnet.
1: Cette version.
3: Ah, c'était pour vous, je l'avais promis jeudi.
1: Là.
3: C'est Sheila quand même. Ah, l'hymne américain par Sheila.
1: Bon, ben voilà, avec Nicolas Perronnet et l'hymne américain. Comment va notre reporter de l'autre côté de l'Amérique?
3: Eh ben écoutez, il va bien, très bien quand même. Après deux grosses semaines de travail intensif et de déplacements en tout genre, Nicolas a fait un mini break ce dimanche, donc hier, et il a pris la mer.
7: Salut les amis, journée off pour moi hier, bah oui, il en faut hein, aussi, je me suis mis en mode touriste du coup à Boston et j'en ai profité. Et alors vu que je commence à bien connaître hein,

0: quand même le Boston sur terre. Je suis allé faire un tour en mer au large des côtes du Massachusetts. Et ici, on est en pleine saison baleine. Il y a un sanctuaire, une zone maritime protégée par le gouvernement fédéral américain qui est situé en fait à l'embouchure de la baie du Massachusetts entre Cape Ann et Cape Cod. Et c'est l'un des meilleurs sites au monde, tout simplement pour observer les baleines à bosse, notamment car leur migration traverse pile le golfe du Maine. Donc c'est assez facile en fait de les trouver en ce moment dans cette zone. Elles passent leur temps à s'alimenter, ces baleines. Donc il y a des bateaux qui emmènent les gens au large de Boston pour voir ce spectacle qui est quand même assez magnifique. Petite pause touristique donc pour moi avant de repartir dans le New Jersey où les Bleus sont déjà arrivés pour leur 16e face à la Suède. Allez, 3, 4, 5 heures de route peut-être, ça dépend des bouchons. Et nous on y est aussi. À demain.
1: Ça a soufflé sur le bateau pour Nicolas Perraudet, que l'on retrouve donc demain à New York pour France-Suède en live. Et tiens, Wendy, avant de dévoiler le programme du jour, je vous rappelle, le programme du jour, c'est Brésil-Japon ce soir à Houston, 19h, Allemagne-Paraguay et Pays-Bas-Maroc. Voilà.
2: Merci
1: pour le programme.
2: Merci beaucoup, cher Bruno Salomon. Et voici à l'écoute de la belle humeur de la proximité sur ICI.
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4: À Anzem, la commune recrute un volontaire en service civique pour la rentrée de septembre. Une mission tournée vers les enfants avec de l'animation périscolaire, la mise en place d'activités citoyennes, culturelles et éducatives, mais aussi le développement du lien entre les familles et l'accueil périscolaire. Une belle expérience pour les jeunes de 16 à 25 ans ou jusqu'à 30 ans pour les personnes en situation de handicap. Vous avez votre BAFA ou vous êtes sur le point de l'obtenir? La communauté de communes Creuse Confluence recrute un animateur ou une animatrice pour son accueil ado du 6 au 31 juillet. Au programme, encadrement de jeunes de 11 à 17 ans, activités sportives, culturelles et de loisirs, projets collectifs. Le poste prévoit jusqu'à 48 heures par semaine avec un forfait de 70€ par jour. Le permis B est obligatoire pour conduire les minibus sur les secteurs de Gouzon, Jarnage et Volébain et Chambon-sur-Voie. Vous voulez postuler? Eh bien, toutes les infos au 05 55 52 37 38 à l'accueil d'ICI Creuse.
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0: C'était Jerry Rafferty avec Baker Street sur votre radio ici. Quel plaisir de vous accompagner où vous soyez. Vous êtes tous les bienvenus sur votre radio, au programme de votre après-midi. Actu locale, musique, bonne humeur, on s'occupe de tout. Vous vous laissez guider et on démarre ce lundi après-midi, entre autres avec le groupe Coldplay. Et tout de suite la voix de Louane avec la chanson Conduire. Très bel après-midi.
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Quentin Ravel, secrétaire de la troupe théâtrale des Compagnons de la Roseille. Ah, j'ai choisi Montgomery in a Summertime. Ça, c'est des vacances des années 70 avec mes jeunes enfants. C'est des vacances au bord de la mer où j'emmenais les enfants alors que mon mari était toujours au travail, à l'île de Ré ou à l'île d'Oléron, en principe. Et je me vois encore bondir dans la voiture avec le poste de radio en écoutant mon Montgomery.

avec de jeunes enfants à qui je consacrais toute la journée, amenés à la plage le matin, à la plage l'après-midi, où on ramassait des petits crabes verts qu'on faisait cuire et dont on faisait des magnifiques soupes de poisson.

même encore aujourd'hui, je ne peux pas m'empêcher de danser quand j'entends Mon Cocheri. C'était pour moi un rythme endiablé, absolument extraordinaire, qui était vivant, c'était la vie, c'était l'explosion de la vie. On n'a plus ce genre de tube. Il y avait une chanson chaque été qui marquait l'été en question et que tout le monde fredonnait, aimait. C'était l'année un tel correspondait à la chanson un tel. J'aime toujours cette chanson énormément. C'était vraiment entraînant et moi je ne pouvais pas m'empêcher de danser.

0: C'était Coldplay sur votre radio ici. Coldplay, le groupe de tous les records. Leur dernière tournée a réuni quand même 13 millions de fans. 13 millions, ça représente toute la population de la Belgique et ce n'est pas une blague. À suivre les infos de 14h et tout de suite on retrouve les voix de France Gall et Elton John. Donnez pour donner sur votre radio ici.
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1: Merci d'avoir choisi votre radio ici. Il est 14h. 14h, c'est l'heure de retrouver toute l'info en France et dans le monde en 90 secondes avec Marine Legénie.
2: La canicule et une nouvelle cellule de crise prévue à Matignon à 18h en fin d'après-midi. Même si le mercure a baissé, qu'on respire enfin, il s'agit de faire un retour d'expérience, selon le Premier ministre. Tirer les leçons de cet épisode caniculaire historique de 11 jours qui fait craindre une forte surmortalité. Attention, dans certains départements, le risque feu de forêt reste très élevé. C'est du orange aujourd'hui pour les Pyrénées-Orientales, l'Aude, l'Hérault, le Gard, les Bouches-du-Rhône, la Drôme et le Var, le Vaucluse est en vigilance rouge. À cause des orages, cette fois la circulation des trains est perturbée en Normandie. Jusqu'à lundi prochain, plus d'une dizaine d'arbres sont tombés, provoquant d'importants dégâts. Selon la SNCF, perturbations donc à prévoir sur les lignes Paris-Rouen-Le Havre, Paris-Caen-Cherbourg ou encore Paris-Trouville-Deauville. Des orages qui ont entraîné aussi de nombreuses coupures d'électricité. 20 000 foyers privés de courant à 9h ce matin dans les Hauts-de-France, le centre Val-de-Loire et l'ouest de l'Île-de-France. Malaise humain ou problème technique, le temps de l'enquête à Nancy après le crash d'un avion lors d'un baptême de parachutisme hier. 11 personnes sont mortes dans cet accident qualifié de rarissime par le président de l'aérodrome. Cette grosse panne chez Orange, un incident technique perturbe les connexions à la 4G et à la 5G depuis ce matin. Des perturbations qui n'ont pas entraîné de coupure totale chez les utilisateurs, précise l'opérateur. Et puis en rugby, le demi de mêlée Antoine Dupont déclare forfait pour le championnat des nations. La nouvelle compétition entre hémisphères nord et sud se déroule en juillet.
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4: Retour au calme dans le ciel creusois, nuages et éclaircies, mais on respire actuellement 21-25 degrés, 21 sur Royère, vous avez 22 degrés aux Anses, 23 à Guéret, 24 à Aubusson et la Souterraine. On pourrait observer les étoiles la nuit prochaine, demain le reste de la semaine plein soleil, 25 à 30 degrés. Notez qu'on pourrait gagner 2 à 3 degrés ce week-end, beau temps jusqu'à au moins mercredi prochain. 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

0: C'était le groupe Electra Light Orchestra sur votre radio ici. Et merci de nous faire confiance et de passer l'après-midi avec nous. Chaque jour, votre radio sélectionne les meilleures musiques pour rythmer votre journée. Tout de suite, on vous propose trois chansons françaises à la suite. Bim, ça tombe, c'est pour moi. Bandolero avec Paris Latino. À suivre également la gagnante de la Star Academy, Marine, avec la chanson Escroc. Et tout de suite, un classique avec Maxime Le Forestier. Ambalaba, le ton est donné. Bel après-midi.
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1: Si vos enfants prennent le car pour aller à l'école, les inscriptions au transport scolaire pour la rentrée 2026-2027 sont ouvertes. Comme chaque année, plusieurs milliers d'élèves sont concernés en Nouvelle-Aquitaine et également en Creuse. Les démarches se font directement en ligne et les frais d'inscription sont offerts jusqu'au 27 juillet inclus. Passé cette date, il faudra compter 24 euros. Si vous n'avez pas accès à Internet, un dossier papier peut également être demandé puis renvoyé par courrier sur le site transport.nouvelleaquitaine.fr. Et puis à Guéret, le CCAS recherche un aide-soignant ou une aide-soignante pour renforcer son service de soins à domicile. Le poste est à pourvoir dès le 1er août. Les missions vont de l'aide à la toilette à l'accompagnement des personnes en perte d'autonomie, en passant par le soutien aux proches et le travail en équipe avec les professionnels de santé. Le diplôme d'aide-soignant ainsi que le permis B sont indispensables. Plus d'informations, 05 55 52 37 38 à l'accueil d'Ici Creuse.
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0: l'écoute de votre radio, ici, la radio proche de vous. On s'occupe de tout dans les prochaines minutes, les infos de 15h. Mais avant, on va écouter ensemble Joe Dassin avec l'été indien, Charlotte Cardin et l'indémodable Étienne Daho avec le titre Mon manège à moi. Bel après-midi.
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1: Merci pour votre fidélité à votre radio ici, il est 15h. 15h, c'est l'heure de retrouver toute l'info en France et dans le monde en 90 secondes avec Marine Legénie.
2: Cette fusillade en Allemagne, près de Hambourg, dans la ville de Stade, des coups de feu ont éclaté dans un centre d'aide pour jeunes. Bilan, 5 morts, plusieurs blessés, 2 arrestations. Pas plus de détails sur les circonstances pour l'instant. Une vigilance rouge au feu de forêt dans le Vaucluse. Le niveau de danger est très élevé dans le département. 7 autres du pourtour méditerranéen sont en orange. Vous avez la carte sur ici.fr. Dans le sud-est, où il fait encore très chaud, aujourd'hui, les deux départements corse, les Alpes de Haute-Provence, le Var, les Alpes-Maritimes sont en vigilance orange canicule. Mais sur la majeure partie du pays, on respire tout de même mieux. Une nouvelle réunion se tient à Matignon à 18h avec 17 ministres autour de Sébastien Lecornu pour tirer les leçons de cet épisode caniculaire historique de 11 jours que l'on vient de traverser et qui fait craindre une forte surmortalité. Avocats, magistrats et plusieurs associations appelées à se mobiliser aujourd'hui pour demander le retrait de la réforme de la justice criminelle portée par le garde des Sceaux, Gérald Darmanin. Elle doit être examinée par l'Assemblée nationale demain. Et puis pour le 4e lundi consécutif depuis la mort de Liana, la mobilisation se poursuit à l'appel d'associations pour réclamer une loi intégrale contre les violences sexuelles, des rassemblements devant les tribunaux partout en France. Léon Marchand déclare forfait pour la finale du 200 mètres brasse prévue ce soir en championnat de France de natation à Saint-Etienne. Le nageur, athlète le plus décoré des Jeux de Paris, a senti une gêne à un adducteur.
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1: Retour au calme dans le ciel creusois, nuages et éclaircies. Mais on respire actuellement 21-25 degrés, 21 sur Royères, vous avez 22 degrés à Auzance, 23 à Guéret, 24 à Aubusson et la Souterraine. On pourrait observer les étoiles la nuit prochaine. Demain, le reste de la semaine, plein soleil, 25 à 30 degrés. Notez qu'on pourrait gagner 2 à 3 degrés ce week-end, beau temps jusqu'à au moins mercredi prochain. Bel après-midi ici Creuse.
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1: C'était la voix de Zucchero sur votre radio ici. En tout cas, c'est un véritable plaisir de passer l'après-midi avec vous. Toute la journée, l'actu locale près de chez vous, de la bonne humeur et bien sûr de la musique à suivre. Trois titres français à la suite, Jane Birkin, Indochine et Alain Chamfort. Et tiens, j'ai une anecdote sur Alain Chamfort qui est complètement dingue. En 2018, il a une idée assez unique. Pour un de ses clips, il a confié des caméras à des chats et les a laissés filmer eux-mêmes la vidéo. Oui, oui. Et devinez quoi ? Chat a bien marché. Ah, mais il est fort. Bah, normal, c'est Alain Chamfort. Il est ici, sur votre radio.
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1: À Anzem, la commune recrute un volontaire en service civique pour la rentrée de septembre. Une mission tournée vers les enfants avec de l'animation périscolaire, la mise en place d'activités citoyennes, culturelles et éducatives, mais aussi le développement du lien entre les familles et l'accueil périscolaire. Une belle expérience pour les jeunes de 16 à 25 ans ou jusqu'à 30 ans pour les personnes en situation de handicap. Vous avez votre BAFA ou vous êtes sur le point de l'obtenir? La communauté de communes Creuse Confluence recrute un animateur ou une animatrice pour son accueil ado du 6 au 31 juillet. Au programme, encadrement de jeunes de 11 à 17 ans, activités sportives, culturelles et de loisirs, projets collectifs. Le poste prévoit jusqu'à 48 heures par semaine avec un forfait de 70 € par jour. Le permis B est obligatoire pour conduire les minibus sur les secteurs de Gouzon, Jarnage, Évaux-les-Bains et Chambon. Bon sur Voise, vous voulez postuler? Eh bien, toutes les infos au 05 55 52 37 38 à l'accueil d'Ici Creuse.
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0: Merci d'être à l'écoute de votre radio ici. Dans un instant, les infos de 16h. Mais avant, on va retrouver les voix de Daniel Balavoine, Shakira avec l'hymne de la Coupe du Monde, Die Die, qui cumule déjà plus de 220 millions d'écoutes sur YouTube. Et tout de suite, Eddie Mitchell, Monsieur Eddie Mitchell, avec Couleur Mentalo sur votre radio ici.
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1: Merci d'avoir choisi votre radio ici. Il est 16h. 16h, c'est l'heure de retrouver toute l'info en France et dans le monde en 90 secondes avec vous, Marine Legénie.
2: Le Conseil d'État valide définitivement la légalité du chantier de l'A69. L'autoroute Toulouse-Castres doit entrer en service d'ici la fin de l'année. Il s'agissait de l'une des dernières étapes de l'opposition juridique à ce projet, au cœur, on le sait, d'une vaste contestation des associations environnementales depuis le printemps 2023. La canicule et une nouvelle cellule de crise prévue à Matignon à 18h en fin d'après-midi, même si le mercure a baissé, qu'on respire enfin, il s'agit de faire un retour d'expérience. Selon le Premier ministre, tirer les leçons de cet épisode canicule historique de 11 jours qui fait craindre une forte surmortalité. Attention, dans certains départements, le risque feu de forêt reste très élevé. C'est du orange pour les Pyrénées-Orientales, l'Aude, l'Hérault, le Gard, les Bouches-du-Rhône, la Drôme et le Var. Le Vaucluse, lui, est en vigilance rouge. À cause des orages, cette fois, la circulation des trains est perturbée en Normandie. Jusqu'à lundi prochain, plus d'une dizaine d'arbres sont tombés, provoquant d'importants dégâts selon la SNCF. Perturbation donc sur les lignes Paris-Rouen-Le Havre, Paris-Caen-Cherbourg ou encore Paris-Trouville-Deauville. Au moins 5 morts et plusieurs blessés en Allemagne après une fusillade dans un centre d'aide pour les jeunes à Stade, c'est près d'Hambourg. 2 suspects ont été arrêtés, dont le tireur présumé. Essayer d'enrayer l'essor de la mode éphémère incarnée par le géant asiatique Shein. Le Parlement devrait définitivement adopter une loi contre l'ultra fast fashion, alors que le secteur textile représente près de 10% des émissions mondiales de gaz à effet de serre.
3: Merci beaucoup Marine. D'autres infos, ce sera tout à l'heure 17h, coup d'œil sur votre météo en Creuse. Ça y est, les nuages s'éloignent et laissent place à un bel après-midi. Attention toutefois, il y a un risque d'orage sur le plateau de Millevaches en fin d'après-midi. Le mercure, lui, il affiche entre 24 et 27 degrés. 24 degrés cet après-midi à la Courtine, 25 autour du lac de Vassivière, 27 degrés à Aubusson, Bourganeuf, Guéret et Vaux, La Souterraine ou encore Boussac. Et au ressenti, ça monte jusqu'à 32 degrés. Ce soir, le ciel sera clair, parfait pour observer les étoiles et on va pouvoir enfin dormir un peu plus au frais. Les températures cette nuit, elles sont comprises entre 17 et 19 degrés. Demain, plein soleil sur notre département. Les températures de 17 à 21 degrés dès votre réveil et de 26 à 31 degrés l'après-midi. Le max sera pour Aubusson. Dans le détail, 26 degrés à la Courtine, 29 degrés à Bourganeuf et Guéret, 30 degrés à Évaux et Boussac et 31 degrés donc à Aubusson.
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3: Très bel après-midi avec votre radio locale ici Creuse. J'espère que tout va bien. Enfin, on peut respirer. Enfin, on peut dormir tranquillement la nuit. Et c'est peut-être même l'occasion de se rapprocher et de s'en faire plein. Voici le baiser, Alain Souchon.

0: Une nouveauté ici Creuse, Amel Bent avec l'amour, ça se donne.
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0: J'espère que tout va bien pour vous, en voiture, à la maison, encore au travail. Ici Creuse, vous accompagnant en musique. Les lacs du Connemara pour se rafraîchir, un soir de pluie pour se tremper un peu. Et puis une balade à travers la Creuse grâce à Ingrid Herz. Voici le programme de votre demi-heure. Et on commence par un chemin de croix.
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0: Et cette semaine, votre rendez-vous sur la route s'intéresse aux croix, ce petit patrimoine bien méconnu. Ingrid Herbst est en compagnie de Claude Royer, amateur éclairé. Ingrid, où êtes-vous exactement ?
3: Claude Royer, le responsable du site internet croixencreuse.com, qui pendant 7 ans a recensé sur les 256 communes du département de la Creuse toutes les croix, mais surtout, ce que j'ai recherché, c'est toute l'histoire de ces croix. C'est un patrimoine remarquable.
2: Comment c'est venu cet intérêt pour les croix ?
3: C'est venu tout simplement, je suis un passionné d'histoire et de patrimoine. Je me suis rendu compte que ces croix étaient plus ou moins délabrées. Je me suis dit, il faut les recenser avant que tout disparaisse. Elles ne vont pas toutes disparaître parce qu'il y en a des belles. Donc celles-ci, on les protège, mais il y en a qui sont belles aussi, qui sont perdues et qui ont une belle histoire.
2: Croix, on a toujours tendance à penser que c'est des croix plutôt religieuses.
3: Toutes les croix sont religieuses. Pour, on va dire, deux choses différentes. Celle que je vais vous présenter ici, qui est la Croix des Espagnols, a une histoire.
2: Alors justement, cette Croix des Espagnols, on est pas loin de Bourganeuf, on est même à Bourganeuf.
3: Oui, c'est sur la commune de Bourganeuf. On est sur un domaine privé qui s'appelle le Château de la Chaume.
2: Donc cette croix, elle date donc 1809, c'est quoi, 19e siècle du coup ?
3: C'est une croix du 19e siècle.
2: En fer forgé.
3: Oui, en fer forgé. Oui. L'histoire de cette Croix des Espagnols vient que des Espagnols ont été faits prisonniers lors de la guerre d'Espagne. On a reçu 1500 Espagnols prisonniers à Limoges, dont 453 sont décédés. Et ici, Aubusson Dubois-Vincent, qui était propriétaire avec son frère du château de la Chaume, parce que c'était des gens très pieux, ont reçu ces Espagnols qui avaient la peste. Et donc, il y en a 450 sur 1500 qui sont morts. Ils en ont reçu ici. Et 9 prêtres sont venus pour les soigner avec des sœurs. Et 9 de ces prêtres sont décédés. Beaucoup d'Espagnols décédés au fur et à mesure. Le propriétaire Aubusson Dubois-Vincent, en 1809, est décédé de la peste, puisque ils avaient tous la peste. Voilà. Et comme les propriétaires étaient pieux, ils ont réalisé un cimetière ici autour et ils ont réalisé cette croix latine, simple, vous voyez, en fer forgé, avec des volutes intérieures posées sur un socle rond, cerclé. Même s'ils étaient prisonniers, vous voyez, on a respecté ces Espagnols.
2: C'est-à-dire que là, avant, il y avait un cimetière ?
3: Oui, il y avait un cimetière derrière, vous voyez, ils ont creusé là. Eh bien, ici, il y avait un cimetière où on enterrait tous ces gens. Je ne vous dirai pas le nombre parce que c'est quelque chose qui s'est pas beaucoup...
2: Pas documenté.
3: C'est pas très bien documenté. Moi, j'ai eu la chance de trouver quelques documents, mais il y a longtemps. Et ici, à Bourganeuf, c'est un peu secret.
0: En tout cas, une belle visite à découvrir tout au long de cette semaine, les croix en Creuse. Et la croix du Pic, ce sera la prochaine étape de Sur la route. Et c'est à retrouver dès demain à 7h40 et à tout moment sur ici.fr. Après la canicule, rien ne vaut un peu de pluie. Ça tombe bien, Blues Trottoir est là dans votre radio et il vous propose carrément un soir de pluie.

0: ACDC and the Sunshine Band avec That's Way sur votre radio ici Creuse. Demain, l'équipe de France affronte la Norvège. C'est la 16e de finale de la Coupe du Monde. 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Ici matin, et repartez avec le livre Coupe du Monde de football. 50 matchs marquants des Bleus. Vous pourrez revivre ainsi les plus grands matchs comme la finale France-Brésil de 1998 ou encore les plus grandes déceptions de l'équipe de France. On se rappelle tous de la Coupe du Monde de 2002 où la France avait été éliminée au premier tour. Alors, pour être incollable, jouez avec Gaëtan Spagnol demain entre 6h et 9h. Une courte pause et ces trois chansons françaises à la suite. Il y aura du Michel Sardou, du Manon Lisa avec son Petit Pêcheur ou encore Marc Lavoine. Et c'est juste après ceci.
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0: Incontournable, les lacs du Connemara, c'était Michel Sardou à l'instant sur votre radio ici Creuse. Pour avoir des infos très pratiques en Creuse, il suffit d'écouter Kevin Gazot. Et en plus, avec vous, Kevin, on prend le bus.
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2: Si vos enfants prennent le car pour aller à l'école, les inscriptions au transport scolaire pour la rentrée 2026-2027 sont ouvertes. Comme chaque année, plusieurs milliers d'élèves sont concernés en Nouvelle-Aquitaine et également en Creuse. Les démarches se font directement en ligne et les frais d'inscription sont offerts jusqu'au 27 juillet inclus. Passé cette date, il faudra compter 24 euros. Si vous n'avez pas accès à Internet, un dossier papier peut également être demandé puis renvoyé par courrier sur le site transport.nouvelleaquitaine.fr. Et puis à Guéret, le CCAS recherche un aide-soignant ou une aide-soignante pour renforcer son service de soins à domicile. Le poste est à pourvoir dès le 1er août. Les missions vont de l'aide à la toilette à l'accompagnement des personnes en perte d'autonomie, en passant par le soutien aux proches et le travail en équipe avec les professionnels de santé. Le diplôme d'aide-soignant ainsi que le permis B sont indispensables. Plus d'informations, 05 55 52 37 38 à l'accueil d'Issy Creuse.
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0: Allez, top chrono, j'ai 7 secondes pour vous annoncer que la musique pour vous accompagner en cette fin d'après-midi, c'est Youssou N'Dour et Néné Chéri. 7 secondes, maintenant. Ah, je regarde le chrono. 7 secondes.

0: des éclairs.
1: Et ça a été le cas ce week-end en Creuse, la symphonie des éclairs. C'était Zao de Sagazan à l'instant sur votre radio locale.
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1: Ça y est, c'est la dernière semaine de stress pour les professeurs des écoles et pour les maîtresses. Fred Ballard a souhaité rendre hommage aujourd'hui à ceux qui supportent nos bambins. Et ça commence par une Élodie Pou en grande forme.
4: Non, Colombe, il ne faut plus enlever vous-même les manteaux des enfants quand ils arrivent. Non, Colombe, n'avez-vous pas reçu les dernières directives gouvernementales? Il faut désormais... Cette journée me fatigue déjà.
5: Ah, on le comprend, mais il n'y en a plus que 4. Et après, c'est la libération pour toutes les maîtresses qui vont vivre 2 longs mois de calme et d'arrêt total d'injonctions pédagogiques émanant du ministère de l'Éducation, expert en consignes complexes et alambiquées.
4: Il faut laisser l'enfant quitter de lui-même le vêtement venu de l'extérieur afin qu'il s'engage dans son entrée en groupe classe. Ceux qui n'arrivent pas, ils crèvent de chaud, Colombe. Ah, ils crèvent de chaud s'il le faut, mais moi je me retape pas une réunion avec l'inspecteur d'académie, hein. Cette espèce de gros, encore un beau dessin.
5: Voilà, bah Élodie Pou a bien fait de bifurquer vers une autre voie, hein, parce que c'était limite, hein, dans ces cas-là. Il faut pas forcer. L'abnégation, c'est bien, mais parfois, ça ne suffit pas, car il en faut de la patience pour être professeur des écoles, surtout quand on a la peau noire.
6: C'était mon rêve de petite fille, j'ai toujours rêvé d'entendre des blancs m'appeler maîtresse. Il y a des parents qui arrivent à me dire, attendez, est-ce que L-A-L-A, ça se prononce bien Lala ? Non, non ! L-A-L-A, ça se prononce Kirikou ?
5: Ah oui, il n'y a pas qu'aux enfants hein, qu'on apprend le B-A-B-A. Lala Sania doit aussi apprendre le L-A-L-A à certains parents. Sa façon d'enseigner est moins académique, mais beaucoup plus marrante. Et puis un peu d'autodérision en attendant, ça fait des vacances.
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1: Merci beaucoup Fred, on vous retrouve à tout moment sur ici.fr. Julien Doré et Tina Turner, c'est la musique qui vous accompagne en ce lundi après-midi.

0: Julien Doré avec La Fièvre. Julien Doré qui sera le 2 juillet prochain, ce jeudi donc, au cinéma avec votre radio ici. Vous allez pouvoir découvrir La Captation, Le Dernier Spectacle, une projection unique pour vivre ce concert sur grand écran. Et sachez que vous allez pouvoir retrouver Julien Doré en interview demain à 17h10 sur votre radio locale, ici Creuse.
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0: Tiens, puisqu'on parle de plage, sachez que vous allez pouvoir vous rafraîchir ce week-end, car il y a autour du lac de Vassivière un événement international qui va voir la venue de plusieurs dizaines de compétiteurs qui vont faire du paddle. J'étais en train de chercher le nom de ceux qui font du paddle. Eh bien, je ne sais pas comment on dit ça. C'est du paddle. Ceux qui font du paddle. Il y a une course incroyable à découvrir. Ce sont les 10 heures de Vassivière, une course à la renommée internationale. Dominique Cotpetit s'y est rendu et vous saurez tout à l'heure à 18h10. Il a appelé Christophe Bancelin pour en savoir plus. Ça se passe dans Ici Creuse Sport. Dans un instant, vos infos.
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0: Vous écoutez la première radio en Creuse, bienvenue si vous venez nous rejoindre, il est 17h. Et à 17h tout pile, vos infos locales, c'est avec vous Nina Sobeski, bonsoir.
2: Bonsoir à tous.
0: L'hôpital de Guéret s'attend à un afflux de patients à cause de la canicule.
2: Si on respire un peu mieux avec la baisse des températures, l'hôpital de Guéret lui tente d'éviter l'asphyxie. 15% de passage aux urgences en plus à cause de la canicule la semaine dernière. Une situation aussi tendue ce week-end avec 22 patients hospitalisés de plus. L'hôpital maintient donc son plan blanc pour déprogrammer des opérations non urgentes et libérer des lits en vue d'une prochaine vague de chaleur attendue la semaine prochaine. Le Premier ministre craint une forte surmortalité après cet épisode caniculaire inédit. Sébastien Lecornu tient une nouvelle cellule de crise dans une heure. La ministre de la Santé devrait donner un nouveau bilan sanitaire en France. En fin de semaine dernière, Santé publique France annonçait 1000 personnes mortes à cause de la canicule.
0: Une candidate à la présidentielle est en Creuse en ce moment.
2: La patronne des écologistes, Marine Tondelier, est à Faux-la-Montagne. Elle s'entretient en ce moment avec les élus de Faux, Feltin, Royère, Villedieu et Gensioux-Pigerolles au sujet du projet de porcherie à Royère de Vassivière. Ce soir, elle sera en Corrèze. Elle tiendra une réunion publique à la Mangerie. Vous les avez peut-être vus avec leur robe noire devant le tribunal de Guéret cet après-midi. Les avocats creusois se sont rassemblés contre le projet de loi de Gérald Darmanin sur la justice criminelle. Le garde des Sceaux dit vouloir simplifier les procédures pour que ça aille plus vite. Mais pour Virginie Turpin, représentante des avocats de la Creuse, cette loi va plutôt rentabiliser la justice.
3: On nous dit ça sera beaucoup moins long, ça va coûter surtout moins cher d'aller plus vite et de limiter les expertises, de limiter le temps de procédure. C'est surtout ça qu'on veut, de ne plus avoir de jurés citoyens dans les procédures criminelles. C'est toutes ces dispositions-là qui évidemment vont coûter beaucoup moins cher. Pour autant, aller plus vite, c'est pas forcément juger bien. Et ce qui met aussi beaucoup de temps, c'est tout ce qui se passe avant le procès pénal finalement. Donc on a des durées d'instruction qui sont très longues parce que les juges d'instruction sont de moins en moins nombreux, ils ont beaucoup plus de dossiers à traiter, qu'on a un problème évidemment de fonctionnaires, de manque de fonctionnaires. On est un des pays d'Europe à être les moins dotés en termes de magistrats et de greffiers. Donc ça, c'est une réalité. Hein. Les tribunaux, ils se vident. Les gens n'en peuvent plus. On ne peut pas se satisfaire de ça, il faut le dire.
2: Le projet de loi sera examiné demain à l'Assemblée nationale.
0: Encore un cambriolage dans un club de foot creusois.
2: Cette fois, c'est le FC Royère qui a été touché. Un véritable coup dur, écrit le club sur Facebook. On ne sait pas ce qui a été volé, mais ce n'est pas la première fois que le club de Royère de Vassivière est touché. Pour le club, ce sont des heures de travail, de l'engagement et des moyens qui ont été mis à mal. Et si on veut faire une bonne action aujourd'hui, il nous reste encore 2 heures pour donner notre sang. C'est jusqu'à 19h au centre d'incendie et de secours à Guéret. Un don de sang peut sauver jusqu'à 3 vies.
0: Et en plus, après, il y a la petite collation qui va bien.
2: La petite collation, c'est voilà. Ce qui vous motive, je suis sûr.
0: Si on peut à la fois donner son sang et avoir une petite collation, c'est toujours ça. Non, mais c'est vrai qu'il faut donner son sang, ses plaquettes aussi, c'est important. Son plasma aussi, c'est hyper important, on n'hésite pas. Ça se passe donc
2: À Guéret.
0: Au centre de secours. Très bien, parfait. Merci beaucoup Nina. D'autres infos, ça sera tout à l'heure à 18h. En ce qui concerne la météo en Creuse, ça y est, les nuages s'éloignent petit à petit. Ça laisse place à de belles éclaircies. Attention, Météo France Creuse nous annonce un risque d'orage sur le plateau de Millevaches en toute fin d'après-midi. Le mercure, lui, il affiche toujours aussi chaud. Moins que la semaine dernière, mais déjà pas mal. Entre 24 et 27 degrés. 24 degrés à la Courtine, 25 autour du lac de Vassivière et 27 degrés à Évaux, la Souterraine, Boussac, Borganov ou encore Buisson. Le ressenti, lui, monte jusqu'à 32 degrés. degrés. On n'oublie pas de bien s'hydrater et si on prend la voiture, de faire une petite pause, la petite pause de 2 heures qui s'impose, hein, ça fait toujours du bien. On n'oublie pas sa bouteille ou sa gourde. Là aussi, pour se déshydrater. Ce soir, le ciel sera clair, parfait pour observer les étoiles et on va pouvoir dormir un peu plus au frais, les températures jusqu'à 19 degrés. Demain, dès votre réveil, du soleil plein pot sur toute la Creuse avec des températures jusqu'à 21 degrés le matin et jusqu'à 31 degrés l'après-midi. Ça sera pour Aubusson.
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0: Ce qui est bien avec un temps comme ça, c'est que ça donne envie de rester à l'ombre, tranquille, d'écouter de la musique et de ne rien faire. Pour la musique, vous inquiétez pas, on s'occupe de tout. Voici maintenant celle qui a été légérée pour beaucoup d'adolescents, Kim Wilde.

0: après avoir été chanteuse dans les années 80, elle est devenue animatrice radio et maintenant elle fait du jardin.
1: Ben oui,
0: c'est ça, Kim Wade, à l'instant sur votre radio Ici Creuse.
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0: Ce vendredi 3 juillet, il y aura un concert à ne pas rater. Ça se passe à Mérachal au théâtre Hélios. Ils s'appellent Camille et Mathieu Saglio. Ils seront vos invités dans les prochaines minutes. En attendant, de la musique pour vous accompagner avec Oria. C'est une nouveauté ici Creuse et elle nous chante ses soirées mondaines.

0: Les soirées mondaines d'Oria à l'instant sur votre radio ici Creuse. Ce vendredi 3 juillet, un concert incroyable au théâtre Hélios de Marinchal. Camille et Mathieu Saglio seront sur scène. Un violoncelle et une voix incroyable. Une voix prenante et chaleureuse, douce et puissante. Bonsoir Camille.
1: Bonsoir.
0: Merci d'être avec nous. C'est vous qui avez cette voix incroyable. Votre frère est au violoncelle. Comment est née l'aventure ensemble, l'aventure des concerts?
1: L'aventure, sachant qu'on est frères, ça fait un peu longtemps qu'elle se prépare, sans doute petit à petit. Mais le projet vraiment musical, il existe depuis 3 ans là maintenant. Le premier concert, il date de 3 ans. Et c'est né de petites collaborations au départ. Mathieu m'a invité sur quelques-uns de ses albums en guest pour chanter avec son quartet. Et puis petit à petit, on a trouvé qu'on avait vraiment des choses à faire ensemble, des belles choses. Et voilà, on s'est organisé en se disant bon, voilà, dès qu'on voit une fenêtre de tir pour organiser les choses, sachant que Mathieu vit en Espagne et puis moi en France, il fallait un peu d'anticipation. Et ça, on a pu faire ça en 2023.
0: Alors ce qui est incroyable, c'est que bon, votre frère joue du violoncelle, à croire qu'il est né avec parce que tellement il joue bien. Mais votre voix, comment vous l'avez découverte?
1: Alors ça s'est fait par étapes pour moi parce que ça fait longtemps que je chante, mais j'ai chanté d'abord. Enfin, ça fait pas depuis le début que je chante en voix de tête comme ça et dans les aigus. Et ça s'est fait petit à petit en découvrant que je pouvais monter assez haut. Et puis j'avais toute une pratique du chant pendant longtemps que je garde encore un peu, mais qui était plus exclusive avant, de chanter dans des langues étrangères. Je chantais dans plein de langues différentes, donc ça me faisait moduler la voix plus aussi, puisque je l'utilisais ou je plaçais ma voix de différentes manières. Et puis, en expérimentant petit à petit, je me suis rendu compte que je montais assez haut, que j'aimais bien ça, que les gens aimaient bien ça et tout. Donc je me suis un peu spécialisé là-dedans, on va dire. C'est devenu un peu ma marque de fabrique, quoi.
0: Vous nous proposez un univers fait de folk, de musique sacrée et classique. Vous allez nous emmener où avec cette voix et cet instrument ce vendredi à Marinchal?
1: Alors ça, ce que j'aime bien, c'est que on emmène dans des lieux qui sont pas du tout identifiables et qui sont plutôt à l'image de chaque spectateur, puisqu'on ne sait pas vraiment où est-ce qu'on est. Nous, on aime bien piocher dans plein de choses différentes en termes d'influence, en termes de couleurs, d'évocation, mais c'est jamais figé en disant voilà, là vous êtes à tel endroit et c'est sûr, on n'en bouge pas. Du coup, chacun s'emmène, se transporte un peu où il veut avec son imaginaire et ce que notre musique va lui suggérer. Donc après, ce qui est sûr, c'est que ça fait voyager, ça évoque plein de choses. Et puis on voit bien en discutant avec tous les gens qui assistent à nos concerts que ça les transporte. Mais voilà, on ne sait pas vraiment où.
0: Et c'est ça qui est bien, c'est que voilà, un voyage imaginaire avec cette voix. Alors quand je l'ai entendue, hein, c'est bien simple. Je suis resté bouche bée, une voix prenante, chaleureuse, mais vraiment alors. Il y a de la puissance tout en étant de la douceur. Il y a, voilà, c'est incroyable. Ça va être donc au théâtre Hélios et ça va se dérouler ce vendredi 3 dans un bel écrin du théâtre Hélios que vous connaissez bien puisque c'est donc, ça sera la troisième fois que vous venez en Creuse, c'est ça?
1: Exactement, ouais.
0: Et que vous aimez bien ce théâtre. La preuve, c'est que vous y revenez. Pour avoir toutes les informations, n'hésitez pas, ça se passe sur théâtrehelios.fr. Les réservations également se font sur ce même site. Merci beaucoup Camille, merci en tout cas de nous avoir envoûtés avec votre voix. Déjà, sans chanter, vous avez une belle voix, alors en chantant, là, je suis fan.
1: Et avec plaisir, merci beaucoup à vous.
0: Et à très bientôt, merci et bienvenue en Creuse.
1: Merci, au revoir.
0: Ça c'est Big Ben Stinson et la musique de Renaud pour vous accompagner. Soyez les bienvenus si vous venez de rejoindre Miss Maggie. Et juste après, il y aura du Damiano David, Next Summer.

0: Le leader du groupe Maneskin en solo, Damiano David avec Next Summer. Ne bougez pas dans un instant. Direction l'Afrique avec Rose Laurence. Il y aura également du Nick Carcho. Belle fin d'après-midi.
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0: Et vos conditions de circulation en temps réel, c'est grâce à vous. Vous n'hésitez pas à 05 55 52 37 38. Sachez que vous allez rencontrer sur la 145 un véhicule en panne. Ça se passe dans le sens Montluçon-Bellac à hauteur d'Agen. Soyez prudents et vigilants. Ce véhicule en panne réduit le nombre de circulations. Ça se passe donc dans le sens Montluçon-Guéret. Bonne route.

0: Rose Laurence avec son titre Africa en plein cœur des années 80. Justement, si vous aimez les années 80, rendez-vous tout à l'heure à partir de 19h avec Laurent Petit-Guillaume. Il vous propose une heure 100% années 80. Ça se passe sur votre radio ici Creuse. En attendant, c'est Kevin Gazo qui nous revient avec quelques idées très pratiques en Creuse.
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2: À Anzem, la commune recrute un volontaire en service civique pour la rentrée de septembre. Une mission tournée vers les enfants avec de l'animation périscolaire, la mise en place d'activités citoyennes, culturelles et éducatives, mais aussi le développement du lien entre les familles et l'accueil périscolaire. Une belle expérience pour les jeunes de 16 à 25 ans ou jusqu'à 30 ans pour les personnes en situation de handicap. Vous avez votre BAFA ou vous êtes sur le point de l'obtenir? La communauté de communes Creuse Confluence recrute un animateur ou une animatrice pour son accueil ado du 6 au 31 juillet. Au programme, encadrement de jeunes de 11 à 17 ans, activités sportives, culturelles et de loisirs, projets collectifs. Le poste prévoit jusqu'à 48 heures par semaine avec un forfait de 70€ par jour. Le permis B est obligatoire pour conduire les minibus sur les secteurs de Gouzon, Jarnage et Vaulx-les-Bains et Chambon-sur-Voueize. Vous voulez postuler? Eh bien, toutes les infos au 05 55 52 37 38 à l'accueil d'Ici Creuse.
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0: Un lundi soir qui est tranquille, alors pas trop chaud, pas trop froid. Bon, Météo France annonce quand même pour cette semaine des températures qui vont remonter. C'est pour ça, on va en profiter un maximum avec de la bonne musique et la musique de Nick Kershaw maintenant sur votre radio Ici Creuse.

0: Nick Kershaw, un titre que vous retrouvez sur notre web radio 100% années 80, à retrouver sur ici.fr ou encore l'application Ici. Il y a des journées comme ça où on se dit ça sent bon l'été, et ça va être le cas samedi 4 juillet à Saint-Dizier-Mabarot, car il y a une journée plutôt sympa qui se prépare. Pour nous en parler, nous sommes en compagnie de Sylvie Penn. Bonjour Sylvie.
1: Bonjour, bonjour à tous.
0: Merci d'être avec nous pour nous parler donc de cette belle journée qui nous attend samedi 4 juillet à Saint-Dizier-Mabarot. Ça commence très tôt pour tous les amateurs de collection et de chineurs.
1: Voilà, tout à fait. On commencera dès 8h avec notre brocante où il y aura voilà pas mal de petites brocanteurs. On a aussi un marchand qui vend du saucisson. On a des gens qui viennent avec des bijoux, des parfums. Donc oui, ça sera voilà, il y aura plein de choses ce jour-là, toute la journée.
0: Alors ça, brocante vide grenier, ça c'est pour tous ceux qui aiment chiner, pour tous ceux qui aiment trouver l'objet rare. Ensuite le midi.
1: Petite restauration rapide, voilà. Petite restauration rapide, tranquille.
0: Le soir, on danse, on chante.
1: Voilà. Tout à fait. On danse, on chante autour d'un bon repas.
0: Ouais. Qui c'est qui va animer la soirée?
1: Alors, c'est Marie et Daniel qu'on a l'habitude de prendre et qui nous animent toutes nos manifestations et qui nous les animent vraiment très, très bien.
0: D'accord. Leur style, c'est plutôt quoi? C'est plutôt de la musique?
1: De tout. Voilà. Eux, ils aiment bien chanter aussi. Donc, ils peuvent vous chanter n'importe quoi. Et puis, au niveau danse, voilà. Ils ont leur musique. Et si on a besoin, il s'agit de leur dire et ils nous mettent les musiques ou les chansons qu'on veut écouter sans aucun problème.
0: Parfait. Donc ça, c'est vraiment pour l'ambiance. Voilà, on chine, voilà. On mange, on danse. Et entre-temps, on va pouvoir assister à une course très particulière.
1: Oui, notre deuxième course de caisse à savon, effectivement.
0: Alors, les caisses à savon, rappelez-nous un peu le principe.
1: Alors, c'est un véhicule, bien évidemment, non à moteur, qui a été fait avec des normes spécifiques, parce qu'on a une personne de la fédération qui sera avec nous.
0: Ah oui, donc c'est officiel.
1: Pour gérer justement tout ça, voilà, pour pouvoir gérer, si les caisses sont bien aux normes, s'il n'y a pas de soucis, et puis, voilà, donc elles sont montées sous un protocole adéquat, et puis, et si tout va bien, allons-y.
0: Parfait. Donc les caisses à savon, ça va être, ça fait un peu de bric et de broc, mais quand même bien officiel.
1: C'est quand même assez, voilà, c'est assez bien bien carré. Il faut que ce soit bien fait comme il faut pour la sécurité, pour la sécurité des pilotes, bien évidemment. Hein.
0: Alors j'imagine qu'il y aura des caisses à savon complètement délirantes.
1: Voilà, c'est les caisses à savon folkloriques. Donc oui, il y aura des jolies caisses à savon. Il y a 2 ans, on avait vraiment de très très belles caisses à savon et c'était vraiment très sympathique.
0: Combien de caisses à savon sont sur la ligne de départ samedi?
1: Alors pour le moment, on en est à une petite dizaine, sachant que il y en a toujours un petit peu de retardataires. Donc voilà.
0: Bon, une course de caisses à savon, j'imagine un circuit semé d'obstacles, sinon c'est pas drôle.
1: Ouais, surtout une belle descente avec des beaux petits virages bien sympathiques, pour faire beaucoup d'animation. Oui.
0: Voilà, écoutez, ça va être le lieu où il faut être si on veut voir de belles cascades, de belles caisses à savon complètement délirantes avec des décorations plutôt sympathiques. Ça se passe donc à Saint-Dizier-Mabarot, samedi 4 juillet. Toute la journée, vous allez pouvoir vous passer un agréable moment. Ça sent l'été. Grâce à vous, Sylvie.
1: Merci à vous.
0: Rendez-vous donc à partir de 10h pour la course et à partir de quoi? 7h pour la brocante, c'est ça? C'est là où on fait les affaires.
1: On va dire 8h, le temps que tout le monde s'installe, que nos brocanteurs se mettent bien comme il faut, que tout ne... Voilà, mais à partir de 8h, oui, il n'y a pas de souci, on vous attend avec un immense plaisir.
0: Eh bien, c'est noté. Merci beaucoup, Sylvie, ça a été un vrai plaisir de vous avoir. Je vais vous souhaiter une excellente soirée et je vous embrasse sur les deux joues.
1: Merci, bonne soirée à vous tous et bonne soirée à vous aussi, au revoir.
0: À très bientôt, au revoir. Attention pour ces caisses à savon, pas besoin de savoir conduire, c'est pas Louane qui va nous dire le contraire.
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0: Axel Larouge, Axel Red à l'instant sur votre radio ici Creuse avec Ma Prière. On regarde du côté de la route et nous avons toujours ce véhicule en panne sur la 145 dans le sens Bellac. De Montluçon vers Guéret à hauteur de la commune d'Agen. Soyez prudents et vigilants. Vous rencontrez une difficulté, vous avez le moindre souci, eh bien vous n'hésitez pas, vous arrêtez, vous prenez votre WhatsApp 05 55 52 37 38, vous ajoutez ici Creuse dans vos contacts et comme ça vous pourrez nous envoyer et des photos et un petit vocal pour nous annoncer le souci que vous rencontrez. Ça se passe sur WhatsApp, vous n'hésitez pas, c'est entièrement gratuit. Allez, bonne route avec ici Creuse.
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0: Et avec un extrait de Starmania, voici le blues du businessman sur votre radio.

0: Starmania avec le blues du businessman à l'instant sur votre radio ici Creuse. 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

0: Wonderful Life à l'instant sur votre radio ici Creuse.
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0: Et dans moins de deux minutes, vos infos.

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0: Belle fin d'après-midi, c'est bientôt l'heure de l'apéro, il est 18h. En Creuse et toutes vos infos locales, c'est avec vous Nina Sobeski et on respire un peu plus, mais les soignants, eux, ne soufflent pas encore.
2: 15% de passages en plus aux urgences à l'hôpital de Guéret la semaine dernière à cause de la canicule. Pour y faire face, le plan blanc a été déclenché. Ça permet de déprogrammer des opérations non urgentes pour accueillir des patients supplémentaires. La situation est sous contrôle, mais ça pourrait se compliquer la semaine prochaine, Solène Delarquier.
3: Le centre hospitalier de Guéret a pu faire face ce week-end en répartissant les patients des urgences dans d'autres services, comme l'explique le docteur Amio Bordier, chef du pôle médecine.
4: On a pris beaucoup, le double de patients qui étaient prévus, c'est-à-dire qu'il y a 22 patients relevables d'un service de médecine, mais qui sont dans des lits de chirurgie. Mais ils ne pourront pas sortir rapidement. Ils vont probablement rester hospitalisés 8 à 10 jours.
3: Avec un risque d'engorgement, parce que oui, il fait plus frais, mais l'organisme souffre encore. Le docteur Verguet dirige le SAMU à Guéret. Il s'attend à un nouvel afflux de patients.
5: Ça va durer probablement pendant 4 à 5 jours. C'est ce qu'on avait pu constater sur les crises de canicule précédentes. Il y a des chambres qui sont libres dans l'hôpital. Il y a eu des services qui ont diminué en taille au fil des années. Donc des lits libres, il y en a. Le problème, c'est le personnel pour le prendre en charge.
3: La directrice Fatia Zidane cherche donc des renforts.
6: L'hôpital n'a pas de marge, hein, puisque nous avons pris des remplaçants. Donc il faut pouvoir trouver de nouveaux remplaçants. Puis on aimerait ne pas toucher au congé, hein, puisque nos agents sont fatigués. Ils ont besoin de se reposer pour pouvoir travailler toute l'année.
3: 60% des patients hospitalisés à cause de la canicule à Guéret sont des personnes âgées vivant seules. Mais l'hôpital a aussi pris en charge des moins de 30 ans, essentiellement des ouvriers du BTP.
2: Pour le moment, aucun décès lié à la chaleur n'a été enregistré en Creuse. Après cet épisode caniculaire inédit, le gouvernement promet de tirer des leçons. Le Premier ministre Sébastien Lecornu démarre une nouvelle cellule de crise à l'instant avec 17 ministres. Selon lui, il s'agit de faire le bilan et tirer un retour d'expérience.
0: Marie Tondelier fait campagne en Creuse.
2: La patronne des écologistes et candidate à la présidentielle, Marine Tondelier, était à Faux-la-Montagne cet après-midi. Elle a rencontré des acteurs locaux et échangé autour de leurs initiatives contre la solitude et pour faire vivre le territoire. Elle s'est aussi entretenue avec les élus de Faux, Feltin, Royère, Villedieu et Jean-Soupigerolles au sujet du projet de porcherie à Royère de Vassivière. Ce soir, elle sera en Corrèze. Elle tiendra une réunion publique à La Mangerie. Le nouvel évêque de Limoges sera lui à Toussainte-Croix demain. Monseigneur Benoît Aubert célébrera une messe à 18h30 pour la fête de Saint-Martial, le premier évêque de Limoges. Encore un cambriolage dans un club de foot creusois. Cette fois, c'est le FC Royère qui a été touché. Un véritable coup dur, écrit le club sur Facebook. On ne sait pas ce qui a été volé, mais ce n'est pas la première fois que le club de Royère est touché. Pour le club, ce sont des heures de travail, de l'engagement et des moyens qui ont été mis à mal.
0: Une journée justice morte et des robes noires rassemblées devant le tribunal de Guéret cet après-midi.
2: Les avocats creusois se mobilisent comme partout en France pour dire non au projet de loi du ministre de la Justice, Gérald Darmanin. Le garde des Sceaux dit vouloir simplifier les procédures pour que ça aille plus vite. Mais les avocats, eux, dénoncent un manque de moyens. Virginie Turpin est la représentante des avocats de la Creuse.
7: C'est une justice qui tendrait à limiter les coûts, à aller plus vite, mais c'est pas une justice qui rend service aux citoyens, aux justiciables, aux victimes. Donc on est forcément contre. Ce que recherche le ministre, c'est un résultat chiffré, c'est d'avoir plus de réponses pénales rapidement. Voilà, c'est tout. Hein. Donc il y a pas 36 moyens d'y parvenir. Hein. Si vous avez pas les moyens de mettre plus de juges et de greffiers pour traiter les dossiers, bah, il faut raccourcir les délais, il faut raccourcir les droits de chacun à s'exprimer et à faire valoir ses moyens de droit. Les gens, ils ont besoin d'explications, ils ont besoin de savoir pourquoi ils sont condamnés. Les victimes, elles ont besoin de savoir pourquoi les personnes ont fait tel ou tel acte. Même si on n'a pas toujours les réponses, il n'en demeure pas moins que si on ne prend pas ce temps-là, une justice qui est rendue vite, ce n'est pas une justice qui est comprise.
2: Ce projet de loi sur la justice criminelle sera examiné demain par les députés. Les sénateurs, eux, examinent la loi d'urgence agricole depuis 2 heures. Elle prévoit notamment la réintroduction de pesticides interdits, comme l'acétamipride pour lutter contre les pucerons qui ravagent les cultures de betteraves.
0: Des écoliers sensibilisent les automobilistes à Saint-Fiel.
2: Ils vont arrêter des voitures demain matin dès 8h devant le groupe scolaire et pour ensuite distribuer des cartes postales autour de la sécurité routière qu'ils ont eux-mêmes dessinée. 150 écoliers traversent cette route 4 fois par jour. Et puis un don de sang peut sauver jusqu'à 3 vies si on peut encore le faire au centre d'incendie et de secours à Guéret aujourd'hui. Ça dure jusqu'à 19h.
0: La météo, c'est du soleil, certes, mais ce soir, un ciel qui sera clair. Vous aimez regarder les étoiles ? Oui, mais que...
8: Bien sûr.
0: Mais j'en suis persuadé. Où est la grande ours ? Montrez-moi. Ça sera un temps idéal pour observer les étoiles, vous avez raison, et on va pouvoir même dormir un peu plus au frais, ça sera agréable. Les températures de 17 à 19 degrés, demain dès votre réveil, Nina, il y aura du soleil sur la Creuse et des températures jusqu'à 19 degrés. Demain, dans l'après-midi, ça va monter jusqu'à 31 degrés, 26 degrés à la Courtine, 29 degrés à Bourganeuf et Guéret, 30 degrés à Évaux et Boussac et 31 degrés à Aubusson.
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0: L'info est de retour dans 55 minutes pour être précis à 19h ce soir avec Marine Logénie. En attendant, c'est de la musique pour vous accompagner, puis un peu de sport également. Mais ça, ce sera pour quelques instants. En attendant, voici des heures hindoues. Elles sont signées Étienne Dao. Ça se passe sur la première radio en Creuse, ici Creuse.

0: Les ors hindous de Tian Dao.
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0: Ah, écoutez, on se fait du bien. Là, on était tranquille, les doigts de pied en éventail, en train de siroter un verre d'eau fraîche. Parce qu'il faut quand même bien s'hydrater, vu les températures. Et on va s'écouter du Vita d'ici quelques instants. Juste le temps pour moi de vous dire qu'il y aura du sport dans les prochaines secondes. On va parler de Riders. Ce sont ces compétiteurs de paddle qui vont se réunir le 3 juillet prochain autour du lac de Vassivière.

0: La musique de Vita, son tout nouveau titre, ça fait mal sur votre radio ici Creuse. Il est temps de parler de sport. Allez, on enfile les maillots de bain direction le lac de Vassivière pour les 10 heures de paddle. Dominique Aupetit, vous êtes en ligne avec Christophe Bansoli, qui est le président du paddle club de Vassivière pour une manifestation qui va se dérouler ce week-end.
1: Bonjour Christophe.
2: Bonjour.
1: Le samedi 4 juillet auront lieu les 10 heures de Vassivière. En quoi est-ce que ça consiste?
2: Les 10 heures de Vassivière, c'est une course unique, hein, parce que c'est la seule sous ce format-là. Donc le but du jeu, c'est de faire une boucle de 6 km un maximum de fois en 10 heures.
1: En paddle?
2: Alors, en paddle, à la base, c'est une course de paddle. Et depuis quelques années, on ouvre à tout ce qui est sport de pagaie. Donc maintenant, il y a des kayaks, des canoës, des pirogues.
1: Et il y a même du prone. Qu'est-ce que c'est que ça?
2: Alors, le prone, ça ressemble étrangement à une planche de paddle, sauf que ça se fait à genoux ou allongé dessus. Planche de sauveteur en mer, un peu. Voilà.
1: À qui ça s'adresse, cette épreuve?
2: Fait l'originalité aussi un peu, c'est qu'on s'adresse vraiment à tout le monde, que ça soit des pratiquants confirmés ou des débutants. Le système fait qu'il y a une zone de stand et de relais après la ligne de chrono, donc on peut faire un tour, s'arrêter si on a envie, repartir quand on veut.
1: Vous attirez l'élite internationale, c'est une belle satisfaction.
2: Ouais, tout à fait, là on est super content parce que l'année dernière on avait 8 nations présentes, on espère que cette année on en aura autant, voire plus, et effectivement, les gens ils viennent à Vassivière parce que notre course fait partie du Sup World Ranking, donc le classement mondial, et les meilleurs viennent chercher des points pour ce classement mondial. Et depuis l'année dernière, on fait partie aussi du challenge européen, le double 10, qu'on est la première étape, et la deuxième étape est en Belgique cet été.
1: Et en 2025, l'épreuve des 10 heures a été élue événement fédéral préféré au Sup Passion Awards. Ça récompense tout le travail de votre équipe?
2: Bah ouais, on est super contents parce que là, pour le coup, c'est les participants qui votent, c'est les rameurs qui votent. Du coup, oui, c'est une belle récompense, parce que en face, il y avait quand même pas mal de grosses écuries. Il y avait Pornichet, il y avait Sainte-Maxime, il y avait Bordeaux, et du coup, on est fiers d'arriver en tête de ce classement.
1: Et on est également fiers pour vous. Les 10 heures de Vassivière, c'est le samedi 4 juillet, mais il y a aussi le challenge des 4 heures et la course Kids. Merci Christophe et à bientôt.
2: À bientôt.
0: Merci beaucoup Dominique, merci beaucoup Christophe. Les 10 heures de paddle de Vassivière, une épreuve qui attire des compétiteurs venus du monde entier, à ne surtout pas rater, et surtout du beau spectacle en perspective. Rendez-vous donc samedi 4 juillet autour du lac de Vassivière. Et si en plus vous aimez marcher, il y a une rando de 10 km qui est organisée. Rendez-vous donc ce week-end autour du lac de Vassivière. Il y aura peut-être de la musique et peut-être même le groupe Kassav. Non, quoique la musique sûre.

0: La voix très très très aiguë des Bee Gees à l'instant avec Tragedy sur votre radio locale ici Creuse. 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

0: La dernière chanson du monde, c'était Florent Pagny à l'instant sur votre radio ici Creuse. Il est temps de retrouver Kevin Gazo pour quelques infos très pratiques en Creuse.
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2: Si vos enfants prennent le car pour aller à l'école, les inscriptions au transport scolaire pour la rentrée 2026-2027 sont ouvertes. Comme chaque année, plusieurs milliers d'élèves sont concernés en Nouvelle-Aquitaine et également en Creuse. Les démarches se font directement en ligne et les frais d'inscription sont offerts jusqu'au 27 juillet inclus. Passé cette date, il faudra compter 24 euros. Si vous n'avez pas accès à Internet, un dossier papier peut également être demandé puis renvoyé par courrier sur le site transport.nouvelleaquitaine.fr. Et puis à Guéret, le CCAS recherche un aide-soignant ou une aide-soignante pour renforcer son service de soins à domicile. Le poste est à pourvoir dès le 1er août. Les missions vont de l'aide à la toilette à l'accompagnement des personnes en perte d'autonomie, en passant par le soutien aux proches et le travail en équipe avec les professionnels de santé. Le diplôme d'aide-soignant ainsi que le permis B sont indispensables. Plus d'informations, 05 55 52 37 38 à l'accueil d'Issy Creuse.
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0: Bon début de soirée, merci d'avoir choisi la première radio en Creuse, j'espère que tout va bien pour vous. On se prépare, je ne sais pas si c'est chez vous c'est pareil, mais on se prépare pour demain, la grande fête du football. Les 16e de finale, la France qui affronte la Suède pour la Coupe du Monde. On est en train de réviser et sachant que Ici Creuse diffusera ce match.

0: La playlist de votre après-midi, c'est One Republic avec Runaway. Il est temps pour nous de regarder la télévision ce soir avec une série qui fête ses 20 ans. Et puisque c'est de circonstance que les vacances approchent, on va regarder avec vous, Patrice Gascoin, Camping.
1: Je suis sûr qu'il y a des habitués du camping parmi vous, mais est-ce que vous êtes du genre à savoir repérer ceux qui débutent en mode nuit sous la tente ?
2: Ça sent le nouveau campeur.
3: Cet arbre est sur mon emplacement. Et moi, c'est Christophe Morisot, avec un Z, pas un S.
4: J'ai dû basculer dans la quatrième dimension.
5: Inédit, Camping Paradis, lundi à 21h10 sur TF1 et en streaming sur TF1+.
1: Et quel inédit ce soir, puisque la série Camping Paradis fête ses 20 ans. La première diffusion de cette fiction familiale et populaire, c'est pas un gros mot, hein. C'était le 21 novembre 2006, et cette ambiance ensoleillée, portée par des valeurs de convivialité et de bonne humeur, elle vous plaît toujours. Vous étiez l'an dernier en moyenne 4 millions de téléspectateurs à suivre les aventures de Tom. Tom, c'est le directeur de Camping Paradis. Il est joué par Laurent Ronac. Je sais pas si vous vous rappelez, mais le comédien a été découvert par le grand public dans une émission de télé-réalité qui s'appelait Mon incroyable fiancé, un grand bluff où il avait été excellent et qui avait fait une audience canon, plus de 11 millions de téléspectateurs pour le dernier épisode. Et ben, c'est à partir de là que TF1 a eu l'idée de lui confier le rôle de Tom dans Camping Paradis. Alors, à l'heure de souffler sur les 20 bougies du gâteau d'anniversaire de la série, comment il le vit, Laurent Ronac, ses 20 ans de Camping Paradis ?
6: Et 20 ans de Camping Paradis, ça se vit bien, hein, c'est plutôt facile à vivre. Voilà, parce que c'est une série qui marche, c'est une série populaire, c'est une série qui se tourne au bord de la Méditerranée, au soleil, donc forcément c'est plein de bons moments, c'est plein de beaux souvenirs. Je vois ça avec une certaine nostalgie de tout ce que j'ai pu vivre sur le plateau avec les comédiens, avec les équipes techniques, artistiques, de production. Voilà, c'est forcément plein de souvenirs, voilà, avec les bons et parfois quelques moments un peu plus difficiles à traverser ensemble, mais en tout cas voilà, c'est évidemment un chapitre, ou en tout cas le projet d'une vie qui aura été, même si ça durera encore, j'espère, quelques années, en tout cas une très très belle aventure, une très très belle expérience humaine.
1: La belle émotion de Laurent Ronac qui fête ce soir sur TF1 avec vous, les 20 ans de Camping Paradis, et moi je remets la tente ici, dès demain, pour de nouvelles coulisses télé.
0: Eh bien, c'est très gentil, merci beaucoup Patrice Gascoin. Vous retrouvez à tout moment sur ici.fr. Et puis sachez que demain soir, à partir de 21h30, vous allez pouvoir le suivre, le match de football de la Coupe du Monde, les 16e de finale, France-Suède. Ce sera à vivre sur votre radio Ici Creuse.

0: Qu'est-ce que j'ai pu danser sur ce titre de Thierry Hazard. C'était le jerk à l'instant sur votre radio ici Creuse. On regarde du côté de la route maintenant. Ça, c'est plutôt la bonne nouvelle. Vous roulez maintenant sans encombre sur l'ensemble du réseau routier. Soyez quand même prudents, vigilants. On ne sait jamais, les services de police ou de gendarmerie pourraient surveiller votre compteur. Ils le font régulièrement et ça peut coûter très cher. Donc, on reste zen. Vu les températures, on n'oublie pas sa petite bouteille d'eau histoire de se rafraîchir. Et si on doit prendre des partir en vacances, toutes les deux heures, une pause s'impose, tout simplement. Histoire de se reposer et d'être en forme pour conduire. Allez, bonne route avec Ici Creuse.
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0: Le 16-19 qui vous donne des idées de sortie, ça tombe bien, voici votre boîte vocale. Pour y participer, pour laisser un message, il suffit simplement de composer le 05 55 81 13 82. Attention, avec l'arrivée de l'été, il y aura de nombreuses personnes qui vont faire la même chose. Alors pour être sûr que votre message passe bien, vous nous appelez dès maintenant. Et comme ça, on pourra bien diffuser votre message. Quelques idées donc de sortie. Et on commence par un vendredi, une nuit du patrimoine.
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4: Bonjour, la deuxième nuit du patrimoine organisée par l'association Lassonnière Patrimoine aura lieu le vendredi 3 juillet 20h30 devant l'église de Lassonnière. Cette soirée gratuite et ouverte à tous débutera par une courte présentation de l'église, suivie d'une balade commentée, notamment par Monsieur Guy Avizou, pour découvrir l'histoire de Lassonnière et de son territoire. La soirée se poursuivra avec un moment musical dans l'église, plusieurs grands classiques de la chanson française. Manifestation dédiée à la découverte et à la valorisation du patrimoine local.
5: Bonjour, le comité des fêtes de Saint-Priest-la-Feuille organise le samedi 4 juillet son repas avec balle gratuite. Venez nombreux, merci.
6: Oui, bonjour tout le monde, Vite Grenier. Le dimanche 5 juillet de 6h à 17h à Montée-la-Donne sur la commune de Champagnat. Un gros panier garni sera à gagner pour éviter de faire les courses pour quelques temps. À bientôt et venez nombreux.
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0: Et prochain rendez-vous avec vos messages, ça sera dès demain matin à 7h20 en compagnie de Gaëtan Spagnol. Jodassin. Et dans les yeux d'Émilie, on va chanter ensemble.
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0: 19h, vos infos, juste avant la musique de Louise Attaque et juste après la musique de Madonna. Ce sera en compagnie de Laurent Petit-Guillaume et avec son émission 100% années 80. Demain matin dès 5h, ça sera avec Johan Guérin qui vous informera et qui vous réveillera de bon œil, de bon pied et de bon œil. Et puis à partir de 6h, Gaëtan Spagnol et Thibaut Pointeau pour ici matin. Bref, vous l'avez compris, de quoi bien vous... De quoi bien passer des agréables moments en notre compagnie. Merci à Milo pour la réalisation. On va demander à mes auteurs d'être virés parce que c'est n'importe quoi. Et quant à moi, je vous retrouve très vite pour de nouvelles aventures. Ciao.
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0: Kings and Queens sur votre radio ici Creuse.
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0: Vous écoutez Ici Creuse, il est tout pile 19h. Les informations, Marine Eugénie.
2: Ce drame à Beuvrage, près de Valenciennes, avec la mort de deux jumelles de 13 mois, de déshydratation, selon les premiers éléments de l'enquête. Leurs corps sans vie ont été découverts aujourd'hui au domicile familial, Pascal Thiebold.
3: Les secours sont arrivés vers 13h, deux véhicules des pompiers, deux ambulances du SMUR, mais aussi l'hélicoptère du SAMU qui s'est posé sur un terrain tout proche. Un dispositif d'ampleur pour venir en aide à ces deux petites filles, âgées de 13 mois, mais aussi au reste de la fratrie. Il y a en effet trois autres enfants âgés de 4, 5 et 6 ans. De sources policières, les jumelles ont été victimes d'une déshydratation sévère qui a donc conduit à leur décès. Les autres enfants ont été hospitalisés pour la même cause. Dans cette cité HLM, aux petites maisons d'un état, les voisins évoquent des températures de 30 degrés dans les chambres. Les parents des petites victimes ont été placés en garde à vue. La procureure de la République de Valenciennes devrait communiquer dans la soirée.
2: Pascal Thiebold, ici Nord. Quelles leçons tirer de la canicule que nous venons de vivre? C'est la question au cœur d'une cellule de crise qui se tient en ce moment au ministère de l'Intérieur. Sébastien Lecornu a pris la parole juste avant la réunion. Pour le Premier ministre, les EHPAD ont tenu, mais le nombre de morts à domicile, lui, a augmenté.
4: Toute comparaison mécanique avec 2003 serait assez mal à propos. Je le dis prudemment, c'est un peu tôt, mais on le voit bien, le nombre de victimes à domicile est bien plus important que sur tous les épisodes précédents. Et en clair, la surmortalité à domicile, c'est-à-dire quand les forces de secours arrivent, malheureusement, les personnes sont déjà décédées. Et à l'inverse, les EHPAD ont tenu, avec une pression qui est forte, un engagement important évidemment des équipes, enfin aussi beaucoup d'argent qui ont été mis ces dernières années. Hein, le fameux Ségur du médico-social aussi est passé par là, enfin, je le dis comme ancien président de département. On a donc quelque chose qui a bien tenu, mais sur lequel il va falloir y revenir. Et puis évidemment, le point d'attention particulier, c'est l'hôpital.
2: Le Premier ministre annonce également que les climatiseurs pour les hôpitaux justement commenceront à être livrés en fin de semaine, début de semaine prochaine, et qu'une reprise d'un épisode caniculaire est possible. Alors, doit-on se préparer à une nouvelle canicule en France dès la fin de la semaine? Sébastien Léas, prévisionniste chez Météo France, nuance. Le scénario d'une vague de chaleur extrême est peu probable, mais il faut s'attendre à voir le mercure remonter en fin de semaine.
5: À partir de vendredi, on va se retrouver avec une situation de grande échelle sur l'Europe de l'Ouest, à nouveau propice à une nouvelle montée des températures. Alors pour l'instant, on parle que de montée des températures. On s'attend pas encore à avoir des chaleurs aussi intenses que la semaine dernière. Mais a priori, à partir de vendredi et une bonne partie de la semaine prochaine, on devrait être sur des températures encore chaudes. Quand on fait de la prévision au-delà de J4, J5, on va utiliser des modèles probabilistes ou des modèles ensemblistes et on va choisir le scénario le plus probable de ces modèles. Donc on n'aura sans doute pas des chaleurs extrêmes, on n'aura sans doute pas des températures proches des normales de saison. En revanche, on est vraiment sur un scénario chaud à partir de vendredi. A priori, une bonne partie du pays, l'Ouest a l'air d'être en premier lieu concerné avec les régions du pourtour méditerranéen. Puisque en fait, c'est des conditions anticycloniques qui se rapprochent et qui vont nous apporter ces nouvelles températures chaudes par l'Atlantique.
2: Attention, dans ce contexte, demain, 6 départements seront en danger très élevé d'incendie. Il s'agit des Pyrénées-Orientales, de l'Aude, de l'Hérault, du Gard, des Bouches-du-Rhône et du Vaucluse. Carte sur ici.fr. Le Conseil d'État valide définitivement la légalité du chantier de l'A69, l'autoroute Toulouse-Castres, décriée par les associations environnementales. Il s'agissait de l'une des dernières étapes de l'opposition juridique à ce projet. Pour Thomas Digard, du collectif d'opposants La Voie est libre, c'est incompréhensible encore plus. Plus avec la chaleur actuelle.
6: Il faut quand même comprendre que le sujet de la 69, c'est pas qu'une autoroute de 53 km. C'est surtout un projet, une infrastructure qui n'a plus aucun sens dans le monde dans lequel on vit aujourd'hui, qui a été décrié par plus de 2000 scientifiques lors d'une tribune en 2023. Mais bon, je pense que les personnes qui défendent ce projet le défendent. Je sais pas s'ils vivent dans leur chair ce qui se passe. Et ça, c'est assez simple à comprendre. Il y a des vidéos qui ont circulé récemment, et puis même les études scientifiques le montrent. Quand vous mesurez la température près d'un arbre ou sur de l'enrobé, par exemple, on est parfois trois fois plus chaud au niveau de l'enrobé. Ça va fondamentalement changer le climat local dans ce secteur.
2: Et selon le ministre des Transports, Philippe Tabarot, la décision du Conseil d'État permettra l'achèvement des travaux de l'autoroute et son ouverture en octobre prochain. Une fusillade en Allemagne, près de Hambourg, aujourd'hui dans la ville de Stade. Des coups de feu ont éclaté dans un centre d'aide pour jeunes. Bilan 5 morts, plusieurs blessés et 2 arrestations, dont le tireur présumé. Au programme de la Coupe du Monde de foot ce soir, la suite des 16e, Brésil-Japon, qui vient de commencer. Puis à 22h30, l'Allemagne affronte le Paraguay. Enfin, Léon Marchand déclare forfait pour la finale du 200 mètres brasse ce soir en championnat de France de natation à Saint-Étienne. Le nageur, athlète le plus décoré des JO de Paris, a senti une gêne à un adducteur.
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0: Ce soir en Creuse, le ciel sera clair, parfait pour observer les étoiles. Et enfin, on va pouvoir dormir plus au frais. Les températures attendues pour cette nuit de 17 à 19 degrés. Demain, plein soleil sur notre département. Les températures de 17 à 21 degrés dès votre réveil. Et de 26 à 31 degrés l'après-midi. 26 degrés à la Courtine, 29 degrés à Bourganeuf et Guéret, 30 à Évaux et Boussac et 31 degrés attendus à Aubusson. Allez, très belle soirée sur votre radio locale ici Creuse. Je vous laisse en compagnie de Laurent Petit-Guillaume pour le meilleur des années 80.
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7: Bonsoir à tous, je déclare ouverte la version 100% années 80, spécial été, spécial vacances, peut-être pour certains, en tout cas spécial bon souvenir et bonne humeur, et ça commence.

0: C'était Madonna, With That Girl.
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0: Ah, dans les années 80, on était tous fans de Madonna et en 87, on l'était même encore plus. La reine de la pop, cette année-là, nous a comblé de bonheur, mais a vidé aussi notre budget loisir. 87, c'est la sortie du film Who's That Girl. On vient d'écouter un extrait de la BO. Le film n'est pas un chef-d'œuvre, mais notre idole jouait le premier rôle. 1987, c'est un album, une tournée qui s'arrêtera à Paris au Parc de Sceaux le 29 août et à Nice le 31. Bref, un bon cru pour les fans. 1980, c'était aussi une belle année pour Bachung, Gabi au Gabi.
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0: raison, François Valéry. N'oubliez pas de dire aux gens que vous aimez, que vous les aimez. Et si c'est dur, bah, faites-le en chantant. Ça lui a réussi à François. Il est resté 25 semaines dans le top 50. Vous écoutez 100% années 80. Notez-le bien, si ce n'est pas déjà fait, c'est tous les jours. 7 jours sur 7, dès 19h. On va continuer à feuilleter le livre aux souvenirs avec Phil Collins, One More Night, qui arrive juste après ça.
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0: Une mission tournée vers les enfants avec de l'animation périscolaire, la mise en place d'activités citoyennes, culturelles et éducatives, mais aussi le développement du lien entre les familles et l'accueil périscolaire. Une belle expérience pour les jeunes de 16 à 25 ans ou jusqu'à 30 ans pour les personnes en situation de handicap. Vous avez votre BAFA ou vous êtes sur le point de l'obtenir? La communauté de communes Creuse Confluence recrute un animateur ou une animatrice pour son accueil ado du 6 au 31 juillet. Au programme, encadrement de jeunes de 11 à 17 ans, activités sportives, culturelles et de loisirs, projets collectifs. Le poste prévoit jusqu'à 48 heures par semaine avec un forfait de 70 € par jour. Le permis B est obligatoire pour conduire les minibus sur les secteurs de Gouzon, Jarnage, Évaux-les-Bains et Chambon. Sur Voueize, vous voulez postuler? Eh bien, toutes les infos au 05 55 52 37 38 à l'accueil d'Ici Creuse.
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0: Kate Bush en 1984, c'était Running Up That Hill.
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0: 5 ans plus tard, 1989, c'est le duo norvégien Avalanche qui se retrouve numéro 1 du top 50 en France avec Johnny Johnny Come Home. Alors, petit rappel, tiens, concernant le top 50, le classement des ventes de 45 tours a été initié par le Syndicat National de l'édition phonographique en 84, mais la notoriété, elle est arrivée le 4 novembre 84, le jour de la première de l'émission sur Canal+, diffusée en clair. On arrête le petit cours d'histoire et on écoute Avalanche.
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0: Police avec Every Breath You Take. Ah, un clip sublime en noir et blanc, Sting, le visage grave jouant de la contrebasse. Voilà, je suis sûr que vous vous en souvenez vous aussi, c'était en 1983. La suite de votre soirée, c'est dès 20h, Émilie Mazoyer et les Essentiels de Décibel. Mais en attendant, les Rolling Stones arrivent avec Start Me Up, c'est juste après ça. Belle soirée à tous.
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1: Il est 20h sur votre radio locale ici. Merci de nous avoir choisis.
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2: Bonsoir Émilie.
3: Comment ça va ?
2: Ça va très très bien, très très bien. Et je suis ravie de faire la rentrée avec vous.
3: Mais oui, moi aussi. Vraiment flattée, heureuse, en confiance aussi, parce que je sais qu'on va passer un bon moment. Celles et ceux qui nous écoutent connaissent évidemment votre parcours absolument incroyable. La dernière fois qu'on s'était vu, c'était lors de la sortie d'un album live incroyable qui faisait qui venait un petit peu célébrer les 30 ans de carrière de Louise Attaque. Mm-hmm. C'était Amour, enregistré à Bercy, et c'était fou.

0: êtes à 97,5 depuis. Et en solo, ça ne chôme pas non plus, mon cher Gaëtan, puisque le sixième album arrive. Le premier, c'était il y a 15 ans, et on la chante encore par cœur, celle-là. Hein. En 2010, ce premier album solo qui s'appelait Ginger.
1: Exactement.
0: Et alors, c'est à nouveau le nom d'une épice, d'un condiment.
1: Exactement.
0: Voilà, qui a été choisi pour donner un titre à votre album solo. C'est Marjolaine qui sortira le 14 novembre prochain.
1: Tout à fait.
0: Alors, Marjolaine, il faut m'expliquer. Moi, je pensais que c'était un prénom.
1: C'est un prénom.
0: C'est une herbe.
1: C'est les deux. C'est les deux. Donc le petit clin d'œil à l'herbe, on l'appelle, c'est l'origan des jardins, la marjolaine, donc on en fait des infusions. Donc ça c'est le petit clin d'œil à Ginger, premier album solo. Et Marjolaine, c'est un prénom que je trouve magnifique, tout doux, ouais. Et c'est un prénom qu'on rencontre peu ces temps-ci. Et cette idée qu'on croise peu ce nom et ce prénom, pour moi, fait qu'il est tout à fait propice à l'imaginaire et à la rêverie. Et j'aime bien cette idée-là. Peut-être que vous avez une idée de votre Marjolaine, et j'espère que Marjolaine deviendra votre copine.
0: Ouais.
1: Et j'aime bien cette idée-là. Voilà. Et voilà. Donc c'est pour que Marjolaine soit aux auditrices et aux auditeurs d'ici et à tout le monde, et que eux l'emmènent avec eux en balade et que ça devienne leur copine.
0: La copine Marjolaine arrive au mois de novembre, mais Gaëtan est sympathique et nous présente un premier titre de l'album qui vient de sortir. C'est une chanson qui s'appelle « Je reste là ».
1: Tout à fait, « Je reste là ».
0: Comment faire pour choisir une première chanson pour présenter un nouveau projet ?
1: Jamais très simple de choisir un premier morceau, surtout que l'album, et c'est comme ça qu'on travaille maintenant avec ma Clarisse, j'allais dire, mais c'est ma manageuse qui est aussi mon épouse, Clarisse Jurgen. Et maintenant, on décide quand l'album est fini. Et c'est important parce que de temps en temps, on décide un peu tôt, on s'appuie sur un moment où les brouillons étaient sympathiques. Et puis finalement, quand on arrive à la fin de l'enregistrement, on s'aperçoit que c'était pas le bon choix. Donc là, on choisit à la fin. Ça, c'est un petit détail de forme. Et puis, c'est pas simple. Et là, il faut faire confiance. Et moi, je fais confiance à Clarisse sur ce coup-là et aussi aux équipes avec qui on travaille. Mais Clarisse a vraiment le final cut, comme on dit. Et puis, Je reste là. C'est une balade. Et moi, j'ai souvent mis en extrait des chansons peut-être plus rythmées. Je sais pas, même si des balades j'en ai écrit, peut-être pour d'autres, parce que c'est de la veine, je crois, j'espère, de Je vous trouve un charme fou que j'avais écrit pour Oshi, ou de Ilia que j'avais écrit pour Vanessa Paradis. Donc j'aimais bien cette idée-là d'arriver avec une balade, chose que je n'avais pas faite, et je trouve ça intéressant de pas se répéter. Ça fait, vous l'avez dit tout à l'heure, ça fait une trentaine d'années que je fais de la musique. J'ai
0: c'était
1: la chance
0: pas pour
1: de
0: vous
1: vivre.
0: Mettre un coup
1: non,
0: de vieux, parce que pour le
1: pas
0: coup,
1: du tout.
0: C'est frais comme au premier
1: mais,
0: jour. Hein.
1: Mais il y a aucun problème. Mais ce que j'allais dire, c'est que à travers le fait de faire de la musique depuis 30 ans, et d'en vivre, et j'ai cette chance-là, je m'en voudrais de m'ennuyer. Donc arriver avec une balade, chose que je n'ai pas fait avant, ben voilà. J'espère que c'est de la fraîcheur, et j'espère que les auditrices, auditeurs le prendront comme tel.
0: Bon, vous allez la découvrir maintenant, cette chanson. Vous en avez envie? Ça tombe bien, c'est le moment de l'écouter. Elle a la douceur de la Marjolaine, finalement. Tout se passe comme prévu, un plan parfait, ce retour en solo de Gaëtan Roussel. Je reste là, donc. Et Gaëtan Roussel est l'invité de Décibels.

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1: C'est tout nouveau et c'est déjà sur votre radio. Ici Gaëtan Roussel. Je reste là. Ça fait quoi la journée où on sort une nouvelle chanson? Est-ce que, on parlait tout à l'heure de ses 30 ans de carrière, est-ce que ça fait toujours le même effet, Gaëtan?
2: Oui, ça fait toujours le même effet à savoir, un effet de stress ou d'envie que ça arrive. Et ce qui gagne quand même à chaque fois, c'est l'impatience.
1: Ouais.
2: Et une fois que c'est sorti, on est content, parce que c'est ça qui est important, c'est que les chansons se mettent à vivre. Moi, je fais pas des chansons pour les garder pour moi et ou autre. Je les fais pour qu'elles appartiennent aux autres. Et c'est ça qui m'intéresse. Donc maintenant, je reste là. Et à vous qui écoutez ici et à vous qui écoutez autre chose. Et j'ai hâte que Marjolaine arrive, c'est-à-dire l'album. Et voilà. Donc, mais il y a ce petit côté.
1: Un petit côté de premier encart, hein.
2: Oui, il y a un petit côté. Oui, tout à fait. Hein, ouais, c'est vrai. Et ça s'enlève pas, ça part pas. Mais moi, j'aime bien cette idée-là. Je crois qu'à l'intérieur de ce petit moment de doute et de stress et de petite tension, il y a tout ce qu'on a pu y mettre avant, et puis il y a tout ce qu'on va recevoir. Donc, j'aime bien cette idée-là. C'est pas anodin. Voilà. C'est pas grave, mais c'est important pour soi, à ce moment-là. Et j'aime bien cette idée-là. Et puis, on a hâte d'avoir des retours. Enfin, voilà, il y a tout ce qui va avec. Mais premier encart, c'est pas mal.
1: Alors, souvent, pour mettre des chiffres sur des ressentis, histoire de voir si ce qu'on ressent est réel, on compte. Alors, j'ai compté, Gaëtan. Donc, Louise Attaque, 5 albums. Vous, en solo, 6 albums. Vous avez d'autres groupes à différents moments de votre carrière, Tarmac, Les Disseurs. Et puis il y a Les Enfoirés, il y a votre émission de télé, il y a la radio, il y a eu la radio,
2: oui,
1: il y aura peut-être à nouveau de la radio, du cinéma, etc. Et je me demandais ce que cachait presque cette boulimie de travail. Déjà, est-ce que c'est du travail?
2: Oui, c'est du travail, parce que ne serait-ce qu'à travers les rencontres humaines et l'aventure humaine qu'il y a dans chacun des exemples que vous avez cités, chacune des aventures que vous venez de citer, il y a du travail, parce qu'il faut être à la hauteur, parce qu'il faut avancer, il faut essayer de comprendre pourquoi on est là, il faut essayer de savoir qu'il faut apprendre, pour apprendre, il faut être à l'écoute. Donc oui, après, c'est une passion. Donc c'est là où ça se décale un petit peu, même si c'est un travail, et j'ai cette chance-là de vivre de ma passion. Et pourquoi autant de choses? C'est comme ça aujourd'hui que je vois mon métier. Je le vois traversant. J'aime bien cette idée-là. J'apprends à chaque fois. Je le vois à travers l'idée que les vases sont communicants. Donc, quand je suis en train de faire l'émission de télé, c'est-à-dire que je suis dans un petit camion et que j'accompagne quelqu'un. Moi, je suis au volant et j'ai un ou une invitée. Et c'est le portrait d'un territoire et d'une personne. Et d'ailleurs, on va reprendre. Voilà. Et je pense qu'on va reprendre d'ailleurs pour quelques épisodes. Là, c'est tout autre que quand moi je suis ici avec vous, Émilie Mazoyer, et que je vous réponds. Donc, j'aime bien cette idée-là. Et jamais être au même endroit, c'est important. Et encore une fois, je reviens à ce que je vous disais tout à l'heure, je m'en voudrais de m'ennuyer. Ouais. Et le fait d'être à différents endroits, à chaque fois dans des aventures humaines, fait que je m'ennuie pas. Et j'aime cette idée-là.
1: Ouais. Donc pas envie de s'ennuyer, pas envie d'être blasé non plus, j'ai l'impression, parce que mine de rien, toutes ces aventures, bon, alors c'est formidable pour vous, mais à chaque fois c'est des succès de dingue. On pourrait imaginer qu'au bout d'un moment ça vous fait plus rien, et en fait non, on voit que vous continuez à vous réjouir.
2: Mais bien sûr.
1: Mais c'est pas tout le monde, ça. J'ai l'impression que c'est des artistes peut-être qui ont eu le temps d'avoir envie.
2: Je sais pas. En tout cas, moi, j'essaye de rester alerte par rapport à tout. Moi, je cherche pas à rester jeune. J'avance dans le temps et j'en suis très heureux. Par contre, essayer de comprendre les autres, essayer d'être avec les autres. On vient d'écouter mon dernier single, Je reste là. Je l'ai fait avec un jeune homme qui a un talent fou, qui s'appelle Marceau, qu'on peut croiser aux côtés de Solane, la jeune Solane, par exemple, chanteuse, ou de Pierre Garnier dans un autre registre. Et il a quasiment 25 ans de moins que moi. Et j'adore cette idée. idée là, voilà. Et moi, j'ai envie de passer du temps avec cette vision là aussi d'aujourd'hui et de demain. Moi, ça m'aide à avancer et de continuer à avancer, ni de reculer. Enfin, j'espère pas. Et je veux pas retourner en arrière. J'ai aucune nostalgie. Donc, je crois pas être blasé. J'espère, non. En tout cas, c'est que des espoirs à chaque fois. Mais j'espère vraiment ne pas l'être.
1: Mais ce qui est beau quand on vous entend parler, Gaëtan Roussel, c'est qu'à aucun moment on ressent une peur du vide. Pas du tout. C'est pas ça. Il y a des gens qui vont multiplier les aventures artistiques ou autres, justement pour avoir peur, pour combler un vide qui pourrait arriver. Chez vous, je sens pas ça du tout.
2: Non, je crois pas, même si évidemment, de temps en temps, on a peur de ce qui peut arriver quand quelque chose s'arrête. Il y a des moments, ne serait-ce au sens R du terme, c'est-à-dire de dépression, c'est-à-dire de choses qui s'arrêtent. Mais cette idée d'avoir toujours, et depuis, je crois, quelques années, l'envie et le fait de pouvoir aller vers les autres régulièrement, fait que j'ai pas cette peur-là. Mais c'est quelque chose que je construis et qu'on construit avec Clarisse depuis des années. Voilà, c'est des années. Le travail de Clarisse, qui est ma manageuse, entre autres, c'est d'avoir une vision de mon travail. Son travail, c'est d'avoir une vision du mien. Et ça fait des années qu'elle propose cette idée-là. Donc, moi, on discute, on échange et on commence à comprendre ce qui est possible. Les premières fois, on m'a proposé émission de radio. Je me suis dit, émission de radio, mais comment faire? Et puis, très vite, j'ai compris, grâce à des discussions avec elle, que oui, évidemment, parce qu'il y a des choses à aller apprendre. Ouais. Voilà. Et on les apprend et on se promène avec après. Et c'est ça qui est sympa. J'aime bien cette idée-là.
1: C'est beau comme tout. Alors, vous parliez de votre équipe, donc ceux avec qui vous avez fabriqué ce nouvel album qui arrive au mois de novembre. Donc, Marceau, on en a parlé. Et alors, peut-être plus étonnamment, enfin, je ne sais pas d'ailleurs, vous allez me dire, il y a Renaud Rebillot, alors, dont le nom est dans à peu près un remerciement sur deux aux Victoires de la Musique. Oui, voilà, puisqu'il travaille
2: trois, voilà,
1: avec Gims, avec Vita, avec Slimane, qui sont des artistes que nous, on écoute. Hein, sur cette radio ici, qui viennent régulièrement dans l'émission, qui ont une image peut-être plus variété que la vôtre. J'aimerais savoir pourquoi vous êtes allé le chercher, Renaud Rebillot.
2: Déjà, variété, c'est un super mot, hein. On est d'accord, moi je trouve.
1: C'est-à-dire quoi,
2: c'est super, il y a des grandes chansons de variété, j'adore. Et moi, si on me dit que le prochain album, Marjolaine, il est pop, variété, chanson, je suis un homme très heureux.
1: Mais c'est vrai que c'est pas l'étiquette qu'on vous colle naturellement.
2: Oui, oui. Voilà. Et parce que j'ai rencontré d'abord, je connaissais bien le travail de Renaud Rebillot, et j'ai rencontré la personne, qui est un homme charmant, plein d'esprit, talentueux, incroyablement. Ouais. Et j'ai travaillé avec lui d'abord sur Éclectique, c'est-à-dire mon album de Dieu précédent. Et justement, mon envie, à travers le fait d'aller à son contact, qui avait lui développé peut-être une autre forme de musique, ou en tout cas d'autres sons que ceux que moi j'avais pu croiser jusque-là, c'est là où je vous rejoins, ça m'intéressait, puisque moi justement je voulais faire de l'éclectisme, et je voulais que mon album Éclectique de Duo soit des productions qui, de chanson en chanson, frottent les unes avec les autres. C'est pour ça que sur cet album précédent de Duo, on y trouve Bertrand Belin, mais soprano, Oshi, Vanessa Paradis, Louane, il y a plein de gens. Et j'ai aimé cette idée-là. Et j'ai continué l'aventure avec lui sur quelques chansons de cet album Marjolaine, parce que notre aventure n'était pas finie, parce qu'on s'entend bien, et parce que ce monsieur et ce gars a énormément de talent, j'ai déjà dit, je le redis, énormément de talent mélodique, et aussi parce que dans la règle du jeu, pardon, je suis un peu long, il a accepté une règle du jeu qui me, et ça m'a fait plaisir qu'il accepte, comme Marceau d'ailleurs, c'était qu'on travaille ensemble en co-composition, en production première, et qu'après tout ça, je puisse le prendre moi, et que je l'amène à quelqu'un d'autre qui s'appelle Marlon B, qui est le troisième.
1: Voilà, le troisième mousquetaire.
2: Voilà. et lui, par contre, Marlon a été l'homme qui traversait en production le travail avec Marceau, le travail avec Renaud Rebillot et le travail que j'avais pu faire de mon côté. Donc, si vous voulez, il y avait, j'espère, une vision du pourquoi, du comment. Donc là, on a affaire à un Renaud Rebillot comme à un Marceau producteur, compositeur. Et j'aime bien cette idée-là. Et moi, je suis parti avec ça. Il y a eu la confiance des deux. Après, je les laisse garder dans la boucle pour qu'ils comprennent. Voilà, donc ça, c'est comment fabriquer des disques. C'est en essayant de savoir un peu où on veut aller. Et là, il faut aller toquer à certaines portes. Hors de question de ne pas travailler avec des gens que je ne connais pas. Marlon était la personne et Marceau étaient les deux que je ne connaissais pas encore.
1: Bah, c'est super intéressant parce que je suis sûre qu'il y a plein de gens là qui nous écoutent et qui ne pouvaient pas imaginer que les chansons passaient dans autant de mains, dans autant de paires d'oreilles avant. Voilà.
2: C'est pas une obligation. Ça peut. C'est ce qui m'est arrivé à moi. Encore une fois, j'ai cette chance là. C'était un petit peu le fil que j'avais décidé de suivre. Et voilà, il y a aussi la possibilité. Ça m'est déjà arrivé de créer et d'écrire de mon côté 100% et puis d'avoir un autre producteur. Il y a des gens qui font tout de A à Z. Je crois que ça dépend de ce que vous savez faire, de ce que vous avez envie de vivre. Et moi, je reviens à cette idée dont je vous parlais tout à l'heure. L'aventure, elle est humaine. Et moi, j'ai vécu une aventure humaine sur Marjolaine fantastique. J'espère que ça s'entend. Et on s'est marré pas possible et on a bossé pas possible. Et voilà, et j'espère que ça s'entendra tout ça.
1: Dans toutes ces activités dont j'ai parlé, il y en a une dont j'ai pas encore parlé, parce que pour moi elle est vraiment à part, c'est la musique, les chansons que vous écrivez pour les autres. Vous avez évoqué Vanessa Paradis, évidemment, vous lui avez écrit cette merveille.

0: c'est le moment.
1: Et puis je suis obligée de parler de Bachung et Résident de la République.
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1: Oui, vous avez écrit tout un tas de tubes pour vous, pour Louise Attaque, mais aussi pour d'autres artistes. Je citais Vanessa, Paradis, Alain Bachung, mais il y en a eu d'autres. Est-ce que ça c'est complètement à part? Parce que finalement, c'est la seule partie de votre travail où là, vous n'apparaissez pas. Vous êtes caché.
3: C'est à part.
1: Plein de gens ne savent pas que vous avez écrit ces chansons.
3: Oui. Et c'est à part avec un point commun, c'est que c'est des gens avec qui j'ai travaillé. J'ai travaillé pour eux, mais j'ai travaillé avec eux parce que les deux chansons que vous venez de passer, celle avec Alain Bachung, celle avec Vanessa Paradis, c'est des personnes et des êtres humains que j'ai rencontrés, avec qui on a discuté. J'ai eu la chance de coproduire ces chansons-là. Donc, si vous voulez, c'est une chanson. J'ai vécu aussi avec eux le fait de l'enregistrer et tout ça, donc l'aventure elle est là aussi, c'est pas la même, mais elle est là aussi, et c'est quelque chose que j'adore faire, croiser la route de d'autres chanteuses, de d'autres chanteurs, essayer de leur proposer quelque chose. On a toujours envie que ça leur ressemble, et en même temps, il faut pas proposer quelque chose que la personne a fait la veille ou l'avant-veille, parce que sinon ça n'a pas d'intérêt. Le but c'est de faire en sorte que tout le monde avance. Donc voilà, mais j'aime beaucoup écrire pour les autres.
1: Bah nous aussi on aime bien quand vous.
3: Ouais, c'est gentil.
1: Et Gaëtan Roussel toujours avec nous. Je reste là, c'est la nouvelle chanson.

sixième album solo, Gaëtan Roussel. Mais alors, même quand vous êtes en solo, parce qu'on parlait de éclectique, vous n'êtes jamais tout seul, hein, vous êtes avec Oshi.

0: voilà, même quand vous êtes en solo, Gaëtan Roussel, vous n'êtes pas tout seul. Vous nous parliez de l'équipe autour de Marjolaine, ce nouvel album. Renaud Rebillot, Marceau, Marlon B, votre Clarisse. Alors, je me demande, est-ce qu'il y a un moment où vous êtes tout seul avec vos chansons?
1: Oui, j'aime bien cette idée-là aussi. Le moment où je peux pas me recroqueviller, parce que c'est un terme que je trouve un petit peu peut-être trop fort, mais aller flâner autrement et tout seul, juste avec ma guitare en bandoulière. Et donc je l'ai fait dans le sud de la France, sur Marjolaine. Et puis je suis allé aussi me promener en Islande, tout seul.
0: En Islande?
1: Voilà, j'avais été déjà...
0: Mais quelle idée ! Il fait si froid, Gaëtan.
1: Il fait si beau, oui, bien sûr, c'est magnifique. Et puis, j'entendais il n'y a pas longtemps quelqu'un dire quelque chose qui m'a touché et que je trouve très vrai, c'est que voyager, c'est évidemment remettre un coup de pied un peu dans tout ce qu'on pense être acquis ou vrai. Et puis, c'est pas tant changer de lieu, disait-il, c'est changer d'idée aussi. Et j'aime bien ça. Voilà, c'est rencontrer d'autres manières de regarder les choses. Et j'aime bien ça, donc j'ai la chance de pouvoir
0: le faire.
1: Donc quand
0: vous êtes en Islande, vous ne pensez pas de la même manière que quand vous êtes à Paris ou dans le sud de la France?
1: On est ailleurs et on regarde les choses autrement, on rencontre d'autres personnes. Donc les gens ne font pas comme vous, donc vous vous demandez pourquoi. Et les gens, le soleil n'est pas pareil, il y a tout qui change, voilà, et les gens sont... ont une autre manière d'évoluer dans leur quotidien, dans la manière. J'aime bien cette idée-là. Voilà, je veux pas l'intellectualiser à outrance. Je dis juste que cette idée-là, elle est jolie. Donc voilà. Donc ça, c'est mes moments à moi où finalement je me retrouve tout seul avec mon petit ordinateur et ma petite guitare pour faire mes petites chansons de mon côté que je ramène aussi sur un disque comme Marjolaine à Monsieur Marlon B. comme il s'appelle, producteur, comme j'ai amené les chansons que j'ai faites avec Marceau ou avec Renaud. Mais oui, il y a toujours un moment où je me retrouve un petit peu... Mais c'est régulier, ça. Moi, mon quotidien, il est fait d'écrire des chansons, j'aime ça. Je le fais au quotidien, presque. Et donc, je le fais un peu de mon côté, parce que je suis pas toujours avec les collègues, ou avec les camarades, et avec les copines ou les copains. Donc régulièrement, je suis juste avec ma petite guitare, et j'aime bien. J'aime bien, enfin j'aime beaucoup même, j'aime.
0: J'aime, c'est beau. Je le disais tout à l'heure en vous accueillant, Louise Attaque, 1 milliard de streams, c'est le chiffre que vous avez atteint il y a un an, en septembre 2024.
1: Ouais, tout à fait.
0: Quoi ? Waouh !
1: Ouais, waouh, 1 milliard.
0: Trop de zéro. Non, mais trop de zéro. Enfin, je veux dire, est-ce que ça veut dire quelque chose pour vous, l'artiste, l'artisan? Vous nous avez parlé de fabrication, de chansons, etc. Et là, boum, milliard.
1: C'est extraordinaire, surtout qu'on vient d'une ce disque-là. Enfin, et le groupe Louise Attaque a commencé à une période où il n'y avait pas le stream.
0: Ben
1: donc c'est génial que ça résonne aujourd'hui. Et pour moi, ce que ça veut dire, c'est ça veut dire que les gens aujourd'hui écoutent. Oui. Les attaques. Et c'est ça qui me plaît le plus, traverser comme ça les générations. C'est l'information que je reçois qui me va et qui va droit au cœur de mes camarades de Louise Attaque et à moi-même. C'est ça qui est formidable. Et c'est aussi, encore une fois, une chance. Donc, merci. Merci.
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3: Sinclair, qui sort des albums depuis 1993. Que justice soit faite. C'était le premier et c'était fou.

0: Et des musiques de films, et des émissions de télé. Bref, une belle carrière. J'en fais le bilan, pas pour dire que c'est fini, mais au contraire, pour dire que vous êtes de retour, ça fait trop plaisir.
1: J'avais l'impression d'écouter la vie d'un autre, c'est assez génial.
0: À ce point-là ?
1: Ouais, ouais. Non, non, mais c'est vrai qu'on oublie tout ce qu'on fait. C'est vrai qu'il y a eu plein de choses, hein. Plein de choses. C'est vrai, c'est vrai. Mais ce qui est pas mal, c'est quand on a fait plein de choses avant, on peut prendre un peu le temps de se reposer un moment.
0: Ah ouais.
1: Ranger sa chambre, tout cleaner et être prêt pour revenir.
0: Alors ?
1: Ouais.
0: On est né le même jour ?
1: Mais non.
0: 19 juillet ?
1: Mais non, c'est vrai.
0: On est jumeaux astrologiques ?
1: Mais non, j'y crois pas.
0: Et comme
1: sérieux,
0: nous, il y a qui le 19 juillet ?
1: Alors, il y a qui le 19 juillet ? Une fille que je connais qui travaille avec moi qui s'appelle Jamila. Mais okay. Personne ne la connaît.
0: Bisous Jamila.
1: Bisous,
0: non, mais
1: Jamila.
0: On est dans le club du 19 juillet. Il y a Karen Cheryl.
1: Arrête.
0: Non, mais on bosse ? On bosse ou pas ?
1: Karen Cheryl, qui jouait de la batterie.
0: Oui, extrêmement bien, 19 juillet. Et Brian May, le guitariste de Queen.
1: Ça, je l'ai toujours senti.
0: Ouais.
1: Voilà. J'ai toujours senti en prenant ma guitare que j'avais un truc avec Brian May.
0: Et alors avec moi, je ne sais pas, mais en tout cas, ça me fait poser cette question. L'astrologie, on y croit ou pas, vu qu'on est tous jumeaux astrologiques ?
1: Ouais, bon, il y a un... ouais, on y croit jusqu'au moment où on s'aperçoit quand même que c'est un truc qu'on lit et qu'on comprend en buvant son café le matin. Tu vois, c'est ça.
0: Ça
1: reste très très simple au café. Un coup, un petit crème et le Parisien, s'il vous plaît. Et puis tu regardes et tu te dis, non, ça va pas aujourd'hui.
0: Sinclair, nous ça va très bien aujourd'hui. Ravi de passer cette soirée ensemble. On va écouter. Hey, ensemble.
1: Ah ouais.
0: C'est bien produit ou quoi?

0: formidable. Faut que je vienne mixer mes disques ici.
1: Ok.
0: Ouais.
1: Ah bah bienvenue. Hein.
0: Non, franchement, le son là, j'entendais, je me dis, c'est bien.
1: Une petite collab Sinclair Radio France, moi j'aimerais bien, franchement.
0: Avec
1: plaisir. Il faut venir nous faire un concert aussi. Mais il y a déjà la tournée avant. Et puis les révisions, donc la base, on chante ensemble, c'est Sinclair.

0: peu demandé à Panoramix la recette de la potion magique, mais tant pis, j'essaye. Cette chanson, ce tube qu'on chante partout, tout le temps, tout le monde, chanson de manif.
1: Ça
0: manif,
1: peut, ouais.
0: Manif féministe. Ah, nous, on l'a chanté.
1: Ah ouais, j'adore.
0: Ah, vous êtes entre Clara Luciani, La Grenade.
1: J'adore.
0: Et deux, trois. Non, mais vraiment, c'est une chanson. Voilà. C'est quoi l'ingrédient secret qui la rend ouf? Est-ce que c'est ce clavier incroyable? Est-ce que c'est les paroles? C'est quoi l'ingrédient?
2: Je pense que c'est la façon dont ça a été fait. C'est un morceau qui a été fait en une nuit. Je devais partir du studio et puis mon frère écoutait un morceau et. Je suis très lié à mon frère, et puis j'entends un morceau, et j'essaie de reproduire la ligne de base du morceau qu'il écoute, et ça donne forcément autre chose. Et lui entend la ligne de base que je suis en train de jouer, donc il vient jouer de la batterie. Je dis, attends, on enregistre, et je fais le morceau dans la nuit. Paroles, musique et tout. Le matin, évidemment, très tard, je vais me coucher, on revient le lendemain, on réécoute le morceau, on dit, putain, c'est bien.
0: Ah ouais?
2: Ouais, c'est bien. Mais en fait, c'est la fraîcheur. J'avais fini La Bonne Attitude, il était fini l'album. Et je me dis, bon, allez, un dernier pour m'amuser, tout ça. Et bim.
0: Ah là là.
2: Eh ouais, c'est ça.
0: Alors, à la fois, c'est génial et magique, et à la fois, ça fout un peu les boules à toutes celles et tous ceux qui disent, hein, mais faut travailler 172 heures sur un morceau, revenir, machin.
2: Il n'y a pas de formule. Non, il n'y a pas de formule. C'est comme le fameux mec qui fait de la calligraphie japonaise. On dit, attends, mais c'est dingue, il arrive en un trait à faire ça. Il a bossé 1555 jours avant.
0: Oui, c'est vrai.
2: Alors que là, il y avait justement un album avant, et c'est en fait ce cadeau génial de la vie. On se dit, bon, allez, j'ai fini juste un dernier, et là, ça arrive. Ouais. Il y a ça, et la partie de basse aussi, pour répondre à la question.
0: Oui, quand même, elle est particulièrement...
2: C'est basse qui tourne en tête, comme ça, voilà.
0: Ok.
2: Ouais, trop bien.
0: On a un début de réponse de la potion magique, mais pas trop.
2: Ouais.
0: Mais c'est bien. Non, mais faut la garder un peu. Ouais, c'est clair.
2: Ouais.
0: Donc, je le disais.

0: tout à l'heure, 8 albums depuis 1993.
1: Ouais.
0: Ça nous fait une setlist potentielle de 7 heures de concert.
1: Ouais.
0: Alors, je sais pas si c'est ce qui est prévu pour cette tournée qu'on qualifie de événement, parce que c'est votre retour sur scène. Comment ça s'est passé là, l'été
1: Franchement, c'était super. Je m'attendais à quelque chose, mais j'avais oublié que c'était aussi génial de faire de la scène.
0: Ça faisait longtemps ?
1: Pas si longtemps, mais longtemps. Pas si longtemps quand on a 55 ans, c'est-à-dire ça faisait 5 ans, mais ça faisait longtemps quand même. 5-6 ans, ouais. Mais c'est incroyable, surtout de retrouver cette sensation avec le public. Puis, je sais pas, je me suis dit, mais pourquoi j'ai attendu si longtemps ? C'est comme ça. Il y a des cycles, des saisons, il faut attendre. Et puis quand c'est le moment. Mais c'était génial. Et là, ça nous a permis, j'ai un groupe super, un groupe du Sud, parce que je suis arlésien maintenant. Et j'ai voulu vraiment...
0: Meilleure ville.
1: Ouais, ville géniale.
0: Arles, puis, oh là là.
1: Région géniale, il fait beau. Donc j'ai monté un groupe du Sud avec des gens qui voient le même soleil que moi, qui sentent la même odeur que moi.
0: Et en vrai, ça infuse dans la musique, ça ?
1: Complètement.
0: De vivre au soleil ?
1: Bien sûr, mais c'est sûr. Beaucoup moins de stress.
0: C'est pas les Gypsy Kings non plus, c'est ça que je veux dire.
1: C'est pas les Gypsy Kings non plus, c'est sûr. Il y a quand même des... Il y a une ambiance particulière, il y a une façon de penser la musique différente. Ouais, donc je suis très content, donc les premiers concerts sont... Voilà, c'est super.
0: Il faut dire aussi que Sinclair en live, ça chante. Si vous ne l'avez pas encore vu, vous pouvez simplement écouter dans sa discographie, parce qu'il y a plusieurs albums live. Mmh. Et là, on se rend compte que oui, c'est le kiff, et puis ça chante, quoi.

0: enfants. Voilà comment ça se passe. Non, mais c'est assez fou. C'est pas innocent de le dire, parce qu'il y a plein de gens, mais que j'aime bien, que j'embrasse, mais qui n'ont pas cette voix-là et qui montent quand même sur scène.
1: C'est vrai. Après, c'est marrant. On a tous notre place. Moi, c'est vrai que j'ai découvert que je savais chanter. Mon premier album, je savais pas chanter. J'ai appris à chanter en faisant des concerts.
0: C'est la scène qui vous a appris à chanter.
1: Complètement.
0: Ah, c'est marrant. Moi, j'imaginais que vous chantiez comme ça, comme un pinson depuis tout petit.
1: Pas du tout. C'était très, très dur. C'était très, très dur au début. Mais il faut y croire. Et puis, bon, il y a forcément un truc physique, un organe qui marche, quoi. On est forcément attiré par des choses qu'on sait faire, qu'on ne sait pas encore. Enfin, elle est dure, cette phrase. Ce que je veux dire, c'est qu'on est attiré par ce qu'on est capable de faire. Je pense.
0: Potentiellement faire, voilà. si on bosse.
1: Si on y croit à fond et qu'on donne toute l'énergie. Et c'est vrai que là, avec le temps, les concerts, je pensais que ma voix allait être peut-être un peu moins performante. Alors, il y a certaines notes que je peux plus faire, et tant mieux. Parce que c'était pénible. C'était très haut. Mais par contre, je chante mieux qu'avant. C'est ça qui est ouf.
0: Parce que vous avez choisi un style de musique. Donc, il y a un côté funk. Et puis toute cette soul, quand même, qui est dans votre voix. Et que, c'est pas facile. Enfin, je pense que c'est plus facile de faire de l'eurodance jusqu'à 80 ans.
1: Je me le demande.
0: Que de la soul. Je sais pas. Je pense que Too Unlimited, même à 90 ans, c'est pas grave. Ça, l'ordi, il marche pareil.
1: Mais... Ouais, c'est les jambes après.
0: Il faut avoir les jambes. Mais il faut faire gaffe à cette voix quand même.
1: Ouais, mais ce qui est pas mal, c'est que je l'ai pas trop utilisée ces dernières années. je l'ai choyée, je l'ai mise de côté, je lui dis tu te calmes, ça va revenir, tu fais attention à toi.
0: Pour le moment, je suis sûre qu'il a un très bon avocat, Sinclair est notre invité.
1: J'en ai pas besoin en tout cas.
0: C'est vrai. Vous êtes dans le droit chemin.
1: Ouais, j'ai l'impression, ouais.
0: Franchement,
1: c'est bien.
0: C'est hyper bien. Mais en vrai, avec les énormes succès à un âge très jeune que vous avez vu, vous auriez pu très mal tourner.
1: C'est vrai.
0: Donc voilà.
1: J'ai essayé, mais j'ai pas réussi.
0: J'ai essayé de mal tourner.
1: J'ai essayé. Ouais.
0: J'adore. Alors, si moi je suis la prof cruelle de la rentrée, n'oubliez pas que Sinclair, malgré toutes ses qualités, ses grands yeux bleus, son air sympa, sa voix chaude, a aussi été un terrible juré de la Nouvelle Star. Il en a fait pleurer les candidats et les candidates.
1: On m'appelait le méchant.
0: C'était le méchant, ouais, Sinclair. 2008-2009, puis 2013 à 2016. Ouais. Ça nous fait quand même de belles années. Vous avez hésité avant de faire ça? Moi, j'étais trop fan.
1: Ouais, j'ai hésité. En même temps, pas longtemps, parce que ça tombe l'année où je décide d'arrêter de faire des concerts parce que j'étais pas bien sur scène. Je dis, j'en ai marre. Il faut que je fasse une pause.
0: Faire autre chose.
1: Ouais. Et on me propose ça. Et je fais un rendez-vous super avec eux. Et je me dis, allez, vas-y, va chercher deux choses là-bas. Va chercher un peu la télé, va chercher un peu de célébrité parce que j'en manquais. J'avais besoin de ça. Et en fait, j'ai trouvé autre chose. J'ai trouvé un truc génial. J'ai trouvé un moyen d'apprendre à mettre des mots sur des ressentis. C'est ça qui était incroyable. Avec La Nouvelle Star, j'ai appris à mettre des mots sur du feeling, du ressenti, sur de l'émotion. Et rapidement. Et puis j'ai compris pourquoi il y a des gens qui font de la musique qui fait rêver pendant 4 minutes et d'autres qui font chier. C'est ça le truc, avec la même chanson. C'est ça qui est incroyable.
0: C'est incroyable et presque injuste, mais on n'y peut rien.
1: On n'y peut rien. Mais on leur dit, c'est pas vraiment de ta faute.
0: Il y a des gamins qui chantent extrêmement juste, ou des vieux d'ailleurs, n'importe qui.
1: Bien sûr.
0: Mais le petit truc n'est pas là.
1: Non, il se passe rien. Mais c'est comme ça dans tout, en fait. C'est ça qui est assez génial. Mais d'être spectateur de ça et en même temps d'être acteur de ce procédé, c'est assez génial. Alors moi, j'avais choisi un peu la posture dure parce que je suis très sensible et j'avais pas envie de pleurer. Donc j'ai fait le dur. On y croit ou pas?
0: Ouais, à fond. Ça vous a plu?
1: Ouais, j'ai adoré.
0: Ça vous a plu?
1: Ouais, c'est bon.
0: Du coup, j'ai décidé ce soir de rouvrir le jury de La Nouvelle Star.
1: Oh là là.
0: Avec vous, Sinclair, tout seul. Vous mettez un rouge ou un bleu et je vous fais passer au crible quatre éléments de l'actualité musicale.
1: Okay.
0: Alors, rappelez-vous à l'époque, hein, à Nouvelle Star, rouge, ça passe pas. Bleu, ça revient la semaine prochaine. Attention, Sinclair, dans l'actualité musicale, rouge ou bleu, le retour enfin de Vanessa Paradis. T'aimerais changer les choses comme on change l'eau des roses. 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Rouge ou bleu?
1: On met bleu pour Vanessa Paradis.
0: Elle, pour le coup, elle a le truc.
1: Ouais, elle a toujours eu le truc. On sait pas quoi, mais elle a le truc. C'est ça qui est génial.
0: La grâce, peut-être.
1: Franchement, son album avec Kravitz, mais il est monstrueux, quoi. Monstrueux.
0: C'est, oui, c'est, il y a c'est, Be My Baby.
1: C'est un chef-d'œuvre. Non, mais pour elle, on met roux. Enfin, pardon, oups, on met bleu.
0: On met bleu, ouais. Bleu pour Vanessa Paradis. On continue. Retour inattendu, et ça faisait plaisir pour celles et ceux qui s'inquiétaient pour sa santé, de Stromae, qui avait dû stopper net sa tournée, et qui là revient avec Paul Kalkbrenner, producteur allemand de musiques électroniques.

0: Rouge ou bleu?
1: On met bleu. Je suis navré.
0: Vous êtes tellement gentil maintenant, en juré.
1: Ouais, j'habite le sud.
0: Pas ça à l'époque.
1: J'habite le sud. Je suis amour et soleil. Non, mais Stromae, il est trop bon.
0: Ouais.
1: Il est trop bon, ce mec, il est génial. Donc, oui. Après, j'ai pas tout écouté, mais franchement, à chaque fois que je l'ai vu, je l'ai croisé une ou deux fois. Ce mec est génial. Voilà.
0: Bon, je vais essayer de vous faire dire du mal de quelqu'un.
1: Mais faut vraiment mettre un truc, faut vraiment y aller, quoi.
0: Je sais pas. Non, la reformation d'Oasis.
1: Allez, d'accord, je mets un rouge.
0: Un énorme rouge au Gallagher.
1: Un rouge qui suinte le rouge, qui coule comme dans Shining sur les murs, qu'on fout partout, quoi. Ça va? Ça vous plaît?
0: Non, je veux savoir vraiment ce que vous en pensez, parce que, pour le coup, il y a beaucoup de gens qui disent que c'est super, ça fait plaisir de voir un groupe de rock qui se remet ensemble et qui repart en tournée, puis des frères qui se réconcilient, l'histoire est belle, mais qu'après, les billets de concert à 4000 francs, c'est pas possible, en fait.
1: C'est ça. Bon, tout ça, c'est vrai que tout ça, ça pue, mais les gens sont contents de les voir, et je serais un peu mal placé de parler des mecs qui reviennent après 125 ans d'absence. Donc,
0: vous êtes engueulé avec personne. Vous avez le droit.
1: Ouais, c'est vrai. Avec moi-même, je me suis un peu engueulé, mais on s'est très très vite réconcilié. Après, franchement, Oasis, moi, je suis pas un grand fan. Franchement, je mets rouge pour rigoler, parce qu'en vrai, ils défoncent quand même. Ils ont fait des morceaux. Bravo les gars, quoi. Franchement, je ne peux rien dire. Mettez-moi vraiment un truc pourri, quoi.
0: Ah bah non, je termine avec un truc cool. Et en plus, je pense que ça va vous faire plaisir, parce qu'il me semble que vous avez une histoire musicale en commun. C'est le retour de l'Anomalie de M. M, soit il fait des albums de M, soit il fait l'Anomalie, donc projet malien avec plein de musiciens, et notamment l'excellente Fatoumata Diawara. Et en fait, M, c'est vous qui l'avez emmené en tournée, pour sa première tournée de toute sa vie. Il était votre guitariste.
1: Alors c'est fou cette histoire, ouais. C'est Fixie avec qui je travaillais qui m'a dit mais on devrait jouer avec Mathieu. Je dis ouais, on se connaissait et puis on est parti en tournée. C'était super, hein. Mais on avait les cheveux de toutes les couleurs. On a fait, c'était le début, quoi. Et franchement, il assure grave. Enfin, quand il fait pas ses morceaux, il fait l'Anomalie. Quand il fait pas ça, il joue avec d'autres trucs. Enfin, c'est un super productif.
0: Donc on lui met un bleu.
1: Ah bah oui, on lui met un super bleu.
0: Bon, mais il y a eu que des bleus. Un faux rouge pour Oasis.
1: Un faux rouge pour Oasis, parce que bon, je veux quand même pas perdre la face du méchant, quoi.
0: Merci Sinclair. Heureusement que vous êtes là.
1: Franchement,
0: ne serait-ce que pour le suspense. Bon. Ouais. Et je voudrais réparer une injustice en terminant en écoutant votre chanson Liquide.
1: Ça, c'est gentil.
0: Qui me rend dingue, qui est sur l'album So Sorry de 2023.
1: Exactement.
0: Et qui me permet une dernière question aussi autour des chansons qui n'ont pas autant d'aura, de tubes, de diffusion radio que d'autres, mais qui sont des merveilles. Elles ont leur place dans cette tournée, on est d'accord?
1: Exactement. Mais en fait, tout l'intérêt de faire des morceaux qu'on ne connaît pas sur les listes, c'est de les faire découvrir pendant les concerts. Moi, j'adore ça.
0: Ou dans les très bonnes émissions de radio.
1: Ah, mais ça, c'est sûr. Mais il n'y a que vous, Émilie. Que vous.
0: Sinclair, merci d'être venu nous voir.
1: Franchement, je reviens quand vous voulez.
0: À bientôt.
1: À bientôt.

0: Mais quel génie, j'adore. Sinclair, Liquide, c'est sur son dernier album en date. Donc So Sorry, sorti en 2023.
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2: Nous partons à la découverte des Maranges, ce petit territoire partagé entre trois villages, Chéilly-les-Maranges, Sampigny-les-Maranges et Dezise-les-Maranges, au lieu de la prochaine Saint-Vincent tournante 2026. Alors, avec Plus belle la vigne, on zoome sur ce territoire viticole caché dans une petite vallée. Ici, les coteaux font partie de la côte de Beaune, mais en Saône-et-Loire. Explication avec Élodie Roy, viticultrice et vice-présidente du comité d'organisation de la Saint-Vincent.
3: La côte de Beaune s'étale d'une même exposition, mais il y a une faille géologique à Santenay et les Maranges, on est une vallée un petit peu à part, je dirais.
2: Alors là, Santenay, c'est dans quelle direction ?
3: Santenay, c'est juste en face. Voilà,
2: là-bas. C'est dans le petit creux là-bas.
3: Là, vous voyez des bâtiments en face. Oui. Là, c'est tout le début de Santenay.
2: D'accord. Voilà. Et donc après, il y a les hauteurs, en fait, il y a les collines.
3: Les coteaux, voilà. Les coteaux. C'est une vallée, en fait. Les Maranges, vous avez la vallée de la Causanne et la vallée de la Deune. Donc la Causanne, c'est une petite rivière qui circule sur Chéilly, sur Sampigny, qui prend sa source en fait à Vauchignon, au bout du monde. Donc, c'est un nom qui ça s'invente pas.
2: C'est joli.
3: C'est une petite rivière qui fait 14 km et qui se jette dans la Deune, juste à la sortie de Chéilly. Donc cette rivière, elle passe au milieu là. Le petit village de Sampigny qui est ici, très étriqué, très enclavé, et sur les hauteurs, vous avez Dezise et tout en haut le petit hameau de Borgy. Et la montagne des Trois-Croix qui est en face de nous, connue aussi sous le nom de Mont-de-Seine. Alors, bon, moi je les vois les croix, mais je connais. C'est vraiment juste en face de moi, je ne sais pas si vous voyez.
2: Non, mais
3: le petit point culminant.
2: D'accord.
3: On est à 521 mètres d'altitude, je crois. Et le vignoble des Maranges est vraiment devant nous.
2: Alors, qu'est-ce qui fait que ça reste tout de même la côte de Beaune ? Alors qu'on décroche quand même de cette côte de Beaune.
3: On décroche de cette côte de Beaune, légèrement, hein, c'est quand même pas... Parce qu'après, une fois passé la côte de Beaune, on est sur la côte chalonnaise. Mais la côte chalonnaise, on est sur la plaine de Saône. Nous, on est quand même très éloigné. La côte chalonnaise, elle est vraiment derrière cette colline-là.
2: D'accord.
3: Avec le village de Bouzeron qui commence la côte chalonnaise, Ruilly, Mercurey, etc. On a des terroirs distincts. Là, on a une carte géologique. Vous voyez qu'il y a beaucoup de couleurs différentes en fonction du type de sol.
2: Ah oui, je vois, jurassique, plutonique.
3: Donc ça, ce sont des niveaux géologiques. Donc là, on parle de millions et de millions d'années. Pour faire simple, c'est argilo-calcaire, mais pas que. On est un vignoble assez tardif. On vendange souvent plus tard que les autres appellations de la côte de Beaune.
2: Vous êtes entre la côte de Beaune et les hautes côtes, finalement.
3: Oui, exactement.
2: C'est ça.
3: Les Maranges, ils sont exposés sud-sud-est, on va dire. Les hautes côtes, moi, personnellement, j'ai des parcelles, elles sont exposées vraiment plein sud.
2: Nouvelle confirmation de la définition hyper millimétrée des terroirs bourguignons.
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4: L'Élastique à musique, une association fondée en 1981 qui propose des ateliers et des cours de musique pour tous les niveaux au Mans. L'association vient de faire sa rentrée et bonne nouvelle, il est encore possible de s'y inscrire. Mais comment ça fonctionne ? Quels instruments peut-on essayer ? Bougez pas, j'ai testé pour vous l'Élastique à musique. Et direction le 14 rue du Père Mersenne, devant un bâtiment blanc et vitré. Comme indice, un panneau avec une grande note de musique, il y est écrit l'Élastique à musique. J'ouvre la porte et rentre à l'intérieur.
5: Bonjour, bienvenue
6: à l'Élastique à musique.
4: Pour m'y accueillir, Nathalie, directrice des lieux, Florence, coordinatrice pédagogique, et Gabriel, professeur de piano et de MAO, musique assistée par ordinateur, des instruments qui figurent parmi la liste des nombreux autres proposés.
7: Oui, il y a une grande variété. On a des cours assez classiques, piano, guitare, basse, batterie, violon, trombone, saxophone, trompette.
4: Et bien d'autres. Cette diversité, c'est une grande force parce que l'équipe pédagogique met en place des projets communs entre tous les élèves. Il y a même des ateliers pour le chant, si vous voulez devenir la prochaine Céline Dion. Au total, 15 professeurs pour des cours soit particuliers, soit collectifs.
7: Oui, donc l'idée quand on fait de la musique, c'est de ne pas s'enfermer tout seul avec soi-même ou qu'avec son professeur, c'est de pouvoir échanger avec d'autres personnes.
4: Et donc une vie associative dans laquelle s'impliquer, avec des différences de niveau, bien sûr, mais qui sont aussi une manière enrichissante d'apprendre. Surtout que Gabriel et les différents professeurs font les choses petit à petit.
8: Donc le premier cours, c'est une rencontre, on fait le point sur le niveau. Généralement, je demande toujours de jouer un petit quelque chose pour ceux qui ont déjà un petit bagage, ça me permet un peu de situer là où l'élève en est.
4: Alors nous aussi, testons notre niveau. On démarre avec le piano. Ok, je rigole, ça c'était plutôt Gabriel. Voici la réalité. Deuxième étape, la batterie. C'est pas mieux, alors le troisième test, le plus dur, la trompette. Désolé pour vos oreilles, clairement il va falloir que je m'inscrive parce que c'est la catastrophe. D'ailleurs, grande nouveauté plutôt pratique pour vos enfants de 7 à 10 ans, il y a la mise en place d'un atelier découverte pour venir justement tester les instruments. Les enfants sont répartis en trois groupes, échangent à chaque trimestre. Le premier groupe, piano-voix, le deuxième, batterie-percussion MAO et le troisième, les cordes, guitare ou encore violon. Ça leur permet de choisir plus facilement l'année suivante et ça évite aux parents d'acheter un instrument pour rien. Ça, c'est plutôt pas mal parce que ça représente malgré tout un budget. L'élastique à musique, c'est testé et approuvé par Issimen.
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0: Mais oui, ces toitures typiques que l'on trouve dans de nombreuses régions de France, et notamment dans le Val de Serre et la Hague. Leur particularité, ce sont des toitures composées de pierres plates de pays en schiste, des toitures très chères à faire réparer. C'est la raison pour laquelle le château de Vauville a besoin de soutien financier. Je vous propose d'aller dans les combles du château avec Éric Pellerin, son propriétaire. On baisse la tête.
9: Attention la tête. La tête, c'est juste une chauve-souris.
0: Ah, où ça y est, une chauve-souris?
9: Il y en a une là, il y en a une qui dormait à l'autre palier aussi.
0: Ah, tu vois comment la dérange trop. Ah oui,
9: c'est protégé. Ce qui montre aussi que Vauville, c'est bien un lieu aussi de conservation, parce qu'on a dans le jardin plus de 25 espèces d'oiseaux différentes. Dans les combles du château, on a les chauves-souris qui sont protégées. Et on a beaucoup de petits reptiles. On a la mare de Vauville, donc nous, ici, entre les Landes et le jardin, beaucoup de tritons, beaucoup de grenouilles aussi, et pas mal de salamandres aussi dans le jardin.
0: Là, on va passer une toute petite porte. Il y a des araignées. Ah oui, donc là, effectivement, il y a quelques trous dans la toiture.
9: Donc c'est vrai qu'il faut agir. Tout est humide, hein, tout s'effrite. Les chevilles de bois, elles sont plus du tout à 45 degrés.
0: Oui, c'est-à-dire que là, ça risque de tomber aussi.
9: Ah oui, oui, la prochaine tempête, je pense que ça va encore glisser un petit peu. Ce qu'il faut se dire, et c'est toujours ce qui me sauve un petit peu, c'est que cette maison-là, elle existe depuis presque 900 ans. Oui, il y a des problèmes de toiture. Maintenant, je suis là pour m'en occuper. Il y a les couvreurs qui interviennent génialement pour venir bâcher dès qu'il y a un problème, et ça, c'est vrai qu'on est en confiance. La lauze de schiste, quand on voit travailler les ouvriers et les couvreurs, c'est incroyable parce qu'ils soigneusement enlèvent chacune des tuiles. Pendant 3 semaines, 1 mois au sol, sous des tentes, ils les retaillent, ils les brossent, ils les toquent comme ça pour voir si la pierre est encore résistante et dure. Ils ont réussi à réutiliser 80% des tuiles qui existaient sur la toiture.
0: Mais je crois que ça ne se trouve plus de toute façon, ces tuiles.
9: Et non, et les couvreurs du Cotentin essayent de garder, voire de racheter, quand ils sont sur tout leur chantier, des tuiles pour pouvoir les réutiliser sur des monuments historiques comme Vauville.
0: Comment est-ce qu'on peut expliquer ce que c'est que la lauze pour celles et ceux qui ne connaîtraient pas? Comment on peut parler de ces toitures?
9: Les lauzes de schiste, c'est comme si vous aviez des grosses tranches d'un centimètre de pierre bleue, d'une pierre qui était extraite des carrières de Tour-la-Ville à côté de Cherbourg. Et quand on se promène dans Cherbourg, on peut voir le schiste dans la maçonnerie des maisons. Aussi bien sur la toiture, mais aussi dans les murs. Donc ça, c'est la partie récente, refaite cet hiver.
0: Ah oui, effectivement, on voit la différence. Hein. Et alors, il n'y a pas de gouttière?
9: Non, au 15e et au 17e, il n'y a pas de gouttière.
0: Le château de Vauville, première pierre posée au 12e siècle, avec son jardin botanique, son environnement exceptionnel, les dunes, la mare et les landes de Vauville. 80% de sa toiture en lauze de schiste est gravement endommagée, mais on devrait pouvoir remplacer cette toiture grâce à la Fondation du patrimoine, et puis tous les soutiens habituels, la commune, la région, le département et l'État.
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1: Bon, tout va bien, Sébastien ?
2: Ouais, tout va bien. Oh, mais moi, je fais une belle balade avec vous. Par contre, il va falloir s'arrêter, Claire, pour faire l'interview.
1: Bon, ben attendez, je m'arrête là. J'attends le plat. Ça y est, c'est
3: ça
1: bon.
3: Ça fait bizarre. Hein.
2: Bonjour Claire Gombeau.
1: Bonjour Sébastien.
2: Vous faites partie de l'association À Vélo Sans Âge à Toulouse. Et d'abord, avant de raconter ce qu'est l'association, on va raconter votre parcours. Vous êtes retraitée, mais qu'est-ce que vous faisiez dans la vie ?
1: Alors, j'étais institutrice au départ, puis chef d'établissement. Donc, pendant plus de 38 ans, je me suis occupée des pitchounes.
2: Et à la retraite, quand arrive l'heure de la retraite, vous vous dites quoi ?
1: Je me dis, oh chic, je vais me poser. Et patatras, je lis un article dans un journal qui raconte l'odyssée d'un vélo sans âge. Et je me dis, mais qu'est-ce que c'est que ce truc ? C'est génial. Je les appelle et ils me disent, il n'y a pas d'antenne entre Bordeaux et Nice, Claire, il faut que tu en montes une.
2: C'est quoi ce slogan ?
1: Du vent dans les cheveux et de la lumière dans les yeux, c'est magique.
2: Ouais. Alors que fait l'association ?
1: On propose aux personnes à mobilité réduite ou personnes âgées, isolées ou en EHPAD, des balades en triporteur. Figurez-vous que vous avez deux personnes devant et un bénévole derrière qui pédale.
2: Et c'est génial parce que évidemment vous mettez des étoiles dans les yeux des personnes que vous transportez, notamment des personnes âgées et ce couple qui pourrait en être un, Émile et Gaston, deux copains.
1: Oh, Émile et Gaston, magique. Quand on a ouvert l'antenne, Gaston a inauguré le premier triporteur. Il avait mis la cravate de son mariage, trop fier, en disant « Aujourd'hui, c'est jour de fête ». On est parti place du Capitole, où on a été accueillis par le maire. Gaston était le roi du jour. Tout le monde voulait monter avec lui pour découvrir ce drôle d'engin. À la suite de cette première balade, il ne ratait jamais, jamais une balade avec son copain Émile.
2: Quel âge tous les deux ?
1: Je pense qu'Émile avait déjà 91 ans et Gaston devait en avoir 92. On a emmené des personnes jusqu'à 104 ans.
2: Ah, magnifique. Il y a aussi la petite Élise.
1: Élise, extraordinaire, une jeune autiste qui, quand elle arrive, elle hurle de joie, de je ne sais. Et à partir du moment où elle s'installe sur le triporteur, elle s'arrête net, les yeux pétillent, elle sourit pendant toute la balade et dès qu'on rentre et qu'on remet le pied à terre, elle se remet à hurler. C'est quand même magique.
2: Et vous, alors, le bonheur que ça vous procure, vous nous en parlez ?
1: Honnêtement, ce sont les personnes qui nous le transmettent parce que ce sont que des sourires, que du bonheur. Et j'avoue qu'il y a des jours où on se donne un petit coup de pied dans le derrière pour y aller parce qu'on a la flemme. Mais quand on rentre, on se dit « Heureusement qu'on y est allé, c'est magique. »
2: On repart, Claire ?
1: Allez, on y va, en route !
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4: Une main dans le pop-corn, le ticket dans l'autre, vous entrez dans l'une des salles du Sénéchal. Mais avant d'être le cinéma de Guéret, c'était quoi ?
5: Daniel Domecq, je suis passionné de cinéma. À l'origine, c'était un bâtiment qui était en déshérence depuis un certain nombre d'années et qui était une école. C'était l'école Jean de Sessac, un grand bâtiment qui n'avait plus de fonction et dont il a été décidé de le transformer en cinéma à la demande d'un groupe qui s'appelait le groupe Raymond, qui est plus connu aujourd'hui sous le nom du CGR. Donc il y a des salles un petit peu partout en France et c'est donc cette société-là qui a réalisé les travaux avant 1983 puisque le Sénéchal sur cet endroit ouvre fin décembre 1983. À Guéret, on a du cinéma depuis 1897, première séance 23 mai 1897 et la première salle fixe, puisque avant il a été porté par des itinérants, première salle fixe qui ouvre en 1919 à un endroit qui maintenant est complètement détruit. Je veux parler de ce qu'on appelle l'îlot Carnot et c'est là qu'était le premier cinéma de Guéret. Le Café Continental possédait une salle des fêtes à l'opposé d'un grand jardin. Dans cette salle-là ont eu lieu des séances de cinéma. Et le propriétaire qui a acheté tout ça en 1919 en a fait un cinéma, un grand cinéma de 350 places avec balcon qui va fonctionner de 1919 à 1934. si on a beaucoup d'autres façons de regarder des films, ce qui est tout à fait louable et respectable, je crois vraiment que la dimension lieu de rencontre et de convivialité et la qualité surtout des images projetées et du son que l'on entend sont à mes yeux irremplaçables.
4: Bonjour.
3: Guillaume, je suis directeur du cinéma Le Sénéchal. J'ai grandi avec ce cinéma dès mes 7 ou 8 ans, on va dire.
4: Est-ce que ça fait maintenant d'en être le directeur ?
3: Waouh ! Un choc ! Non, ça fait bizarre et en même temps, il y a une sorte de logique quelque part.
4: Si vous pouviez dire quelque chose au Guillaume qui a 7 ans ?
3: Je pourrais lui dire, tu vas voir, il va y avoir plein de nouvelles choses excitantes dans le cinéma et plein de choses auxquelles tu ne pensais pas encore qui vont arriver et qui vont émerveiller tout le monde.
4: Maintenant, vous ne pourrez plus vous faire de films sur ce qu'était le Sénéchal avant. C'était une école.
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6: Dans Toujours à la page, je vous emmène dans une forêt extraordinaire. Extraordinaire et inquiétante à la fois. Celle de Chimère tropicale, un dernier livre de Corinne Morel-Darleux, paru chez Dalva. Femme politique repentie, écologiste convaincue, Corinne Morel-Darleux a d'abord écrit des essais pour transmettre ses convictions, mais depuis quelques années, c'est aussi à travers le roman que cette drômoise a choisi d'exprimer sa fascination pour la nature. Et c'est en Inde du Sud, lors d'une résidence d'écriture, que l'autrice a imaginé cette histoire, l'histoire d'Ariane, infirmière en psychiatrie qui n'a jamais quitté ses montagnes, mais rêve de jungle. Alors le jour où un double accident d'avion improbable se produit dans une forêt tropicale éloignée, Ariane trouve l'occasion de rejoindre cet univers fantasmé. Un univers de moiteurs, de crocs, de mystères, de magie, où elle croisera un homme jaguar, des chamans, des morts inaccomplis et l'inquiétant Cadillac qui la poursuit comme une ombre. Vous l'aurez compris, la place de l'imaginaire dans le livre de Corinne Morel-Darleux est centrale. Alors je lui ai demandé quelle était pour elle la place de l'imaginaire, son importance dans la vie.
7: J'ai l'impression que c'est un sujet d'une actualité brûlante, cette question de la place de l'imaginaire. D'abord parce que j'ai l'impression qu'on est nombreuses et nombreux à avoir de plus en plus besoin de se réfugier dans l'imaginaire pour de temps en temps échapper au réel qui semble de plus en plus dystopique et difficile à affronter. Et ensuite parce que l'imaginaire c'est aussi ce qui nous permet éventuellement d'imaginer autre chose. Comment le monde pourrait être de manière différente, de cultiver une forme d'empathie aussi, de pouvoir se mettre à la place de l'autre, d'envisager qu'il puisse y avoir des réalités multiples et pas une seule manière d'aborder la vie, d'aborder les événements, les faits. Toute ma question, moi, c'est de savoir comment on nourrit nos imaginaires, qu'est-ce que ça nous permet de produire qui n'est pas encore là, qu'est-ce que ça peut faire advenir dans nos vies.
6: Alors dans ce que vous nous racontez, il y a de l'extraordinaire, il y a du magique, il y a cette jungle qui est presque hantée.
7: Oui, cette forêt tropicale, elle est à l'image de la symbolique de la forêt qui est à la fois dans l'imaginaire collectif, un endroit, un milieu qui attire et en même temps qui a souvent provoqué aussi la peur, la crainte, parce que c'est un lieu mystérieux, étrange, sombre. Parce que finalement, je trouve que c'est beaucoup à l'image de notre époque, de nos vies, d'apprendre à cheminer sur cette ligne de crête entre émerveillement et inquiétude. Et donc, c'est finalement assez logique que ça se soit retrouvé dans mon écriture et dans l'histoire de Chimère tropicale.
6: Chimère tropicale, c'est un objet littéraire étrange, un roman organique qui nous enlace, nous emporte, sans laisser voir ce qui relève de la réalité ou de l'illusion. C'est sûrement pour cela qu'il est présélectionné pour le prix Ouest France Étonnant Voyageur, verdict attendu le 24 mai 2026. En attendant, à vous de vous plonger dans ces Chimère tropicale paru chez Dalva.
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1: Direction la Vendée à Beauvoir-sur-Mer. Je suis très heureux de vous emmener à la rencontre d'Anne-Marie. C'est une maraîchine très attachée à la Vendée et à la transmission de ses traditions.
2: J'y suis née et toute ma jeunesse est donc passée là-bas. C'était difficile. Mon père est décédé à 36 ans. Donc on était trois enfants. On est restés tout seuls tous les trois avec notre maman, avec une vache pour vivre. Et puis un petit jardin. Et puis quand il n'y avait pas trop à manger, ma maman allait pêcher les grenouilles et les anguilles dans les fossés. C'est vraiment mes racines, le marais. Hein. J'y suis accro.
1: Vous êtes une vraie maraîchine ?
2: Ah oui, je suis une maraîchine à 100%. Hein.
1: Elle représente quoi la Vendée pour vous, Anne-Marie ?
2: C'est mon pays, c'est quelque chose qui m'est vraiment cher au cœur. Le marais, je peux pas m'en passer, mais dans le marais, il y a aussi la mer chez nous. Ouais. Et ça, c'est pareil. On a besoin de ça, nous. Je vais voir la mer, ou je me promène dans le marais.
1: Pourquoi ça vous apporte quoi, vous ?
2: Une détente. Et j'ai un livre particulier aussi.
1: Ah.
2: C'est mon moment zen, moi.
1: Et c'est quoi ce livre que vous emmenez ? Ah, faut pas le dire.
2: C'est
1: votre petit jardin secret.
2: Oui, c'est mon petit jardin secret.
1: Alors, on le laissera dans son petit jardin secret.
2: Et puis, c'est pour ça aussi que je fais du folklore. Il nous faudrait des jeunes, mais les jeunes, maintenant, c'est compliqué. On en a dans le groupe, hein. On en a 5 et qui sont mordus, mais pour combien de temps? Parce qu'ils sont jeunes encore.
1: Alors, qu'est-ce qu'on peut faire pour remédier à ça?
2: On ne sait pas trop. Bon, maintenant, il y a beaucoup de balles folk et de choses comme ça.
1: Et pourtant, ces fêtes-là ont un succès assez populaire. Parce qu'on va penser à Chaland autrefois.
2: Oui, à Chaland autrefois. Et puis, maintenant, ce qu'on fait beaucoup moins, ce sont des kermesses, par exemple. Moi, j'adore les gens, j'adore connaître des gens parce qu'ils m'apporteront quelque chose.
1: C'est essentiel pour vous.
2: Oui.
1: C'est même limite vitale.
2: C'est limite vitale, oui. Après, j'ai fait 10 ans pour la RSB, là. La RSB, qui est l'association des retraités sportifs de Beauvoir. Moi, les associations, c'est aussi apporter aux gens des choses, leur faire plaisir d'abord dans ce qu'on leur propose. J'espère vraiment que beaucoup de gens pourront se lancer dans les jeunes, il faut vraiment, mais je comprends bien qu'actuellement la vie est difficile. Les gens de 35 ans maintenant, ils sont tellement pris par autre chose que c'est compliqué.
1: Allez, on revient en arrière. Vous avez 18 ans, vous vous mariez, Anne-Marie. Vous diriez quoi à cette jeune fille?
2: Je dirais qu'il faut dans l'avenir, à 18 ans on est jeune, il faut penser à pas rester seul dans son coin.
1: On va dire, Anne-Marie, ce matin, que vos petits-enfants nous écoutent là, à la radio. Oui. Vous voulez leur dire quoi pour conclure?
2: Je vais leur dire, essayez de faire un peu comme mamie. Essayez de donner, de partager, d'apprendre, de vouloir connaître... Voilà, plein de choses comme ça.
1: Anne-Marie, la passion de la Vendée, la générosité, la joie de vivre et l'amour des gens.
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3: Je vous emmène dans les locaux d'un transporteur mayennais, ceux de Brégé, entreprise de plus de 1000 collaborateurs. Il y a 12 agences en France, une présence également en Espagne et au Portugal. Le siège est à Saint-Berthevin, où il y a les bureaux, des entrepôts et aussi un garage, un atelier de réparation et d'entretien des véhicules. Je démarre la visite avec Sébastien Blutot, c'est le chef d'atelier, dans une partie de ce garage que je trouve un peu trop calme.
4: Oui, en effet, là on se situe dans le magasin, donc... Le magasin des pièces détachées dans lesquelles on va retrouver les composants nécessaires soit pour la carrosserie, soit pour les entretiens des véhicules.
3: Bon, moi je veux entendre du bruit et voir du monde. Je pense qu'il faut s'avancer par là.
4: Oui, en effet, en allant par ici, je pense qu'on va trouver plus d'activité.
3: Voilà, on rentre dans l'atelier où il y a plein de pneus. Alors des pneus de camions, évidemment. Là, on est sur du format, du volume XXL.
4: Ouais, tout à fait. Donc là, on va retrouver les pneus à la fois pour les remorques et pour les tracteurs, les véhicules moteurs. On travaille tous nos pneumatiques ici en local, sauf bien sûr les véhicules qui crèvent sur la route, pour lesquels on fait des dépannages à l'extérieur.
3: Vous êtes combien à travailler dans cet atelier en tout, Sébastien ?
4: Les pneumatiques, c'est 2 personnes. Et si on élargit à l'ensemble de l'atelier des activités de l'atelier, on est en tout 20 personnes. On va inclure dans ces 20 personnes toute la partie aussi administrative qui fait le planning et qui contribue aussi à piloter les activités, qu'elles soient ici en interne ou qu'elles soient en externe.
3: Et justement, on se rapproche de vos mécaniciens. Oh là là, il y a de l'étincelle là devant nous.
4: Ouais, donc là on est sur des opérations de carrosserie.

0: les opérations sur les pneumatiques.
1: Alors il y a environ 350 véhicules moteurs, donc les cabines. Pour le nombre de remorques, c'est le double. Alors il y a des diesels, une partie qui roule au gaz, une nouvelle génération de véhicules électriques. Dans l'atelier, je rejoins Steven, c'est l'un des salariés mécaniciens chez Brégé. Il est en train d'intervenir sur l'un des poids lourds.
2: Mon collègue est en train de démonter la face avant parce qu'il a tapé un sanglier.
1: C'est pas votre collègue qui a tapé, c'est le camion,
2: non,
1: le poids lourd.
2: Oui, oui. Quand même, on fait aussi des entretiens. On va basculer pour voir s'il n'y a pas une fuite. On va faire un peu de tout ça, un peu de préventif.
1: Et vous, apparemment, vous êtes le chef d'équipe, Steven, vous confirmez ?
2: Oui, je gère deux gars avec moi. On est soit de matin, soit d'après-midi. Le garage, il est ouvert de 5h30 à 21h.
1: Et donc là, aujourd'hui, vous êtes de l'équipe du matin, ce qui veut dire que vous êtes réveillé à quelle heure ? Hyper tôt ?
2: Eh bah, bien, 4h30, on est debout pour être là à 5h30.
1: Qu'est-ce qui vous plaît dans votre métier ?
2: On aime bien travailler sur la mécanique, on aime bien avoir un peu les mains sales, un peu toucher à tout.
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4: On veut encore partir à la chasse au trésor.
5: Oui.
4: On va partir à la recherche de pierres vieilles de 700 ans.
5: Exactement. Ces vieilles pierres s'appellent les bornes papales, cher ami. Direction donc Valgréas, au cœur de cette curiosité géographique, on va le dire. Un morceau de Vaucluse posé en plein milieu de la Drôme provençale, on a déjà parlé. Ça s'appelle l'enclave des...
4: Papes.
5: Oui, bornes. Réponse.
4: Oh,
5: ouais, j'ai un petit peu bossé. Celle qui donc délimite bien ces bornes papales, celle qui délimite l'enclave, ce sont donc ces bornes papales. Alors à quoi ça ressemble ? Imaginez un grand bloc de pierre taillé, planté verticalement dans le sol, un bon 1m20 à peu près, avec surtout des blasons, en fait, c'est ça qui est beau. Blasons sculptés, des armoiries, des seigneurs locaux. Celle du comte avenessin aussi, forcément, avec deux clés entrecroisées, symbole donc du pouvoir pontifical.
4: Ce sont donc de vraies frontières gravées dans la pierre, on peut
5: exactement
4: dire ça.
5: Ces bornes, elles datent du 14e et 15e siècle. Elles ont été installées lors de plusieurs campagnes de bornage en 1324, 1414, 1457. Ben, c'était simple en fait, hein. Tout simplement, elles étaient là pour dire ici commence la terre des papes en pleine Drôme provençale. Petit rappel historique quand même, quand les papes s'installent à Avignon au début du 14e, ils cherchent en fait à sécuriser et à agrandir leur possession. Il y a un pape qui s'appelle Jean XXII qui achète Valgréas en fait et puis d'autres villages autour. Mais le royaume de France bloque toute extension parce que bien sûr les papes ils voulaient aller encore plus loin. Mais boum, non, la France bloque tout ça et résultat, on a donc une sorte d'enclave figée donc dans les frontières. Et donc pour matérialiser tout ça, on plante donc des bornes solides, visibles et surtout c'est indiscutable quoi.
4: Alors évidemment la question c'est de savoir si on peut encore les voir aujourd'hui ces bornes.
5: C'est ça, c'était au 14e siècle quand même. On en a encore 22 en fait autour de Valgréas en place. Vous en avez déjà une devant l'office de tourisme, c'est la plus facile hein, pour la voir. Ils l'ont mise là pour qu'on puisse voir à quoi ça ressemble. Mais ensuite il faudra quand même un peu de perspicacité pour les trouver. On nous dit à l'office de tourisme que c'est un peu compliqué, c'est un peu difficile parce que elles sont un peu cachées en fait dans des chemins, dans des vignes, dans des champs, des bosquets. Heureusement, l'office de tourisme a bossé dessus de Valgréas, qui propose aujourd'hui donc un plan en fait d'un circuit pédestre de randonnée, franchement hyper simple, accessible, qui permet justement d'en découvrir plusieurs à pied autour de 2-3 heures à peu près en famille. Ça peut faire une belle idée de sortie. On marche dans les paysages de la Drôme provençale tout en étant dans le Vaucluse. C'est ça aussi qui est fun. Et ces pierres sont là pour nous rappeler donc cette chasse au trésor grandeur nature autour de l'histoire donc de l'enclave des papes.

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2: Le temps de vous lire en marseillais. Bonjour Médéric.
3: Bonjour Philippe.
2: Notre linguiste marseillais. Donc on va jouer ce matin un peu comme des enfants.
3: Oui, tout à fait. Alors vous savez à quoi jouent les enfants en ce moment? Enfin ces jours-ci, ces temps-ci.
2: Ces temps-ci, avec le smartphone, ouais, un jeu, voilà quoi.
3: Les tablettes, les jeux vidéo, etc. Ouais. On est d'accord. Les tout petits jouent encore avec des voitures, des robots, des trucs Pokémon, etc. Ouais. Voilà. Alors autrefois, alors non, je vais pas faire celui qui grommelle à mon réguignard.
4: C'était mieux avant.
3: C'est ça. Non, mais je vais vous parler quand même des réguignards. Les Réguignards de Luberon, c'est une association provençale qui, comme son nom l'indique, regroupe des amoureux de la culture et de la langue provençale, des gens du Luberon, qui s'appelle avec autodérision donc les Réguignards, en gros les râleurs. Hein. Eh bien, la présidente de cette association est bien connue chez nous. Il s'agit de Claudette Ocelli, aussi connue sous le nom de Mamette, dont on a entendu la voix sur notre antenne pour nous apprendre un peu de provençal. Avec ces Réguignards, elle organise jusqu'au 14 mars à Pertuis, à l'espace de Croze, une exposition appelée Joe et Jugué d'antan, qui propose de retrouver des jeux et jouets d'antan et avec leur petit nom en provençal. Alors autrefois, les minots jouaient à Ouda, au dé, au Baouduf, au Toupie ou au Quille. Il y avait les osselets aussi. Alors, je me souviens que mon frère jouait, je trouvais ça bizarre, les osselets. Mmh. Mais voilà, ça a disparu, j'ai l'impression.
2: Oui, c'est vrai.
3: Non, voilà, on ne voit plus ça. Jouer aux osselets, c'est Djouga, Djibotrao et Mélisa Ousset. Par contre, les billes, on y joue encore. À mon époque, on prisait les gros galops comme ça, ils ont tiré les soldats Starlux.
2: Ou
3: on jouait au pot. Enfin bref, voilà, j'adorais les billes. Dans la cour de récré, je pense qu'on joue encore à la marelle ou à la corde persaouta, je traduis pas. Mais probablement plus aux yeobanda, les yeux bandés au Colin Maillard, qu'on appelle aussi Kukuruma. On dirait une chanson Kukuruma. En revanche, on fait encore liser Skundai, le jeu de cache-cache, à partir du verbe s'escoudre, se cacher. Et on dit parfois, va t'escoudre, va te cacher. On joue aussi à la poupée, la titeille, dans son ousta ou des titeilles, sa maison de poupée, ou bien avec une poupoune pour Djouga à la mama, là non plus, je traduis pas. Quand j'étais minot, j'adorais jouer avec les taraillettes, la dinette, mais aussi à la marchande. J'avais d'ailleurs un bel établi de marchande et je vendais à ma mère, à ma grand-mère, plein de beaux fruits et légumes en plastique, ou du poulet, ou en plastique, ou du fromage en plastoc. Avant, la malbouffe, vous voyez, avait déjà tout prévu. Tous ces jeux d'enfants d'hier ou d'avant-hier sont présentés à l'exposition Joe et Jugué d'antan à Pertuis jusqu'au 14 mars pour ce... Et samedi, donc demain, il y aura en plus un grand jeu de piste sur le double thème du parler provençal et des jeux d'enfants dans les rues de Pertuis, mais aussi du Motus, tout le t-shirt. Toute l'après-midi, nous serons sur place avec mon collègue Bla pour vous faire jouer à Motus en mode démo ou initiation. Mais il y aura aussi un Motus en live, en public, avec les meilleurs joueurs de Motus à défier. Alors, de mon temps, on jouait à cache-cache et celui qui comptait, on disait qu'il pégait. On disait, allez, c'est toi qui pègues. Ouais. Et on joue aussi à faire des moulons dans la cour. Et pour signaler l'attroupement, on crie moulons. Donc ce samedi, moulons à Pertuis.
2: Allez, moulons.
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5: Ah, quel enfant n'a pas rêvé un jour de devenir pompier. Enfant, adolescente, Gaëlle Hérault est adjudante, légende ici.
6: Bonjour, je suis l'adjudante Gaëlle Hérault, je suis pompier professionnel depuis 23 ans et j'occupe le poste de chef de salle opérationnelle adjointe au CODIS de la Sarthe. Mon histoire, j'ai découvert l'univers pompier en classe de 4e lors du stage de découverte et donc j'ai dû intégrer la section des jeunes sapeurs-pompiers donc au centre de la Ferté-Bernard. Par la suite, donc rentrée pompier volontaire. Après le bac, je suis rentrée militaire technicienne de l'air en tant que pompier. Donc le déclic et puis l'ambiance caserne, alliée du sport, travail d'équipe et puis de passer les différentes formations, ça a concrétisé et aujourd'hui je regrette pas et je continue dans ce métier avec passion.
7: Un incendie s'est déclaré.
6: Alors la fameuse question, quand on est femme, est-ce facile de progresser ou d'être pompier? Comme tout métier, lorsqu'on l'exerce avec passion, conviction et beaucoup de sérieux, je pense que tout le monde a sa place. Et la Sarthe représente bien ce corps-là, féminisé au maximum. Chaque pompier se doit de répondre à ses missions. Et là, il n'est plus question de femme ou d'homme. Au moment de partir en intervention, il y a toujours cette phase de gestion du stress, l'adrénaline. On aime cette phase-là, en fait, qui nous porte et puis qui nous galvanise pour la mission à venir. Voilà, au fur et à mesure des années, l'expérience font que ce stress, on le dompte, on le familiarise. Et puis, grâce aux formations, mais on on en fait une clé de réussite, en fait. Mmh. Et on a tous besoin de ce stress-là et de cette adrénaline pour continuer à exercer ce métier. Et toujours cette fameuse question, est-ce que la tenue de pompier peut faire fantasmer? Je suis désolée, alors soit parce que je la vois depuis trop longtemps, pour moi elle s'apparente à mon métier, ma passion, et forcément certains la portent tout de même mieux que d'autres, faut être honnête. Mais après voilà, je suis pas du tout dans le mythe de l'uniforme, peut-être parce que ça fait trop d'années que je le porte. Mais c'est valable aussi pour les autres corporations, hein, gendarmes ou autres. Donc voilà, désolée de mon côté, je rentre pas dans le mythe du pompier en tenue.
1: Un pompier doit toujours être prêt à intervenir.
6: Voilà, c'était l'adjudante Yael Hérault. Merci de m'avoir écouté et gardez en tête, toujours réserver un meilleur accueil possible pour les pompiers qui, sachez-le, au téléphone ou en mission, font le maximum pour vous aider.
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3: Il a pour le coup des histoires qui nous restent bien dans la tête, c'est Arnaud Fromage qui est avec nous. Bonjour Arnaud.
4: Bonjour, bonjour à tous.
3: Arnaud, ça faisait longtemps que vous ne nous aviez pas déterré une vieille loi de l'époque révolutionnaire.
4: Oui, mais cette fois j'en ai trouvé une qui sert vraiment à quelque chose. Je dirais même que c'est une loi qui a tout changé. Il s'agit de celle qui, en 1799, a instauré en France le système métrique. Ou plutôt, le système MKPS pour mètre kilogramme poids seconde. Trois unités de base pour les unir toutes et en finir enfin avec les toises, les perches, les pouces, les lieux, les livres et les boisseaux. Il faut dire que chaque région et parfois même chaque ville possédait sa propre unité de mesure. À Besançon, c'était l'Aune, par exemple, qui mesurait un peu plus de 81 cm. Pour éviter les embrouilles, une tige en métal, une aune étalon, avait été scellée dans la pierre au XVIe siècle à l'extrémité gauche de la façade de l'hôtel de ville. Et elle y est toujours, d'ailleurs, elle est toujours en place. Mais voilà, à la demande des commerçants de l'époque, un système identique était nécessaire et ce fut donc le système métrique.
3: Le système métrique qui a depuis été adopté par presque tous les pays du monde, on peut le dire.
4: Oui, en gros, il n'y a que les États-Unis, le Libéria et la Birmanie qui refusent toujours le système métrique, et c'est vrai que le Royaume-Uni l'utilise en traînant des pieds. Le système métrique, qui a évolué d'ailleurs depuis, il a intégré le système SI, le système international, qui rassemble toutes les unités de mesure de base desquelles on peut calculer toutes les autres. Et elles ne sont que 7. Le kilogramme, la seconde et le mètre, donc, auxquels s'ajoutent le kelvin pour la température, l'ampère pour l'intensité électrique, la mole pour la quantité de matière et le candela pour l'intensité lumineuse.
3: Et avec ça, on peut tout calculer ?
4: En grande partie, oui, les autres unités se déduisent de ces 7-là, mais il y a malgré tout un monde qui résiste encore et toujours au système métrique et je dirais même à la logique humaine, celui des pointures de chaussures. Personne n'y comprend rien, alors j'ai mené des petites recherches. Tout part du point de Paris, inspiré du quart de pouce britannique. La pointure d'une chaussure est calculée en divisant la longueur de l'intérieur de la chaussure en centimètres par le point de Paris. En gros, une pointure 40, ça fait environ un pied de 26 cm de long. Pour les Italiens, c'est le même calcul, mais avec une pointure en moins. Les Américains commencent à compter à partir de la taille 1, qui correspond à notre 31. Les Anglais, c'est pareil, mais eux, ils commencent à 0. Les seuls qui ont un système à peu près compréhensible, ce sont les Japonais. En gros, un pied de 26 cm correspond à la taille 26, et ensuite on décale, mais toujours en fonction du fameux point de Paris. En résumé, il serait peut-être temps de mettre un bon coup de botte là-dedans, parce que, rayon chaussure, moi, je ne sais plus sur quel pied danser.
3: Ah, c'est le cas de le dire, oui. C'est vrai qu'on a un petit peu perdu avec tout ça. Merci beaucoup, notre cher Arnaud Fromage, avec ses nécessaires minutes comptoises. Et puis à très bientôt.
4: À demain.
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5: Vous avez peut-être du mal à trouver l'amour malgré de nombreuses tentatives, notamment sur les sites de rencontres. Il y a peut-être des raisons à ça.
6: Je m'appelle Hélène Bethams. Je suis fonctionnaire, mais aussi autrice et psychosexologue, hypnothérapeute.
5: Ça fait beaucoup de fonctions. Qu'est-ce que vous avez écrit ?
6: J'ai écrit un livre qui s'intitule « Les sites de rencontres et l'estime de soi, psychologie amoureuse à l'ère du numérique ».
5: Mais comment passe-t-on de fonctionnaire à autrice et psychosexologue ?
6: Je suis d'abord restée en couple pendant 23 ans et je me suis séparée. Au moment de la séparation, j'ai attendu 2 ans avant de m'inscrire sur un site de rencontre. Et là, ce que j'ai découvert, ça m'a paru trop compliqué. Alors, comme tout le monde, j'ai navigué entre des eaux troubles, on va dire. Et puis, j'ai décidé de me former en psychosexologie, puisque la psycho m'intéressait depuis toujours. Et la sexualité aussi. J'avais lu Freud, j'étais très très jeune. Comment rencontrer l'amour quand on a perdu les codes à une époque, en fait, où tout est sur le numérique et où dans la vraie vie, on ne sait pas qui est célibataire ou pas et où on ne va pas aborder quelqu'un en lui disant « Ben voilà, moi je suis seule ». Est-ce que ça te dit de faire connaissance ? Parce que c'est ce qu'on fait sur un site de rencontre. On écrit à quelqu'un et on lui demande en fait s'il a envie de faire connaissance.
5: Comment avez-vous vécu cette expérience particulière sur les sites de rencontre ?
6: Je ressentais des choses un peu complexes qui peuvent s'apparenter à de l'adrénaline quand on fait du cardio par exemple, une espèce d'excitation dès qu'on a un like, dès qu'on a un crush, un match. Pendant ma formation, je me suis dirigée vers des études et des recherches un peu plus scientifiques. Et ça a plein d'effets en fait. fait. Les sites de rencontre, on s'en rend pas compte, mais on crée des hormones, de la dopamine, de l'adrénaline. Et en fait, c'est les conditions de l'addiction.
5: Et c'est ce que vous expliquez dans le livre.
6: Je parle aussi de toutes les difficultés d'attachement qu'on peut avoir. Parce que parfois, aimer ou être aimé, ça peut être une grande peur. Je parle aussi de nos schémas. Parce que dans la rencontre amoureuse, on va souvent reproduire les mêmes schémas, on va être attiré par les mêmes personnes. Bah, c'est un petit peu comme dans la vie, tous les jours on prend le même chemin pour aller travailler et rarement on va essayer une nouvelle route. Alors moi c'est ici et aujourd'hui que je vous propose de commencer un travail pour vous aider dans vos rencontres.
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7: On sait qu'on est lorrain parce qu'on prend des obus pour des cèpes.
5: C'est une histoire qu'on m'a raconté.
7: Ça va aller dans les Vosges. Non, du côté d'Amnéville. Non, j'ai croisé Frédéric, le Fred Kuntz. Vous le connaissez?
5: Non.
7: Il est maître d'école à Amnéville.
5: Je ne savais pas.
7: Il m'a raconté ses aventures. Ça va rappeler des souvenirs à tout le monde.
5: Allez-y.
7: Lorsque, adolescent, il partait en vacances en mobylette.
5: Mm-hmm.
7: Trajet à Gondange, Niederbronn-les-Bains, 150 bornes en cyclo. Largement de quoi faire cuire le steak sous la selle, comme Attila le Hun.
5: Mon père faisait Paris, le Jura, en vélo.
7: Ouf, en vélo?
5: En mobylette?
7: En mobylette. Ah bah ouais, on essaye. Qu'est-ce qu'il avait comme mobylette?
5: Bon, ça devait être un 103 à l'époque, ça devait être ces mobylettes-là, je pense.
7: S'ils étaient déjà là, ouais. Ou un Solex. Le Fred.
5: Non, mobylette. Non.
7: Ok, le Fred, il partait avec Bernard, dit Bébert, le Mat, le Bled. Le Bled, c'était son nom, pas la destination de ses vacances. Et Mounir, Et Mounir, le passager de dernière minute, qui s'était dégoté une cacahuète improbable pour se joindre à l'équipage. Une mini-moto, vous savez?
5: Hey.
7: Il fallait laisser refroidir toutes les Diborne, l'enfer. Le Fred m'a dit, il avait l'air d'un singe sur un paquet de tabac. Mais une vraie équipée sauvage que ceux-là. Et puis ces bandes-là, ça roule en triangle, comme les oies sauvages. Pour ceux qui ont une meule moins puissante, profite de l'aspiration. Comme mon Fred, il avait une 103 SP à refroidissement liquide et carbut 17.
5: Ah, vache.
7: Autant dire qu'il roulait en tête. Sourire béat, les dents éclatées de moustiques. En route pour le camping, la gloire et les grandes découvertes. Parce que ces types-là étaient des chercheurs de trésors, des fanades de la Seconde Guerre mondiale, le genre qui arpente les champs et les forêts, poil à frire entre les pognes, à la recherche de vestiges. Résumé des vacances par le principal intéressé, je cite le Fred, deux points, ouvrez les guillemets, on allait chercher des bricoles qu'on ne trouvait jamais. Des chercheurs du trésor au pied de l'arc-en-ciel, en somme.
5: C'est joli, ça.
7: Tente plantée à Sturzelbrunn. Oh la vache, c'est pas facile.
5: Non, c'est pas facile.
7: Si tôt le matin. Le Beecherland comme terrain de jeu. Les gars vivent la grande vie. Pique-nique tous les jours et peu importe les guêpes qui les taquinent. Ils découvriront que le dernier jour que le nid était précisément sous la table du déjeuner. Les gars, ils s'en foutaient. Les grands soirs, ils sortent au casino de Niederbronn. 15 kilomètres en brêle à travers les bois. La 103 devant, Mounir loin derrière. Vers la fin du congé, alors qu'ils zonent dans un coin qu'on leur a vendu pour être un coin à champignons, ils se baissent pour ramasser des cèpes et là, bingo, tout un tas d'obus et de munitions de la guerre de 14. Pompiers, gendarmes, démineurs, les ados sont au comble du bonheur. Des vacances 100% Lorraine, plus locales, tu meurs.
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